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1: Était-ce l'hiver qui coulait de ses yeux? 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

0: Bonjour à toutes et à tous. 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Il est 7h et tout de suite le journal de Radio France Internationale.
1: Très peu et surtout, ils ne rêvent pas du fauteuil présidentiel. Normalement, à demain.
2: À demain et merci Maman. C'est avec vous que se referme cette deuxième étrique.
3: RFI, il est 7h à Paris, 6h à Londres et Kinshasa. Et aujourd'hui, France en Ukraine, Gaël Vessière est notre grand invité international. Bonjour Martin Guèze.
4: Bonjour André Mellard, bonjour à toutes et à tous.
3: Au programme aussi Martin, cette ovni climatique, phénomène bien réel qui fait suffoquer l'Europe.
4: De l'Espagne à l'Irlande en passant. Par la France et par l'Angleterre, les températures explosent tous les records, entre 10 et 15 degrés au-dessus des normes. Ousmane Sonko n'aura pas perdu de temps, évincé par son ancien allié Bassirou Diomaye Faye. Le désormais ex-premier ministre sénégalais retrouve déjà un poste. Ousmane Sonko élu hier à la tête de l'Assemblée nationale. Le voilà numéro 2 de l'État et nouvel opposant de choix de l'exécutif au Sénégal. C'est aujourd'hui l'Aïd el-Kébir, aussi appelée la Tabaski, la fête du sacrifice pour les fidèles musulmans qui font face à des pénuries de moutons. Et puis enfin, Jordan Bardella se verrait bien président. D'abord de son parti, le Rassemblement National. Pour la présidence de la République, il faudra patienter, sa formation désignera son candidat en octobre prochain.
3: C'est un véritable dôme de chaleur qui s'abat. Sur l'Europe.
4: On sait

0: aux effets du restant des ouvrages existants.
1: Existing defenses.
0: Infrastructure de premier plan à souffrir de la chaleur, le métro long. Londonien.

0: chaleur de
1: voix sur 165 possibles. Le désormais ex-premier ministre, largement soutenu par son parti, le PASTEF. Le voilà deuxième personnage le plus important de l'État au Sénégal, même si l'opposition avait boycotté cette élection au perchoir, estimant qu'Ousmane Sonko avait perdu son mandat de député et qu'il ne pouvait pas le retrouver ainsi. Toujours est-il que l'échiquier politique sénégalais se recompose avec Amadou Alaminou Mohamed Lo, désormais premier ministre et nouveau bras droit du Sirro Diomaye Faye, et Ousmane Sonko désormais donc président de l'Assemblée nationale, ce qui ne manque pas de faire réagir dans les travées de la
0: tête de l'Assemblée nationale est légitime pour Young Guardian et lui RFISC.
2: On est en 130 dans le groupe parlementaire PASTEF et il y a deux voix qui se sont augmentées sur les 130. On a voulu pratiquement installer notre président de parti en tant que président de l'Assemblée nationale. Ça a été fait.
0: Après les tensions à la tête de l'État entre le président et son, on peut croire qu'aujourd'hui la configuration est idéale pour que le parti au pouvoir réalise ses promesses.
3: Il ne s'agit pas de forcer le président de la République dans ses retranchements. Nous avons l'opportunité de tester notre régime semi-parlementaire. Chaque pouvoir, si les personnes l'exercent comme il se doit, c'est le Sénégal qui gagnera.
0: Reste que la trentaine de députés de l'opposition a boycotté les élections contestées.
4: On ne peut pas comprendre qu'on puisse installer un autre député et envisager de l'élire comme président de l'Assemblée nationale.
0: L'opposition qui a demandé à Faye de saisir le Conseil constitutionnel pour qu'il tranche cette question.

Nous avons envoyé très peu de cargaisons au Bahreïn, au Qatar et aux Émirats arabes unis ces dernières semaines. Nous expédions presque.

et diviser des infrastructures du Hezbollah, et ce malgré le cessez-le-feu en vigueur depuis mi-avril. L'armée de l'État hébreu a également annoncé étendre ses opérations terrestres au-delà de la fameuse ligne jaune de démarcation située au sud du fleuve Litani, ligne qu'elle a pourtant elle-même établie dans le sud du Liban, à une dizaine de kilomètres de la frontière. Nous serons à Beyrouth.

0: lyonnaise depuis le 10 octobre 2025. Depuis, plus de 900 Palestiniens ont été tués. L'armée israélienne fait l'état de 5 morts dans ses rangs sur la même période. Israël et le Hamas qui s'accusent depuis une guerre sans fin. Guilhem Delteille.
1: Ce mardi, à deux reprises au moins, Israël a bombardé la bande de Gaza. Une voiture dans le sud de l'enclave palestinienne, selon l'armée israélienne, c'est un membre du Hamas qualifié de terroriste qui était visé et une zone résidentielle dans le centre du territoire. Un témoin confiait à l'agence France-Presse que des habitants y étaient en train de lancer des pierres et des bâtons sur des hommes armés qui venaient d'entrer dans ce quartier lorsqu'ils ont été touchés par un tir de drone. Les hommes armés sont soupardés dans la nuit de samedi à dimanche. Un couple et un enfant âgé d'un an ont été tués dans leur

0: Ils ont des porte-parole de l'Union européenne. L'Allemagne, l'un des principaux alliés de Kiev, a par exemple convoqué l'ambassadeur russe et assuré qu'elle
1: ne. C'est une situation très difficile pour les habitants.

Kiev. On voit des parents qui doivent parfois sortir leurs enfants du lit au milieu de la nuit pour les habiller. On entend des explosions très très fortes. On entend aussi le bruit des alertes aériennes et les sirènes. Il y a aussi des personnes qui ont peut-être un

0: des personnes âgées qui ont du mal à se rendre aux abris. Cela ajoute une source de stress. Les attaques se produisent régulièrement.
1: Des propos recueillis pour RFI par Sofia Katsenskova. On reparle de la guerre en Ukraine dans un peu plus d'une heure avec Gaël Vessière, ambassadeur de France à Kiev. Il sera l'invité d'Arnaud Pontus.
2: Une bonne nouvelle pour l'Amazonie.
1: Où la déforestation ralentit, Andréane. Elle atteint son plus bas niveau depuis 2019. L'an dernier, la surface déboisée est passée sous le million d'hectares. Là, une bonne nouvelle aussi pour le président brésilien Lula qui vise une réélection en octobre, Amazonie, son cheval de bataille.
2: Puis enfin en France,
1: Boisbière, et qui en appelle d'autres avant le congrès du parti en octobre, qui devrait désigner le poulain de la formation d'extrême droite pour la présidentielle, Raphaël Del Volvi.
3: Conformément au statut du parti, cette candidature doit encore être parrainée par 20% des membres du Conseil national, et tout aussi conformément au même statut, elle ne nécessite pas le feu vert de Marine Le Pen, rappelle un proche de celle, toujours officiellement candidate à la présidentielle. Néanmoins pour lui, destinataire du mail, l'accord de Marine Le Pen donné en amont relève de l'évidence, surtout dans ce

0: Bonjour à toutes et à tous. 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Jeudi, ambiance afro-colombienne à Paloma. Le groupe Nuevos Rios vient faire souffler un vent estival dans la salle du club. Dernier né de la bouillonnante scène colombienne et de ses riches hybridations, Nuevos Rios nous offre une plongée ébouriffante dans les traditions afro-descendantes du Pacifique colombien, augmentée par l'apport des musiques électroniques et amplifiées. Le résultat est bluffant. Sans jamais perdre le cap, l'Odyssée s'affranchit des limites pour nous embarquer à la découverte d'un nouveau fleuve aux multiples méandres. On y sent la chaleur des tropiques, la puissance incarnée des traditions musicales et la sueur des dancefloors européens dans un cocktail unique, rapidement addictif, parfois introspectif et terriblement dansant. Pour faire partie de cette célébration collective, rendez-vous à Paloma, jeudi, à partir de 20h30. Vendredi démarre la fête du pois chiche. L'événement annuel colorie à nouveau le village de Montaran et Saint-Médier pour tout le week-end. Dans un monde qui vacille entre fracas et silence, une porte demeure. Un passage fragile, incandescent, le pois chiche. À la capitale, quelque chose recommence. Pas tout à fait comme avant, pas tout à fait autrement, mais entre les deux. Exactement là où tout peut advenir. La fête est un seuil entre l'ombre et la lumière, où les corps se rassemblent, les voix s'élèvent et les masques révèlent. Car célébrer n'est jamais anodin. Célébrer, c'est traverser le chaos pour retrouver le lien et le rire comme langage. Parcourir la nuit pour réapprendre à voir. Sauter le feu pour brûler le poids et devenir chiche. Parce que chaque fin porte une ouverture, chaque nuit une promesse, chaque fête un recommencement. À partir de 19h, rendez-vous à Montaran et Saint-Médier pour, ne serait-ce que vendredi soir, 7 concerts. Samedi à 18h, le théâtre Christian Liger accueille le...
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4: La brève de Je lis pour vous. Nos drôles d'expressions dans le livre d'Alain Rey, participation de Stéphane de Groot, le Robert. Ne pas être en odeur de sainteté, être mal vu. Quand une personne n'est pas en odeur de sainteté auprès de quelqu'un, c'est qu'elle en est mal vue. On ne peut pas la sentir. Ou encore, on l'a dans le nez. Belle cohérence des expressions françaises en apparence. Car si l'on se penche sur cette formule, on lui découvre une origine pieuse, assez surprenante. L'expression s'emploie à la forme négative, mais pourrait-on dire à l'inverse, être en odeur de sainteté ? Ce qui laisserait entendre que la sainteté, et donc les saints et les saintes, échappent au sort commun en matière olfactive, surtout lorsqu'ils rendent leur âme à Dieu. Et c'est bien de cela qu'il s'agit. Des récits relatent que des cadavres saints auraient exhalé une odeur suave. Cette odeur exquise était interprétée comme un signe certain de leur sanctification. Ces petits miracles sont devenus proverbiaux. On disait d'une personne considérée, pour des raisons canoniques ou par le regard populaire, comme sainte, qu'elle avait vécu et était morte en odeur de sainteté, en état de perfection spirituelle. Il a été facile de passer de « être considéré comme un saint » à «

0: Implicitement, cela revient à comparer la cible de la critique avec un cadavre. En connaissant le sous-entendu de l'expression « nous voilà au parfum », le mot de Stéphane de Groot. Ne pas être en odeur de sainteté signifie, en d'autres termes, ne pas sentir l'encens. À bientôt pour la prochaine brève de Je lis pour vous. 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
3: Cet enfant que j'aime infiniment. Un livre de Capucine Leval et Maude Legrand. Sur notre planète, il y a des méduses raplapla, des poissons microscopiques, des chatons trop mignons, des insectes qui piquent, des gentils dalmatiens et peut-être même quelques martiens. Et parmi tous ces êtres vivants, il y a un enfant. Un enfant que j'aime infiniment. J'ai vraiment une chance incroyable parce que cet enfant-là, celui que j'aime à la folie, il vient certains matins se glisser dans mon lit. Il pourrait s'allonger n'importe où, dans un hamac en Bolivie, sur une plage en Birmanie ou dans une yourte en Mongolie. Mais il vient dans mon lit, dans ma chambre, alors que la planète est si grande. J'ai vraiment une chance incroyable, parce que cet enfant-là, celui que j'aime énormément, il vient souvent se rouler dans mes bras. Il pourrait se blottir n'importe où, dans le nid d'un goéland, dans la poche d'un kangourou ou entre les pattes d'un ours blanc. Mais c'est dans mes bras qu'il se blottit, comme pour se mettre à l'abri. J'ai vraiment une chance incroyable, parce que cet enfant-là, celui que j'aime beaucoup, adore venir sur mes genoux. Il pourrait s'asseoir partout, sur la branche d'un cocotier, sur le dos d'un lama au Pérou ou les épaules d'un chevalier. Mais ce sont mes genoux qu'il préfère, alors qu'ils n'ont rien d'extraordinaire. J'ai vraiment une chance incroyable, parce que cet enfant-là, celui que j'aime d'un amour sans pareil, il aime me chuchoter des petits mots à l'oreille. Il pourrait les murmurer à un éléphant d'Asie, à un gros chimpanzé ou à une petite souris. Mais c'est à moi. Rien qu'à moi, qu'il veut confier ses secrets. J'ai vraiment une chance incroyable, parce que cet enfant-là, l'enfant que j'aime plus que tout, chaque soir, il me fait un gros bisou. Il pourrait en faire à ses doudous, à tes dinosaures, gros lapinou, ou madame patatosaure. Mais c'est toujours ma joue à moi, qu'il veut embrasser. J'ai vraiment une chance incroyable, parce que cet enfant-là, celui que j'aime d'un amour formidable, je le fais beaucoup rire. Il y a tellement de choses plus drôles que moi. Un singe qui jongle avec des assiettes, une girafe sur une bicyclette, ou un pingouin qui fait des claquettes. Mais c'est souvent moi, qui le fais rire aux éclats. Mais ce qui est vraiment, vraiment incroyable, c'est que cet enfant-là, figure-toi que c'est toi. Jojo et Yaya, le tétard magique. Un livre de Raphaël Frié et Juliette Iturald. Jojo et Yaya adorent aller au parc. Sur le chemin, ils passent devant le magasin des super trucs. Dans la vitrine, il y a la figurine de Super Dragon.
4: Oh, il est beau !
3: Dit Yaya.
4: Magnifique !
3: Dit Jojo. Mais ni Yaya ni Jojo n'allaient sous pour acheter le super dragon. Yaya et Jojo arrivent au parc.
5: « On joue à quoi ?»
3: dit Jojo. Mais Yaya ne l'entend pas. Il pense au super dragon.
5: « On fait la course ?»
3: demande Jojo. Mais Yaya pense au super dragon.

0: Alors, on fait la course ?
1: J'ai pas envie de courir,
2: répond Yaya.
0: Bon, on va au toboggan alors, tu viens ?
2: Mais Yaya ne répond pas. Il pense toujours au super dragon. Alors, Jojo s'énerve.
0: Si tu veux rien faire, je rentre chez moi. Hein.
2: Yaya est tout seul maintenant. Il pense toujours au super dragon. En s'approchant de la mare, il se dit
1: « Il me le faut, il me le faut, il me le faut !»
2: Soudain, l'eau se met à onduler. Yaya se baisse et aperçoit un têtard.
1: « Qu'est-ce que tu fais, têtard ?»
2: Un têtard qui parle ? On n'a jamais vu ça. Mais Yaya s'en fiche. Il continue la conversation tout seul.
1: « Tu sais ce que j'aimerais, moi ? C'est un billet de banque pour m'acheter le super dragon !»
2: Le têtard frétille de la queue et s'en va nager plus loin. Très vite, Yaya s'ennuie sans son ami Jojo. Alors, il décide de rentrer chez lui. Sur le chemin, il se passe une chose incroyable. Il tombe nez à nez avec un billet de banque.
1: « Ah bah ça alors !»
2: s'écrie-t-il.
1: « C'est le vœu que j'ai fait tout à l'heure !»
2: Il court jusqu'au magasin des super trucs. Il échange son billet contre le super dragon et il file retrouver Jojo.
1: Jojo, Jojo, j'ai trouvé un têtard magique qui réalise les vœux.
2: Le cœur léger comme un petit vent, Jojo et Yaya retournent au parc avec leur super dragon tout beau tout neuf. Ils ont prévu un bocal pour y mettre le têtard magique. Les deux amis posent leur super dragon au bord de la mare. Il faut retrouver le têtard magique. Le problème, c'est qu'il y a beaucoup de têtards dans cette mare.
0: C'est lequel ?
2: Demande Jojo.
1: Bah, il était petit et il n'avait pas de pattes.
0: Mais Yaya, ils sont tous petits et sans pattes.
2: Soudain, Yaya a une idée.
1: On n'a qu'à attraper un têtard au hasard. On le regarde bien dans les yeux et on fait un vœu. Si ça marche, on le met dans le bocal.
2: Après plusieurs essais, c'est Jojo qui attrape le premier têtard.
1: Vas-y, fais ton vœu,
2: dit Yaya. Jojo se concentre.
0: Têtard, je voudrais trouver un billet en rentrant chez moi tout à l'heure.
1: Mais non, un vœu, ça ne marche qu'une fois. Fais-en un autre.
0: T'as raison. Alors, je voudrais que ce nuage ne cache plus le soleil.
2: Les deux amis lèvent la tête vers le gros nuage gris. Mais rien ne se passe.
0: C'est pas le bon têtard,
2: dit Jojo en le relâchant.
1: Pas dans la mare,
2: s'écrie Yaya.
1: Comment on va le reconnaître au milieu des autres maintenant ? Si ça se trouve, on va le repêcher sans le savoir.
2: Heureusement, il y a une grosse flaque à côté de la mare.
1: Le prochain têtard qui ne réalise pas notre vœu, on le met dans la flaque, ok ?
2: C'est au tour de Yaya d'attraper un têtard et de faire un vœu.
1: Je voudrais voir un poisson rouge.
2: Mais aucun poisson rouge n'apparaît.
0: À la flaque, le têtard !
2: Jojo se lance à nouveau.
0: Je voudrais qu'un canard s'envole.
2: Mais tous les canards restent sur l'eau.
1: À la flaque, le têtard ! Je voudrais une petite pluie.
0: À la flaque, le têtard ! Je voudrais qu'une libellule se pose sur ma tête.
1: À la flaque, le têtard !
2: Jojo et Yaya ont trouvé un super jeu.
1: À la flaque, le têtard !
0: À la flaque, le têtard !
1: À la flaque, le têtard !
0: À la flaque, le têtard !
2: Il est déjà l'heure de rentrer. Le parc va bientôt fermer.
0: Il faut remettre les têtards dans la mare, sinon ils vont mourir. Tu m'aides ?
1: Allez, à la mare les têtards !
2: Sur le chemin du retour, Yaya et Jojo rigolent encore. Ils passent devant le magasin des super trucs.
0: Oh non ! Notre super dragon ! On l'a oublié au parc !
1: Ah, c'est pas grave, on le retrouvera demain !
0: Et si notre super dragon n'est plus là demain ?
1: Alors on fera une enquête.
0: Bonne idée ! On interrogera tous les têtards !
1: Et aussi les grenouilles et les poissons !
0: On cherchera des traces dans la boue.
1: Et on se cachera sous les feuilles.
0: Et on fera des perruques avec des algues.
1: Et des moustaches aussi.
2: Jojo et Yaya rentrent le cœur léger. Ils ont passé une merveilleuse journée. Et leur lendemain s'annonce fantastique. Ils vont faire plein de super trucs. Au fait, cette scène a été réalisée par des têtards cascadeurs professionnels.

0: Le temps d'une petite prose.
1: Azélaïs de Porquerag. Fin du 12e, début 13e. Le poème. Voici venu le temps froid. Voici venu le temps froid, le gel, la neige et la fange. Quand les oiseaux se sont tus et qu'aucun d'eux ne gazouille. Les branches des sont sèches, ni fleurs, ni feuilles, ni naissent. Et le rossignol n'y chante, comme en mai quand il m'éveille. Mon cœur est si affligé, qu'à tous je suis étranger. D'orange me vient mon trouble. Je me suis si égaré que j'y perds de mon éclat. Dame, mets mal son amour, qui aime une puissant seigneur au-dessus d'un vavasseur. Et cela, elle fait folie, car on proclame en vallée qu'amour et pouvoir s'excluent. Et la dame s'y adonne, je la tiens pour avilie. Mon ami a grand valeur et vaut mieux que tout seigneur, car son cœur n'est point tricheur. Doux ami, de bonne grâce, je demeure votre gage, courtoise et de beau visage. Ne me faites outrage quand nous viendrons à l'essai. Vous me tiendrez à sa merci. Vous m'avez fait promesse. Ne pas exiger plus. Que Dieu garde Belsegar avec la cité d'Orange et Gloriette et Château et le seigneur de Provence et tous ceux qui là-bas m'aiment. À l'arc sculpté de prouesse, j'ai perdu celui que j'aime et j'en demeure dolente. Jongleur qui au cœur gai porte là-bas vers Narbonne ma chanson et cette tornade à celles qui sont joyeuses. Traduction Pierre Beck.

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2: Cette semaine, nous nous penchons sur l'allongement, très grand allongement, de l'espérance de vie qui serait possible grâce à l'intelligence artificielle. Les passionnés nous disent que l'intelligence artificielle change tout. Par exemple, il faut 5 ans à un biochimiste pour modéliser une protéine. Sans l'intelligence artificielle, il aurait fallu 5000 ans pour déployer la structure en 3 dimensions de 200 millions de protéines qui a valu le prix Nobel à Demis Hassabis. La révolution de l'intelligence artificielle se répercute donc partout et l'allongement de la vie va forcément en bénéficier. Sans nous en dire plus sur les moyens concrets, mais peut-être est-il encore trop tôt pour les dévoiler, on ne peut pas sous-estimer la dimension des investissements en cours. 3 milliards de dollars par jour dès l'année prochaine, soit plus de 1000 milliards par an investis dans l'intelligence artificielle. Plus de 700 entreprises de biotech travaillent sur le vieillissement avec une capitalisation boursière d'au moins 30 milliards de dollars. Tout ceci n'est certainement pas en vain. En fait, on doit tout imaginer à partir d'une page blanche. Si aujourd'hui, vous n'êtes pas très partant pour vivre jusqu'à 150 ans, même en bonne santé, c'est parce que vous êtes marqué par l'image des personnes âgées de maintenant, celles que vous voyez, dans quel état elles se trouvent, à 80 ans, 90 ans, voire davantage. Il faut donc sortir de cette image, puisqu'il s'agit maintenant d'un rajeunissement. C'est-à-dire que l'on peut imaginer que l'on soit à 100 ans comme l'on est aujourd'hui à 50. Il faut aussi imaginer une toute autre société, une société de loisirs sans limite, puisque l'intelligence artificielle et ses robots feront le travail à notre place. Il faut imaginer des personnes qui vont divorcer à 100 ans. Il faut imaginer plusieurs vies dans une vie. Mais il faut aussi certainement imaginer que l'âge de la retraite sera repoussé jusqu'à 100 ans. À la question « La machine va-t-elle dépasser l'homme, le maîtriser et, en fin de compte, le faire disparaître ?» La plupart des chercheurs continuent de croire en l'avenir de l'homme. Mais cette fois-ci, ce n'est plus seulement en tant qu'espèce humaine, mais en tant qu'individu. Ils affirment que nous entrons dans ce qu'ils appellent l'ère d'Homo Deus, l'homme Dieu, et qu'il y aura une continuité entre l'homme et la machine. Là encore, dans ce concept d'homme Dieu, ne fait-on pas ressurgir un vieux mythe qui traverse l'humanité depuis la nuit des temps? Il n'est qu'à relire le texte de la Genèse où Adam accepte la tentation du serpent qui lui susurre à l'oreille « Si vous mangez de ce fruit, vous serez comme des dieux. »
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4: La parole du jour se trouve dans le premier livre des rois au chapitre 19. Je ne vous lirai pas l'ensemble du chapitre, je ferai un petit résumé. En fait, ce chapitre 19 raconte comment le puissant prophète Élie a succombé à la faiblesse humaine et comment la grâce remarquable de Dieu a renouvelé ce prophète autrefois intrépide et l'a rétabli dans son ministère. Lui qui avait baissé les bras et se laisser aller à la dépression, on pourrait dire. Il y a des moments où l'on n'en peut plus. Même quand on a tenu longtemps, même quand on a fait de son mieux. C'est là que se trouve Élie, fatigué, découragé, à bout. Il vient pourtant de vivre une victoire éclatante, mais cela n'a pas suffi. La peur est revenue, la menace aussi, et Élie s'effondre. Il marche dans le désert et il dit « c'est assez ». Peut-être que ces mots, vous les connaissez. Ces moments où tout devient trop lourd, trop long, trop incertain. Et pourtant, Dieu ne répond pas tout de suite par des grandes paroles. Il y a d'abord un geste simple, du pain, de l'eau, du repos, nous dit ce chapitre 19. Comme si Dieu disait, avant tout, reprends souffle. Puis Élie marche encore, jusqu'à une montagne, et là où autrefois Dieu s'était déjà manifesté, et Dieu va passer. Un vent violent se lève, puissant, impressionnant, mais Dieu n'est pas dans le vent. Puis, un tremblement de terre, la terre qui bouge, qui vacille, mais Dieu n'est pas là. Puis un feu, brûlant, saisissant, mais Dieu n'est pas dans le feu. Et puis, presque rien. Un murmure, un souffle léger. Et là, Élie comprend. Il se couvre le visage, il sort, il l'écoute. Dieu est là. Pas dans ce qui impressionne, pas dans ce qui fait peur, mais dans ce qui est presque invisible, presque inaudible. Un murmure. C'est déroutant. Nous cherchons souvent Dieu dans ce qui est fort, évident, spectaculaire. Une réponse claire, un signe éclatant. Mais ce récit nous déplace. Dieu choisit la discrétion. Peut-être parce que le murmure ne s'impose pas, il se propose. Il faut s'arrêter pour l'entendre. Il faut faire silence pour le reconnaître. Et cela change tout. Parce que dans nos vies, aussi, il y a du vent, des secousses, des brûlures, des événements qui nous dépassent, qui nous bousculent. Mais Dieu n'est pas forcément là où l'on croit. Il est peut-être dans une parole simple, dans une présence discrète, dans un moment de paix inattendu, dans ce qui ne fait pas de bruit, mais qui rejoint le cœur. Alors aujourd'hui, peut-être que l'invitation est là. Non pas chercher plus fort, non pas courir plus vite, mais s'arrêter. Faire un peu de place, au silence, pour laisser venir ce murmure. Car Dieu parle encore, pas toujours comme on l'attend, mais toujours assez pour continuer. Bonne journée.
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5: Mireille Berthier, vous êtes notre invitée dans l'Olivret cette semaine. Merci d'être venue depuis.
6: Merci de votre accueil.
5: Montarin et Saint-Médier. Vous avez sorti un très beau livre, un conte d'auteur, je pense. Hein,
6: oui.
5: Qui raconte ce village occitan dans l'histoire. En fait, c'est le fruit de 40 ans de travail sur les archives. Vous êtes vous-même professeur. Vous avez été professeur.
6: Oui, j'ai été professeur. Je suis retraitée.
5: Et vous avez écrit régulièrement, je pense, pour le.
6: J'ai écrit régulièrement dans le bulletin municipal de la commune de Montaran et Saint-Médier. Donc, c'était de petits articles, mais certains, en particulier en 1789, au moment du bicentenaire de la Révolution française, j'ai évoqué la période révolutionnaire un peu plus longuement. Et puis, bon, je continue à le faire encore.
5: Et vous avez des échos, il y a des gens qui vous ont remercié ou pas. C'est toujours bon à savoir parce que moi, par exemple, pour les émissions, j'ai pas beaucoup d'échos, mais je sais que, enfin voilà, quand on en a, on est content.
6: Je partage tout à fait votre opinion. C'est la même chose. J'ai quelquefois des échos, je pense que beaucoup de gens ne le lisent pas. Dans le bulletin municipal. Oui. Mais ceux qui le lisent, oui, me le disent, et c'est vrai que ça fait plaisir.
5: Donc ça vous a donné quand même l'occasion un peu de rassembler tout ça dans un seul livre.
6: Voilà, c'est ce que j'ai pu faire avec le travail de ce livre. J'ai rassemblé tout ce que j'avais écrit, mais j'ai tout retravaillé quand même, c'était nécessaire. Je dois dire aussi que j'ai eu l'appui d'un certain nombre d'habitants de la commune, donc justement ceux qui lisaient mes articles, et qui m'ont prêté des documents personnels, familiaux, et ça m'a été très utile, surtout pour le 19e siècle et le 20e siècle. Oui. Un peu moins avant, parce qu'on n'a pas toujours des documents aussi anciens.
5: C'est sûr.
6: Mais c'est vrai que ça a été très intéressant.
5: Et on peut le trouver peut-être dans une librairie dans le coin ou non ? Non, il faut prendre contact avec vous.
6: Ah non, le livre, oui. Oui. On le trouve à la Maison de la Presse à Uzès. Oui. On le trouve à Intermarché, à Montaran et Saint-Médier. Et puis, et ça c'est assez extraordinaire, un jeune homme, moi jeune maintenant, mais qui avait quitté le village il y a longtemps, qui est revenu, a ouvert une petite épicerie dans le village, où il vend ses produits et des produits locaux. Et je dois dire que ça a été mon meilleur agent.
5: Ah,
6: eh bien. Les gens qui viennent chez lui voient le livre et c'est vrai que j'en ai vendu beaucoup grâce à lui.
5: Tant mieux, surtout qu'il a un prix tout à fait abordable, il vaut 20 euros, c'est un beau livre avec bien documenté.
6: Oui, c'était ma volonté, qu'il ne soit pas trop cher et qu'on puisse l'acheter.
5: Magnifique.
6: C'était ma volonté.
5: Donc cette semaine on le découvre ensemble et c'est une grande joie. Alors c'est un village qui a traversé l'histoire, pour vous ça a été important.
6: Oui.
5: On a parlé un petit peu de cette période de la fusion entre Montarin et Saint-Médier, ça c'était 1815.
6: Oui.
5: Il y a eu aussi toute cette période de l'Ancien Régime,
6: oui.
5: Ça a dû aussi toucher le village, comme tous les villages du coin.
6: Comme tous les villages de la région, oui, absolument. Bon, j'ai parlé déjà de l'opposition catholique et protestant. Montaran avait 3/4 de protestants et 1/4 de catholiques seulement.
5: Oui. Hein.
6: Ce sont des villages protestants, hein. Et Saint-Médier était totalement protestant. Il y a des choses dans le XVIIIe siècle qui sont assez intéressantes aussi. Ce village était dominé par Montaran, hein, était dominé non pas par un seigneur, mais par 7 co-seigneurs au XVIIe siècle. Alors les co-seigneurs, ce sont des notables d'Uzès qui ont acheté des terres à Montaran et qui ont acheté aussi des droits sur les habitants, en particulier le droit de justice. Et ces co-seigneurs nous montrent la proximité entre Montaran et Uzès, pas Saint-Médier, mais Montaran. En fait, Montaran, c'est une copie d'Uzès en petit.
5: Et donc ça doit être beau.
6: C'est moins beau qu'Uzès, quand même.
5: Oui, quand même.
6: Mais ces notables ont voulu faire de Montaran, finalement, leur résidence de vacances. Et ces résidences de vacances, elles se sont en effet ouvertes au cours du XVIIe siècle, ouvertes par des fenêtres qui regardent vers l'extérieur. C'est plus un monde totalement fermé. Et en cela, ça ressemble un peu, en effet, aux hôtels particuliers d'Uzès. Mais ces gens sont des gens qui n'ont absolument pas évolué et qui, au cours du XVIIIe siècle, vont perdre tous leurs biens parce qu'ils ne comprennent pas qu'on ne peut plus vivre comme autrefois. Ils vont aussi...
5: Ils vont vouloir garder le même...
6: Le même mode de vie.
5: Et en fait, ils vont dilapider leur fortune.
6: Voilà, absolument. D'autre part, il y a des problèmes économiques qui touchent Uzès, mais qui vont toucher aussi de ce fait Montaran. À Montaran, il y avait des tisserands, il y avait des peigneurs de laine, il y avait également des gens qui travaillaient le chanvre, qui servaient à faire ce qu'on appellerait aujourd'hui les sous-vêtements, des femmes comme des hommes. Et donc, le commerce avec le reste de l'Europe va complètement tomber au cours du XVIIIe siècle, et ils vont aussi perdre le reste de leur fortune comme ça. Donc c'est un village au XVIIIe siècle qui est un village en train de mourir. Dans les registres de délibération, on ne sait pas trop de quoi parler. Et il y a en particulier un épisode très drôle, c'est à la fin du XVIIIe siècle. Les notables dans l'église de Montaran qui a été reconstruite, d'ailleurs avec une forme un peu étonnante, elle est orientée nord-sud, non pas est-ouest, je crois par manque de place simplement. Et donc, les notables se disputent pour être le plus devant possible. Ben, plus on est près du bon Dieu, mieux on a de chances d'aller au paradis, sans doute. Et donc, c'est un jeu de chaises musicales. Ils prennent leurs chaises et ils avancent les uns devant les autres. Au point que, sur le registre de délibération, les consuls vont dessiner un plan de l'église et attribuer à chacun une place bien précise. Alors, les pauvres, eux, qui n'ont pas de chaise, se mettent au fond de l'église. Mais vu la place qui reste, on se demande comment ils font pour s'installer au fond de l'église, parce qu'il ne reste pas beaucoup de place. Les quelques notables ont pris les trois quarts de la place.
5: Et ce dessin, on le retrouve dans le
6: livre. On le trouve dans le livre, oui.
5: Et bon, peut-être aussi que le fait d'écrire, on écrit gros, mais en fait, sur place, ça prend moins de place, peut-être.
6: Oui, peut-être. Oui, peut-être.
5: Mais comment ils ont survécu ? Comment a rebondi la population ?
6: Alors, il y a un grand changement, et un grand changement qui va s'accentuer au XIXe siècle. Ces notables vont perdre leur masse, les masses qu'ils possédaient tout autour du village. Et on assiste là, ben, comme dans toute la région ici, à une arrivée d'immigrants qui descendent du Massif central, essentiellement la Lozère, la Haute-Loire et l'Ardèche. Et ces gens qui, bien souvent, ont fait un arrêt avant d'arriver jusqu'à Montaran, un arrêt qu'ils ont fait dans la Basse-Ardèche, par exemple, arrivent courant 19e siècle, rachètent les masses qui ont perdu toute valeur, s'y installent et vont devenir des cultivateurs dans ce village. Et là, il y a une source d'enrichissement nouvelle qui apparaît, c'est bien sûr la soie.
5: Ah, bien sûr.
6: La soie va leur apporter beaucoup. J'ai étudié le registre d'un cultivateur de Montaran qui s'appelle Auguste Coulon et dont la famille se retrouve tout au long de l'histoire du village. Et Auguste Coulon, en 1858, va, avec l'argent qu'il a gagné avec la production de soie, de sévère à soie, va assurer absolument toutes les dépenses de la maison, y compris l'achat de matériel agricole.
5: Oh, ben, c'est qu'il devait en élever beaucoup.
6: Oui, oui, oui. Mais tout ça va tomber très vite aussi, avec les maladies du ver à soie, et qui coïncident avec la maladie de la vigne. Et donc, la plupart d'entre eux vont être ruinés. Alors, ils ont de petites propriétés. Hein. Aujourd'hui, ça apparaîtrait minuscule. Disons que les plus grandes ont 5 hectares. On fait ce qu'on peut, c'est-à-dire les activités traditionnelles, les céréales, la vigne, les oliviers, et puis l'élevage des vers à soie. Et aujourd'hui, évidemment, il n'y a plus de vers à soie à Montaran. Et la seule ressource exceptionnelle qu'on peut trouver encore à Montaran et Saint-Médié, ce sont les truffes. Alors, les bonnes années. Cette année n'a pas été particulièrement bonne. Donc,
5: et vous m'avez apporté des pois chiches.
6: Oui. Alors, les pois chiches, c'est une belle histoire aussi. Il y a eu des pois chiches à Montaran à partir du XVIe siècle. Donc, on en cultive une toute petite quantité dans les vignes en général. Vous savez, les vignes n'étaient pas alignées jusqu'au XIXe siècle. Elles sont dites en foule, c'est-à-dire qu'on les met un peu n'importe où, n'importe comment. Et en plus, les cèpes ont des feuilles qui tombent par terre et ça va être une des causes de toutes les maladies de la vigne. Donc, on choisit un petit endroit au milieu des vignes et on cultive des pois chiches pour la consommation familiale. Et au XIXe siècle, il y a une chose extraordinaire qui va arriver à Montaran, c'est la voie ferrée et le train.
5: Et on laisse tout ça en suspens, on se retrouve demain. Vous allez continuer de nous raconter l'histoire de Montaran et Saint-Médié, particulièrement la suite concernant les pois chiches et la voie ferrée. À demain, Mireille Berthier.
6: Merci beaucoup, à demain.
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2: Bonjour à toutes et à tous, vous êtes sur Radio Alliance Plus, vous nous écoutez en FM au 103.2 et en podcast sur internet radioalliance+.fr et en DAB+ à n'importe quel moment de la journée. Eh bien, nous reprenons l'émission sur la corrida avec Daniel Jean Valade. Daniel
3: Jean Valade,
2: bonjour. Rebonjour.
3: Buenos dias.
2: Buenos dias. Et nous allons aborder la deuxième partie avec Benoît.
4: Oui.
2: On est tous les deux l'animateur de cette route des taureaux.
4: Alors, Monsieur Valade, dans la première partie, dans la première émission, on avait parlé de ce qui se passait avant la corrida. Là, on est encore juste un petit peu avant, mais on est sur un moment qui est essentiel, qui est le sorteo. C'est plein de légendes, c'est plein d'images, c'est plein d'histoires.
2: Un sorteo, plein de petits papiers.
4: Qu'est-ce que vous pouvez nous dire sur le sorteo?
3: C'est plein de complexités inutiles. Parce qu'on a 6 taureaux, 3 toreros.
2: Ouais.
3: Bon, si on veut, on met les numéros des taureaux dans un chapeau, le nom des toreros de l'autre, et en fonction de l'ancienneté, on tire au sort, terminé. Ben, c'est pas comme ça que ça marche. Parce que les éleveurs sont des coquins. Ils envoient généralement 3 taureaux d'un certain calibre et 3 taureaux d'un autre calibre ou d'une autre morphologie. Ils sont toujours excellents, cornus, et, énormes, très méchants, mais méchants, on n'en sait rien. Voilà, donc après, il faut appareiller, il faut faire des couples, en fait. Hein. Plutôt que d'avoir une chose un peu rationnelle, comme je tire un taureau, je tire un numéro, je tire un nom de torero, eh bien, il faut arriver à faire avec ces deux paquets hétérogènes, homogènes entre eux et hétérogènes ensemble, des lots de deux. Alors là, à 8h du matin, les représentants des toreros arrivent, généralement pas les toreros, parce qu'ils se reposent, et puis ils ne veulent pas voir les taureaux. La tradition dit qu'ils ne veulent pas voir les taureaux, mais aujourd'hui, avec le téléphone, ils peuvent suivre le sorteo en direct, d'ailleurs, bon, ça les regarde. Et donc, les péons arrivent. Ils sont concurrents, évidemment, même s'ils boivent la même manzanilla à la sortie des arènes. Donc, le jeu, l'importance des choses, c'est de faire des couples, en fait, de taureaux. Et là, c'est long, parce que celui-là, en fonction des cornes, il a des grandes cornes, on le met avec un qui a moins de cornes, un plus gribeau, moins gros. Il m'a fait un vilain regard, celui-là, il m'a dit qu'il voulait venir avec moi. Enfin, bon, ça n'en finit plus. Mais heureusement qu'on a une heure donnée et qu'au bout d'un certain temps, eh bien, il faut se faire sortir. Donc, quand les lots sont composés, les numéros des lots dans des couples sont inscrits sur du papier cigarette. Bon, pourquoi pas? Et après, ils sont mis en boule. Pas plié, c'est trop simple. On met en boule.
2: Et bien
3: comme
2: serré,
3: c'est du
2: d'ailleurs,
3: papier clope, il y a de la gomme. Donc évidemment, ils ne font pas comme ceux qui font, ils roulent leur cigarette, ils ne vont pas sucer le truc. Mais bon, le seul fait de toucher ces boules avec les doigts, ça fait que la colle colle. C'est son rôle, de la colle, de coller. Et ils mettent ça dans un chapeau, et ensuite, donc, un autre chapeau par-dessus. Alors là, il y a un tas d'éléments traditionnels. Quelquefois, les toreros ont une véritable bijouterie autour du cou, avec des crises, des vierges, des croix, des machins. Donc, évidemment, ils touchent tout ça pour se porter chance. Ensuite, ils tapent sous le chapeau. Et puis, enfin, on tire au sort. Donc, c'est le plus ancien qui tire et donc qui essaie de trouver une boule dans le... Enfin, c'est tout petit, quand même. C'est un petit pois. Hein. C'est un petit pois et même plus gros que ça. Donc, ils prennent ce papier. Comme ça colle, c'est long à décoller. Et puis là, finalement, ils découvrent le lot qu'ils ont. Donc le premier tire au sort, le deuxième tire au sort, et le troisième, parce que quand même, ce serait miraculeux qu'il y ait 4 ou 5 boules dedans, puisqu'il ne doit y en avoir que 3. Donc ils tirent quand même au sort, ils vont dans le chapeau, et voilà. Et ensuite, ils retournent vers les taureaux, chacun a son lot, et ils décident quel taureau passera en premier pour leur torero, et quel est celui qui passe en second. Ils indiquent ça, puis ils s'en vont. Et les taureaux sont ensuite embarqués, amenés aux arènes, aux taurines.
4: D'accord. En fonction, là aussi, de l'ordre de passage en piste. On les prend pas n'importe comment dans le camion mais ils sortiront surtout du camion ils seront placés dans les chiqueros en fonction de...
3: Alors l'avantage de Nîmes aujourd'hui et depuis assez longtemps c'est que les chiqueros sont individuels et desservis par un couloir comme les chambres d'hôtel, si vous voulez, il y a un couloir et puis de part et l'autre il y a les chiqueros donc il ne peut pas y avoir d'erreur de passage par contre moi j'ai connu, moi et milliers d'autres mais on a connu une période où le toril les chiqueros étaient à la file, à la queue-leu-leu, il y avait la porte qui ouvrait évidemment sur l'arène, mais si par malheur il y avait une erreur de taureau, Dupont voyait à sortir le taureau de Durand. Et ça, c'était. Alors là, ça fait une histoire invraisemblable. Les aficionados de gueule, le torero, lui, ça ne va pas du tout pour lui parce qu'il s'est mis en tête de tel taureau, etc. Donc, effectivement, les taureaux sont mis dans des loges larges, d'ailleurs, confortables, qu'on peut visiter lorsque le prix Hemingway, avant les Férias, fait des lectures dans les chiqueros, justement. Eh bien, les aficionados ou les non-aficionados peuvent venir écouter tout cela dans les loges où se trouvent les taureaux.
4: Oui, d'ailleurs, je trouve que c'est. Même si on n'est pas aficionado, on peut aller facilement écouter ça. C'est toujours très intéressant parce que le niveau des nouvelles choisies en lecture est toujours très bon. Et en même temps,
5: le lieu est quand même
4: assez magique.
5: Oui, assez magique.
3: Ah oui, c'est
5: très sombre.
4: C'est surprenant. Je pense qu'il y a beaucoup de gens qui n'imaginent pas ce que c'est, ce que sont les coulisses des arènes.
5: Alors, vous parliez tout à l'heure justement des. Que le public pouvait voir les taureaux au choral. Mais pour le sorteo, c'est pas public.
3: Non, ça n'est pas public. Parce qu'il faut une sérénité, il faut... Alors, ce qu'on pourrait faire, c'est que on pourrait le retransmettre. On pourrait le retransmettre en direct pour ensuite le voir dans la salle de Carréda, où on l'a encore jamais fait. Moi, je l'avais proposé, mais ça s'est jamais fait. Pourtant, ça pourrait être intéressant...
5: Parce que c'est mystérieux.
3: Oui, mais il n'y aurait aucune incidence particulière.
5: Bien sûr.
3: Il y a quelques photographes.
5: Ça se fait dans les règles, on est bien d'accord.
3: Ah oula, oui, c'est... De toute façon, là, le sorteo est présidé par le président de la corrida, les assesseurs viennent aussi généralement, représentant de l'impresse, bien sûr, aujourd'hui Courocaro qui est là très présent, la vétérinaire des arènes est là aussi, et puis la police municipale. Alors non pas pour arrêter les toreros, mais parce que lorsque le camion s'en va,
5: il faut les accompagner.
3: Parce qu'on a vu, vous savez où est le corral, il y a un grand supermarché pas loin, il y a un énorme rond-point avec un tas de végétation, et un jour on a vu surgir de là des anticorridas qui ont balancé des clous sur la route, etc.
5: Ah, c'est pour ça qu'ils sont protégés par la police,
3: Très, très soigneusement. Ouais.
5: Alors Benoît, je pense qu'il est... Tu vas pouvoir parler de la vérification avant les courses.
4: Oui.
5: Un autre sujet avant d'aborder
4: la vérification avant les courses. On a vu qu'il y avait un certain nombre de vérifications qui étaient imposées par le règlement de l'UVFT, qui étaient aussi des vérifications.
5: On peut parler de l'infirmerie un peu.
4: Qui sont.
5: Et de la chapelle.
4: Notamment de l'infirmerie. C'est vrai que c'est un point important.
5: Et la chapelle.
3: Oui, alors le président doit s'assurer que le personnel médical est là. Alors on a des gens très sérieux en Italie, mais on n'est pas au fin fond de je ne sais pas où. Donc l'infirmerie est très bien équipée. Aujourd'hui, il y a une association des médecins et chirurgiens. Donc ce sont eux qui sont responsables de tout ça, c'est la société Casas qui les assure, ils sont assurés, parce que quand même, bon, quand un torero se prend un problème de fémoral, il faut quand même que les médecins qui interviennent derrière soient...
5: réactifs.
3: Je ne vais pas être incriminé, si vous voulez, en tout cas financièrement, sur tout ce qui peut se passer, on ne sait jamais ce qui peut se passer. Donc, une association, et dans la France entière d'ailleurs, les médecins, chirurgiens et infirmiers qui interviennent sont assurés, et généralement, par, en tout cas à Nîmes, par le directeur des arènes. Donc, ils ont du matériel qu'ils amènent. Donc, on n'est pas très loin. Notre avantage, c'est que nous ne sommes pas loin du CHU.
4: Oui.
3: Ou des franciscaines, vous voyez, des cliniques. Quoi. Donc, il y a tout ce qu'il faut. Et il faut évidemment deux équipages d'infirmerie, deux équipages de voitures spéciales, ambulances, parce que le torero A est blessé, bon, il part à l'hôpital. Mais là, ce spectacle ne peut pas continuer s'il n'y a pas de voiture médicale. Donc il y en a une seconde qui arrive, le temps que la deuxième parte, éventuellement, s'il fallait, cinq minutes après, une autre arrive. Enfin bon, on est équipé, quoi. Il faut faire très très attention à ça. On sait comment Manolette est mort et certains autres.
5: Oui, c'est vrai.
3: Ou Pakiri, par exemple, aussi.
4: Oui, tout à fait.
3: Très compliqué. Donc on regarde ça, mais on est très sûr de tous nos amis du CHU ou des cliniques qui sont là et qui sont d'ambitionnaires en plus.
4: Oui.
5: Tu veux parler de la chapelle, non, Benoît?
4: Non, vas-y.
5: Non, vas-y.
4: Bon.
3: Mais le plus croyant de vous deux est qui, alors? Moi, je suis pas concerné par la chapelle.
5: Non, mais on sait que les toreros, généralement, passent par la chapelle. Juste avant de rentrer, ils se signent, on voit souvent...
3: Oui, mais le seul moment de paix qu'ils ont, c'est d'être dans la chapelle.
5: Et cette chapelle se trouve...
3: Dans une arcade des arènes qui a été adaptée par Jean-Michel Villemot. Jean-Michel Villemot, l'architecte, a adapté plusieurs arcades, en nombre réduit, parce qu'il faut quand même que le public puisse sortir et que les sécurités se fassent. Donc il a inventé des boîtes, on pourrait demain les ôter, des boîtes qui sont dans les, dans certains,
5: sont incrustées dans des arcades d'arène,
3: voilà, sont posées, glissées, voilà.
5: Donc c'est une chapelle amovible.
3: Non, c'est oui, tout à fait. Donc c'est une chapelle qui pourrait être mobile. Donc alors il y a un curé des arènes, il y a un prêtre aux arènes. Ça a été longtemps le père Archer, il a décédé. Là c'est le père Tessier.
5: Oui.
3: Donc il est là, le torero et sa quadrille, font ce qu'ils ont à faire. Il y a une vierge qui a été qui avait été réalisée et donnée par Nimègne II dans la chapelle. Et donc ensuite, ici, le livre d'or. Alors, c'est très précieux, le livre d'or. Hein. Donc, la chapelle, le père Tessier le remet au musée des cultures de Turin, généralement quand il est fini. Donc, c'est un trésor tout à fait précieux. Et puis ensuite, le torero, il va dans le Turin. Alors là, le calme qu'il a eu dans la chapelle est complètement annihilé par la foule qui se trouve dans le Toril, de photographes, alors de gens qui travaillent, plus beaucoup de photographes et quelques curieux. Voilà. Mais on essaie de limiter terriblement la présence de...
5: Bien sûr. Il n'y a pas de demande particulière de torero sur des vierges particulières, comme notre...
3: Ah ben ils ont tous leur...
5: Je ne sais pas, moi, elles ont leur...
3: Chaque torero a ses chapelles qu'il laisse dans la chambre d'hôtel, généralement.
5: Ah oui.
3: Et voilà, ouais. Enfin, le Christ étant universel,
5: oui.
3: Soit dans la chapelle ou à l'hôtel ou ailleurs.
4: Bon. Bon. Et ensuite, à l'heure dite, commence le paseo.
5: Oui.
4: Donc, le paseo, pour nos amis auditeurs...
5: Très solennel.
4: C'est un moment, oui, très solennel, c'est chargé en couleurs, c'est chargé en émotions, tous les toreros et leur quadrille sortent du Toril pour aller vers la présidence.
3: Alors, ils sortent quand on leur a dit de sortir. Bon, généralement, oui. C'est à l'heure. Alors, qui est-ce qui le dit? C'est la présidence de la corrida.
5: Avec oui. Le mouchoir.
3: Donc, nous arrivons à peu près trois quarts d'heure avant, on va voir toutes les vérifications qu'on a à voir. J'ai jamais vu d'assesseur ou de président qui passe par la chapelle, par contre. Ça, même si c'est très croyant. Bon, pourquoi pas. Bon. Et donc, ensuite, nous allons encore constituer, nous allons... à l'arrière de la présidence, où il y a un petit couloir où les invités de la présidence arrivent là, se mettent là, et on surveille de près l'horloge pour arriver là, pile. Et alors moi, quand je préside le corrida, donc on est trois, moi le président est au centre, il y a deux assesseurs à chaque côté. Et je dis aux assesseurs, chacun des deux, quelle est votre meilleure oreille? Non pas pour la lui couper, hein. Quelle est votre meilleure oreille?
5: Pour
3: parce
5: le son.
3: Que, il faut qu'il puisse m'entendre, enfin, si on parle bas, on parle vite, parce qu'il ne faut pas traîner la présidence. Hein. Donc il faut parler bas, mais que le type, il ne faut pas répéter trois fois. Comment, qu'est-ce que tu as dit? Non, ça ne marche pas. Non, mais moi, la meilleure oreille, c'est la gauche. Bon, mais il se met si c'est sa gauche, il se met à ma droite, et inversement. Puis il y en a un qui prend le chronomètre, parce que, donc, il faut quand même bien chronométrer à certains moments. Et là, à l'heure pétante, donc, mouchoir et en avant.
4: Alors, la façon dont sont placés les toreros et leurs quadrilles, oui. C'est pas non plus voilà, c'est anodin, pas c'est pas je non, me mets là...
5: C'est bien déterminé.
3: Oui, c'est codifié. Et ce qui me surprend le plus, enfin, ce qui est... Bon, les trois premiers, ça va. Ce qui est le plus important, ce qui est étonnant, ce sont les quadrilles, les peones, qui se mettent aussi en fonction de l'ancienneté. C'est un peu... Enfin, ils y arrivent, ils le font. Hein, ils sont rodés, moi, ça m'a toujours impressionné.
5: Non, mais on parle des toreros, parce que quand le torero foule la reine pour la première fois, il a sa place.
3: Oui, il est surtout en blanc, généralement, comme... un jeune marié ou un premier communion. Mais ce qui est important quand même, c'est tous les autres, là, tous les pères qui sont aussi des toreros, hein, parce que toute personne étant devant un taureau est un torero. Donc, ils savent parfaitement où se placer par rapport à la codification que je ne vais pas vous donner là.
5: Parlons simplement des trois toreros.
3: C'est très compliqué. Avec les picadors, même au niveau des picadors, il y a une place précise en fonction de leur ancienneté. Donc, ce qui est assez compliqué. Et puis devant, vous avez les deux alguazils. Bon, oui. Moi, j'ai été alguazil pendant trois ans. C'était extrêmement intéressant parce que je suis cavalier. Et voir la corrida sans être vu, en faisant partie du décor, c'est extrêmement intéressant. Alors, ça a un rôle, bien sûr, mais un rôle mineur. Néanmoins, c'est assez sympa pour un cavalier de pouvoir, quand vous êtes cavalier, vous êtes donc au début de ce. Vous entrez. Dans la piste, vous avez 13 000 personnes, une piste vide, c'est intéressant.
4: Tout à fait.
3: Peut être même considéré comme impressionnant, quand même.
4: Ah, je pense, oui. L'alguazil est le représentant sur piste du président.
3: Voilà, donc il est l'intermédiaire entre le président et les toreros.
5: Alors, il s'avance vers la présidence pour récupérer une clé.
3: Voilà, c'est la clé symbolique du
5: toril.
3: Alors, moi, je me souviens qu'à Nîmes, c'est pas très compliqué. Enfin, d'abord, à Nîmes, on ouvre aujourd'hui la barrière et on met quasiment... La clé dans le chapeau.
5: Oui.
3: Il y a eu une période où on vous lançait la clé. Là, oui. C'est un peu plus compliqué. Parce qu'on sait que quand on ne la rattrape pas, c'est mauvais signe pour la corrida. Donc, il vaut mieux quand même faire attention. Et à Béziers, où j'étais à la Guasile, comme dans toutes autres arènes, eh bien, à Béziers, on vous lance ça. La présidence est très haut.
5: Ah oui, c'est haut, c'est vrai. Oui.
3: Alors, pourquoi les présidences peuvent être en hauteur? Parce qu'on a rarement vu des bouteilles remonter. Vous savez qu'à un moment, bon,
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0: Il est 11h sur l'antenne de Radio Alliance Plus et tout de suite le bulletin d'information de la Radio des Nations Unies.
1: Bonjour à toutes et à tous, Christina Silvero pour ce bulletin de Nu Info. À la une, le risque épidémique d'Ebola en République démocratique du Congo passe d'élevé à très élevé au niveau national. Ebola en RDC toujours, le PAM s'inquiète que la moindre perturbation puisse faire basculer davantage de familles dans la faim. Enfin, territoire palestinien occupé, malgré le cessez-le-feu, les violations continuent. Face à la propagation rapide de l'épidémie d'Ebola Bundibugyo en République démocratique du Congo, l'Organisation mondiale de la santé a relevé à très élevé le niveau de risque au plan national. Le risque régional reste élevé, tandis que le risque mondial demeure faible. Les premières restrictions ont été mises en place entre la frontière ougandaise et congolaise. L'épidémie d'Ebola en RDC compte près de 750 cas suspects et 177 décès soupçonnés d'être liés au virus, ainsi que 82 infections confirmées. L'OMS évoque aussi une méfiance importante au sein de la population. Jeudi, des jeunes ont incendié des tentes d'isolement à l'hôpital de Rwampara, dans la province de l'Ituri. Reportage de Martial Biamungo de Radio Okapi.
2: Des tirs de sommation, des actes de vandalisme et des incendies, tel est le décor observé jeudi à la mi-journée à l'hôpital général de référence des Rwampara, où étaient installées des tentes, des centres d'isolement destinés à la prise en charge des cas suspects et confirmés d'Ebola. Selon plusieurs témoins, une foule hostile doutant de l'existence même de cette maladie a contesté la circonstance du décès d'un de l'air et a voulu récupérer le corps par la force. Les manifestants ont réussi à incendier des tentes d'isolement. Un corps qui s'y trouvait a été calciné dans les flammes. Lick Malembe, acteur sociopolitique local et témoin de l'événement, attribue cette situation à une mauvaise communication des autorités sanitaires sur les mesures de prévention et de riposte contre Ebola.
3: La population n'est pas suffisamment sensibilisée pour une certaine population. Ebola, ça n'existe pas, c'est faux. Donner des moyens à des leaders d'opinion qui peuvent parler à la population et on va les écouter.
2: Certaines sources indiquent qu'à la suite de ces tensions, plusieurs cas suspects et malades d'Ebola qui étaient internés dans ces centres d'isolement ont pris la fuite.
1: La 17e épidémie d'Ebola en République démocratique du Congo se déroule sur fond de crise alimentaire dans l'est du pays, où près de 10 millions de personnes sont déjà confrontées à une faim aiguë. Le Programme alimentaire mondial renforce sa réponse, mais prévient que les besoins restent immenses et qu'un soutien durable est indispensable. Myrline Sanogo-Mathieu, porte-parole du PAM en RDC.
4: RDC. Dans l'est du pays, en Ituri, au nord Kivu, au sud Kivu, au Tanganyika, près de 10 millions de personnes sont en situation de crise ou d'urgence alimentaire. La moindre perturbation peut faire basculer davantage de familles dans la faim. L'Ituri figure parmi les zones les plus touchées, avec environ 1,7 million de personnes confrontées à des niveaux de faim critiques, dont plus de 500 000 en situation d'urgence. La province est également marquée par des conflits persistants, des déplacements massifs et des systèmes de santé fragiles, avec plus de 1,6 million de personnes déplacées. Face à cette situation, le Programme alimentaire mondial, en étroite collaboration avec le ministère de la Santé ainsi que l'OMS, intervient à travers plusieurs axes essentiels. Un appui aux agents de santé de première ligne pour leur permettre de mener la riposte en toute sécurité. Des services logistiques critiques pour le transport des équipes d'intervention, des fournitures médicales et du fret essentiel. Une assistance alimentaire et nutritionnelle vitale pour les patients, les survivants, les cas contacts et les ménages affectés est déjà en cours de mobilisation. L'accès demeure limité et les ressources sont sous forte pression. Il existe un risque réel que toutes les personnes ayant besoin d'aide ne puissent être atteintes immédiatement. Le PAM est prêt à intensifier davantage son action, mais un soutien durable est indispensable pour protéger les communautés les plus vulnérables, à la fois contre la maladie à virus Ebola et contre la faim.
1: Les violations du droit international se poursuivent dans le territoire palestinien occupé malgré le cessez-le-feu conclu en octobre dernier. Selon un rapport publié cette semaine par le Haut Commissariat des Nations Unies aux droits de l'homme, qui évoque même des actes pouvant relever de crimes de guerre, voire de génocide, et appelle les États à agir d'urgence pour protéger les civils. En Cisjordanie, les forces israéliennes et les colons auraient tué près de 1100 Palestiniens depuis le 7 octobre 2023, dont 1 sur 5 était un enfant. Marta Hurtado, porte-parole du Haut Commissariat aux droits de l'homme, revient sur les violences des colons.
5: Les attaques des colons sont régulièrement menées avec le soutien, la complicité ou la participation des forces de sécurité israéliennes. Le gouvernement israélien a intensifié la militarisation du mouvement des colons, les a protégés de toute responsabilité et tire désormais activement profit de la violence des colons, qu'il utilise comme catalyseur de son programme d'annexion déclaré. Les Palestiniens déplacés ont un peu d'espoir de pouvoir rentrer chez eux, ce qui soulève des inquiétudes quant à un éventuel nettoyage ethnique et à des transferts forcés. La violence des colons est devenue un facteur clé de ces déplacements, ayant jusqu'à présent contraint 45 communautés palestiniennes entières à quitter le lieu depuis octobre 2023. Les rapports documentent d'autres pratiques qui persistent de manière alarmante. La torture et les mauvais traitements infligés aux détenus palestiniens dans les prisons israéliennes sont monnaie courante, y compris les violences sexuelles, voire des cas de viol, ainsi que les refus de leur fournir une alimentation suffisante et des soins médicaux.
1: Voilà, fin de ce bulletin de l'UNIFO Info. Merci de votre fidélité. À bientôt.
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7: Bonjour à toutes et à tous. Vous écoutez les idées de sortie de Radio Alliance Plus. Jeudi, ambiance afro-colombienne à Paloma. Le groupe Nuevos Rios vient faire souffler un vent estival dans la salle du club. Dernier né de la bouillonnante scène colombienne et de ses riches hybridations, Nuevos Rios nous offre une plongée ébouriffante dans les traditions afro-descendantes du Pacifique colombien, augmentée par l'apport des musiques électroniques et amplifiées. Le résultat est bluffant. Sans jamais perdre le cap, l'Odyssée s'affranchit des limites pour nous embarquer à la découverte d'un nouveau fleuve aux multiples méandres. On y sent la chaleur des tropiques, la puissance incarnée des traditions musicales et la sueur des dancefloors européens dans un cocktail unique, rapidement addictif, parfois introspectif et terriblement dansant. Pour faire partie de cette célébration collective, rendez-vous à Paloma, jeudi, à partir de 20h30. Vendredi démarre la fête du pois chiche. L'événement annuel colorie à nouveau le village de Montaran et Saint-Médier pour tout le week-end. Dans un monde qui vacille entre fracas et silence, une porte demeure. Un passage fragile, incandescent, le pois chiche. À la capitale, quelque chose recommence. Pas tout à fait comme avant, pas tout à fait autrement, mais entre les deux. Exactement là où tout peut advenir. La fête est un seuil entre l'ombre et la lumière, où les corps se rassemblent, les voix s'élèvent et les masques révèlent. Car célébrer n'est jamais anodin. Célébrer, c'est traverser le chaos pour retrouver le lien et le rire comme langage. Parcourir la nuit pour réapprendre à voir. Sauter le feu pour brûler le poids et devenir chiche. Parce que chaque fin porte une ouverture, chaque nuit une promesse, chaque fête un recommencement. À partir de 19h, rendez-vous à Montaran et Saint-Médier pour, ne serait-ce que vendredi soir, 7 concerts. Samedi à 18h, le théâtre Christian Liger accueille le quintet de cuivre du Conservatoire de Nîmes pour un hommage au 7e art. Venez découvrir ou redécouvrir des musiques de films emblématiques sous un nouveau souffle porté par la puissance et la richesse des trompettes, du cor, du trombone et du tuba. Installez-vous confortablement, ouvrez grand vos oreilles et laissez-vous emporter. Le rideau se lève, la lumière se tamise, un souffle parcourt la salle et le film commence. Les cuivres font leur cinéma. Pour prendre vos places, rendez-vous sur le site du Théâtre Christian Liger. C'était les idées de sortie de Radio Alliance Plus. Merci beaucoup pour votre écoute et votre fidélité. Je vous souhaite une agréable journée sur le 103.2 en DAB+ et sur notre site internet. On se retrouve dès demain pour de nouveaux rendez-vous.
8: On continue la suite de nos programmes avec la chronique « Vue de ma fenêtre » proposée par Radio Ecclesia.
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10: Cette semaine, nous nous penchons sur l'allongement, très grand allongement, de l'espérance de vie qui serait possible grâce à l'intelligence artificielle. Les passionnés nous disent que l'intelligence artificielle change tout. Par exemple, il faut 5 ans à un biochimiste pour modéliser une protéine. Sans l'intelligence artificielle, il aurait fallu 5000 ans pour déployer la structure en 3 dimensions de 200 millions de protéines qui a valu le prix Nobel à Demis Hassabis. La révolution de l'intelligence artificielle se répercute donc partout et l'allongement de la vie va forcément en bénéficier. Sans nous en dire plus sur les moyens concrets, mais peut-être est-il encore trop tôt pour les dévoiler, on ne peut pas sous-estimer la dimension des investissements en cours. 3 milliards de dollars par jour dès l'année prochaine, soit plus de 1000 milliards par an investis dans l'intelligence artificielle. Plus de 700 entreprises de biotech travaillent sur le vieillissement avec une capitalisation boursière d'au moins 30 milliards de dollars. Tout ceci n'est certainement pas en vain. En fait, on doit tout imaginer à partir d'une page blanche. Si aujourd'hui, vous n'êtes pas très partant pour vivre jusqu'à 150 ans, même en bonne santé, c'est parce que vous êtes marqué par l'image des personnes âgées de maintenant, celles que vous voyez, dans quel état elles se trouvent à 80 ans, 90 ans, voire davantage. Il faut donc sortir de cette image, puisqu'il s'agit maintenant d'un rajeunissement. C'est-à-dire que l'on peut imaginer que l'on soit à 100 ans comme l'on est aujourd'hui à 50. Il faut aussi imaginer une toute autre société, une société de loisirs sans limite, puisque l'intelligence artificielle et ses robots feront le travail à notre place. Il faut imaginer des personnes qui vont divorcer à 100 ans. Il faut imaginer plusieurs vies dans une vie. Mais il faut aussi certainement imaginer que l'âge de la retraite sera repoussé jusqu'à 100 ans. À la question « La machine va-t-elle dépasser l'homme, le maîtriser et, en fin de compte, le faire disparaître ?» la plupart des chercheurs continuent de croire en l'avenir de l'homme. Mais cette fois-ci, ce n'est plus seulement en tant qu'espèce humaine, mais en tant qu'individu. Ils affirment que nous entrons dans ce qu'ils appellent l'ère d'Homo Deus, l'homme Dieu, et qu'il y aura une continuité entre l'homme et la machine. Là encore, dans ce concept d'homme Dieu, ne fait-on pas ressurgir un vieux mythe qui traverse l'humanité depuis la nuit des temps? Il n'est qu'à relire le texte de la Genèse où Adam accepte la tentation du serpent qui lui susurre à l'oreille « Si vous mangez de ce fruit, vous serez comme des dieux. »
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8: Merci Radio Ecclesia pour cette chronique et tout de suite l'émission BD en fugue proposée par Radio Semnose.
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12: Bonjour Thierry.
13: Bonjour Fabrice.
12: Aujourd'hui, nous partageons la lecture d'un bon gros livre, un format roman graphique, mais en un tout petit peu plus grand, au niveau du format en tant que tel. Maintenant, au niveau de la pagination, alors les pages, elles ne nous sont pas données, mais il y en a 200, quelque chose comme ça, je dirais.
13: Oui, c'est un peu la norme pour les romans graphiques ces derniers temps.
12: À première vue, comme ça, avec le dessin et le titre, on aurait peut-être un peu peur de s'y plonger. Et en fait,
13: oui, on se dirait, c'est la BD indépendante, ouvrez les guillemets, fermez les guillemets, dans sa plus grande splendeur, c'est-à-dire moche et hermétique.
12: On le dit d'emblée, ça s'appelle « Chère historienne », c'est paru chez Ça et Là. Peut-être l'occasion de dire deux mots sur ce petit éditeur. Mais qui...
13: Ah bah, c'est le village gaulois, Ça et Là. Enfin, il y a quelques villages gaulois dans l'édition.
12: Qui tiennent encore.
13: Qui tiennent encore, mais pour combien de temps ?
12: Le précédent ouvrage, les deux précédents d'ailleurs, de cet auteur qui nous vient de l'autre côté de la Manche.
13: Oui, on se faisait la réflexion tous les deux que... À quel point ce livre est imprégné de l'esprit britannique, de la culture britannique, du quotidien britannique. On parlait du Japon la semaine dernière, mais nos amis anglais sont tout aussi loin culturellement de nous que les Japonais, si on y réfléchit.
12: Peut-être pas en kilomètres, mais en tout cas, en façon d'être, oui, assurément. Alors c'est un album qui est proposé par Geoff Winterhart, qui nous avait proposé auparavant Courte Distance, une histoire de taxi, enfin qui transportait des personnes sur des courtes distances, justement, en 2018. Et là, chère historienne, à ma connaissance, c'est son troisième ouvrage où il utilise un procédé vraiment très particulier.
13: Ah oui, alors ce que je vais décrire par approximation, ça s'appelle le monotype, c'est-à-dire que le dessin est ancré et appliqué sur une plaque en plexiglas. En fait, tout ça induit une grande notion de hasard et d'aléatoire. On ne sait pas ce qui va sortir, il faut faire avec, et c'est presque un symbole des relations humaines, en fait. C'est qu'on ne sait jamais comment les choses vont tourner. Si on pourrait le dire de l'aquarelle aussi. Et c'est le cas dans les relations humaines qui sont décrites dans cette histoire, parce que, grosso modo, la chère historienne, c'est une dame, une vieille fille, qui vivait avec sa sœur vient de disparaître, qui a un mode de vie très réglé, rien d'éclatant, c'est le moins qu'on puisse dire, qui va être contactée par une jeune assistante productrice pour participer à une émission d'histoire, mais tendance un peu show, comme il y avait eu Jamie Oliver pour la cuisine, c'est un show historique.
12: En plus, il est diffusé sur YouTube, donc ça situe YouTube, un peu.
13: C'est le comble du modernisme et de l'incompréhensible pour notre chère historienne. Et c'est animé par une espèce de ludion déchaîné qui se met en avant sans cesse, qui est l'antithèse de son monde à elle. Et les choses ne vont pas évoluer du tout comme on l'aurait imaginé au départ.
12: Alors, il y a une assistante productrice aussi qui va s'occuper de notre historienne. Ça. Et au fur et à mesure... Les liens vont se tisser et les cheminements vont être découverts aussi.
13: Leur monde, leur façon de vivre sont très différentes. Elle relève d'une rupture sentimentale, elle est paumée, elle boit un peu trop, elle mange un peu trop, n'importe quoi. Et puis cette dame qui est d'un âge, qui a un aspect très insignifiant, mais intelligente, pertinente, qui a un regard affûté sur tout, mais qui le dit tout doucement, avec beaucoup de circonvolution et en même temps de netteté. En fait, c'est quelqu'un qui a un regard sur la vie en général, qui est confondant d'intelligence et puis de profondeur.
12: D'ailleurs, quand nous réfléchissions au bon qualificatif, pour parler de la manière à laquelle cette historienne regarde le monde, on a trouvé juste, par exemple, mais surtout aiguisé.
13: On va parler de l'humour anglais. Moi, je pense qu'il y a 36 000 humours anglais. Cet humour anglais-là, c'est un peu le understatement. C'est parler des choses tragiques et importantes d'une façon légère et inversement. Mais c'est surtout un comique d'observation et puis de mots. Un comique très littéraire. Je pensais à Evelyn Waugh, par exemple, pour les auteurs qui sont plus dans le burlesque presque Waugh. Mais il y a ce fond d'observation acéré, coupant, aiguisé, parce que ça fait un petit peu mal quand même. Mais c'est pas méchant, c'est plutôt un sourcil levé et un peu froncé en disant quand même ces gens-là, ils ne savent pas ce qui est bon et ils ne vivent pas comme ils devraient vivre pour être heureux.
12: Pour ma part, puisque je vais aller dans le même sens que vous, mais par rapport à ce que je perçois de la société britannique, ou en tout cas de certaines des personnes qui vivent au sein de cette société, ce qui est absolument clair, c'est qu'en se plongeant dans cet album, dès les premières pages, on y est.
13: Oui,
12: pour avoir fait quelques voyages, avoir été correspondant, entre autres, quand j'étais élève, enfin lycéen ou étudiant. Franchement, c'est la même atmosphère dans ce livre.
13: Oui, alors ça, c'est très fort. C'est très fort pour un auteur d'arriver à faire ressentir un air ambiant, un parfum de réalité, Est-ce que c'est dû au procédé graphique? Il n'est pas flatteur, les gens sont vraiment caricaturés, mais avec les rides, le poids, le bide qui pend, les cheveux qui tombent.
12: Oui, ce n'est pas flamboyant.
13: Non, ce n'est pas flamboyant.
12: Et puisqu'on observe des maisons, de la ville, enfin des endroits où on se trouve.
13: Un peu décati.
12: Oui, c'est un peu ça. Oui.
13: Ouais, c'est ça. Et en même temps, ce n'est pas triste. Ce n'est pas hilarant non plus, c'est une espèce d'humour d'esprit diffus comme ça en permanence avec beaucoup de voix off de l'historienne qui s'attache aux petites choses puis le ridicule du show off de cette enfin pas un histoire animateur en histoire on va dire qui fait aussi partie de la société du spectacle là qui est pas seulement un phénomène réservé à l'Angleterre.
12: C'est une réflexion aussi sur le temps qui passe.
13: Oui, bah oui parce que cette historienne elle s'intéresse à l'œuvre d'un médecin embaumeur et puis l'esthétique des tombes. Elle retrouve des vieilles photos, des vieux papiers. Est-ce que les gens existent encore tant qu'ils existent dans la mémoire? Qu'est-ce qui vaut la peine de rester dans la mémoire, justement? Est-ce qu'il y a un phénomène de tri? Est-ce que tout ça en vaut la peine? C'est un livre, oui, de philosophie sans le vouloir ou sans le savoir.
12: Oui, en façon de donner l'impression que...
13: Oui, sans
12: en
13: donner cas, l'impression que c'en est un.
12: Mais je pense que les intentions de Geoff Winterhart sont quand même là. Il veut nous plonger dans cette atmosphère-là et nous conduire à voir au-delà, sans doute.
13: Oui, tout le monde sort transformé. En tout cas, le couple improbable formé par cette jeune assistante de production et puis

0: quand on vous le présente comme ça, je ne suis pas sûr que vous soyez d'emblée convaincu.
1: Ah ben non, non, c'est...
0: Ensuite, quand on voit la couverture, ben le dessin, oui, il nous fait un petit peu peur, parce que c'est pas un dessin léché, comme celui auquel on a l'habitude. Les couleurs, alors on a droit de l'orange et du marron, franchement, ça date d'une autre époque, oui, tout cela. Et pourtant, quand on commence le livre, hein, simplement, la justesse du propos donne toujours envie d'en savoir
1: ah
0: plus.
1: Oui, on est toujours déjoué dans ses pronostics. Il va se passer ça, ils vont dire ça, qu'est-ce qu'ils en pensent? Ah ben non, oui, oui, mais non, ah ben, incroyable. C'est un livre qui vous surprend à chaque planche.
0: Et du coup, ça en dégage une forme, allez, j'ose le mot, de philosophie de vie.
1: Au départ, on dit, non, c'est pas possible de s'attacher à cette chère historienne, puis en fait, elle est adorable. Pas facile.
0: Donc les Britanniques, les Anglais sont un peu plus proches de nous que ça, enfin que ce qu'on a dit au début.
1: Depuis l'Eurostar, oui.
0: Voilà. Et puis il faut les garder pas très loin, parce qu'on a besoin d'eux. Oui, si l'humour est un humour à l'anglaise, si cette façon de vivre aussi ne correspond pas exactement à la nôtre, encore une fois, on ne peut que considérer que nous sommes des humains pas si éloignés les uns des autres, quoi. Ce sera ma philosophie d'aujourd'hui. C'est rassurant, effectivement, oui, oui. Et ça vaut le coup de se rapprocher, même si, à la base, on se dit qu'on n'a rien de particulier à partager. Eh bien, là, il y a des choses à partager avec cette historienne, chère historienne, chez Ça et là, dessin et scénario de Geoff Winterhart. Si vous l'avez déjà lu, je pense que vous n'hésiterez pas à y retourner. Si vous ne l'avez jamais lu, ben c'est l'occasion de découvrir et de remonter le temps avec ses précédents ouvrages qui sont eux aussi dans cette atmosphère un peu surannée, mais ô combien parlante. Merci beaucoup Thierry d'avoir partagé avec nous ce livre aujourd'hui. Nous nous retrouvons pour une autre découverte la prochaine fois.
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3: La brève de Je lis pour vous. Nos drôles d'expressions dans le livre d'Alain Ray, participation de Stéphane de Groot, le Robert. Ne pas être en odeur de sainteté, être mal vu. Quand une personne n'est pas en odeur de sainteté auprès de quelqu'un, c'est qu'elle en est mal vue. On ne peut pas la sentir, ou encore, on l'a dans le nez. Belle cohérence des expressions françaises en apparence. Car si l'on se penche sur cette formule, on lui découvre une origine pieuse, assez surprenante. L'expression s'emploie à la forme négative, mais pourrait-on dire à l'inverse, être en odeur de sainteté? Ce qui laisserait entendre que la sainteté, et donc les saints et les saintes, échappent au sort commun en matière olfactive, surtout lorsqu'ils rendent leur âme à Dieu. Et c'est bien de cela qu'il s'agit. Des récits relatent que des cadavres saints auraient exhalé une odeur suave. Cette odeur exquise était interprétée comme un signe certain de leur sanctification. Ces petits miracles sont devenus proverbiaux. On disait d'une personne considérée, pour des raisons canoniques ou par le regard populaire, comme sainte, qu'elle avait vécu et était morte en odeur de sainteté, en état de perfection spirituelle. Il a été facile de passer de « être considéré comme un saint » à « être bien vu, apprécié ». Au XVIIe siècle, être en odeur, bonne ou mauvaise, signifiait avoir telle réputation. Et Furetière donne cet exemple imagé. Une banqueroute met un marchand en mauvaise odeur sur la place. Ne pas être en odeur de sainteté est donc une litote qui laisse à chacun le soin de juger à quel point la personne en question est mal perçue. Implicitement, cela revient à comparer la cible de la critique avec un cadavre. En connaissant le sous-entendu de l'expression « nous voilà au parfum », le mot de Stéphane de Groot. Ne pas être en odeur de sainteté signifie en d'autres

0: terme, ne pas sentir l'encens. À bientôt pour la prochaine brève de Je lis pour vous. Et si vous aimez la lecture, suivez-moi. 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

0: Et on continue nos programmes sur l'antenne de Radio Alliance Plus avec Didier Lourdou dans l'émission Parole aux associations.
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2: Didier au micro de Radio Alliance Plus, bonjour à toutes et à tous. Et aujourd'hui, nous nous retrouvons dans cette émission avec Arnaud et Jade. Bonjour Arnaud.
3: Bonjour.
2: Bonjour Jade.
4: Bonjour.
2: Alors qui sont ces deux personnages? Ils appartiennent à la Maison des Adolescents, c'est ça Arnaud?
3: Exactement.
2: Et la Maison des Adolescents anime. Et on va surtout parler aujourd'hui du festival Au-delà des écrans, c'est ça?
3: Oui.
2: Avec plusieurs personnages de chez vous, enfin pas des personnages, mais des
3: adolescents.
2: Des actifs, des adolescents.
3: C'est
2: voilà.
3: Ça.
2: Des adolescentes plutôt, parce que je crois qu'il n'y a que des filles aujourd'hui.
3: Aujourd'hui, oui.
2: Bon, bien entouré. Alors, on va parler un petit peu de cette association. Le vif du sujet, c'est plutôt de rentrer après dans le festival.
3: Ok.
2: Alors, la Maison des Adolescents, Arnaud, en deux mots, c'est, j'ai cru comprendre, c'est écoute, soutien et accompagnement des ados, c'est ça?
3: Exactement.
2: Donc, quel est votre programme? Comment vous êtes organisé?
3: C'est ça. On est une association et on s'intéresse à la santé globale des adolescents. Puisqu'on sait que l'adolescence est une période critique, en tout cas de transformation.
2: On l'a tous été, hein.
3: Exactement, ça c'est le gros avantage, c'est qu'on partage tout ça. Et donc quand on traverse cette période-là, eh bien, on peut des fois se poser des questions, se sentir un peu dans le flou, se sentir des fois un peu inquiet, ou des fois avoir des projets et ne pas savoir trop vers qui se tourner. Et du coup, à la Maison des Adolescents, vous rencontrez des professionnels qui sont là pour vous écouter, pour vous accompagner et pour vous orienter si besoin.
2: Alors, ces adolescents, ils font une démarche volontaire pour venir vous voir? Comment ça se passe?
3: Alors, la plus grande majorité des fois, voilà, ils viennent soit avec les parents, soit ils sont invités à venir par leur établissement scolaire. Mais par contre, la spécificité, c'est qu'ils peuvent venir aussi sans l'accord de personne, en fait, à la Maison des Adolescents.
2: D'accord.
3: Un ado qui connaît la Maison des Ados et qui a une question, il n'est pas obligé de demander l'autorisation. Il vient, il tape à la porte et on le recevra toujours. Enfin, toujours entre le lundi et le vendredi sur des horaires.
2: Certaines libertés d'action.
3: Il y a une liberté, il y a une confidentialité, il y a un anonymat si le jeune il le souhaite, qui peut être conservé. Et donc, il pourra bénéficier d'un accueil, d'une écoute bienveillante par des professionnels.
2: Alors, cet accueil, cette écoute, ça se concrétise comment? Vous leur proposez quoi? Des ateliers, je crois, c'est ça?
3: Alors, il peut y avoir des entretiens individuels, déjà, et donc un suivi. Et effectivement, ça peut être complété par des ateliers en collectif. Donc, on a des ateliers d'art-thérapie, on a des ateliers de gestion des émotions, on a des ateliers d'expression sur USES, puisqu'on est sur les deux endroits, sur Nîmes et sur USES. On a des consultations thérapeutiques par le média du jeu vidéo aussi. Mmh. Voilà, on a tout un panel de réponses qui peuvent venir accompagner à un moment une angoisse adolescente.
2: Alors aujourd'hui, on va parler plus d'une activité ludique,
3: oui. Hein,
2: puisque vous avez, je pense, créé, vous allez nous expliquer pourquoi, avant de donner la parole à Jade, sur un festival qui a été créé par la Maison des Adolescents,
3: oui,
2: de Nîmes, et qui s'appelle le Festival Au-delà des écrans.
3: Oui.
2: Je rappelle qu'il commence le 28 mai, donc c'est bientôt, et jusqu'au 5 juin, c'est ça?
3: Exactement.
2: Alors, pourquoi ce festival Au-delà des écrans?
3: Alors, très rapidement, là aussi, on est parti d'un constat qui était celui-ci, c'était de dire que les adolescents, ils n'avaient pas tellement de place dans la cité pour parler de qu'est-ce que c'est être adolescent aujourd'hui dans le Gard en 2026. Et donc on s'est dit que le cinéma, l'image, la vidéo, ça pouvait être un support intéressant. Et donc de cette idée-là, on a créé un festival de cinéma où on s'est dit on va mettre vraiment les adolescents au cœur du festival, en leur donnant les manettes du festival. Donc nous, la Maison des Ados, on est là pour garantir le cadre. Mais par contre, à l'intérieur de ce cadre-là, les jeunes sont vraiment très libres. C'est-à-dire qu'on leur fait visionner des courts-métrages. Ils regardent une vingtaine,
2: c'est pas
3: une trentaine.
2: Vous qui créez les courts-métrages?
3: Non.
2: C'est ça?
3: Non, c'est des courts-métrages qui ont été réalisés par des vrais réalisateurs.
2: Oui.
3: Et du coup, voilà, eux, ils ont tout un travail de visionnage, critique et sélection.
2: D'accord.
3: Et au travers de cette sélection, ils nous disent en creux qu'est-ce qui.
2: On voudrait voir ça.
3: Voilà. Ou c'est. Nous, adolescents, c'est cette question-là qu'on se pose.
2: Ou c'est de cette. Proposer dans un festival.
3: Oui. Et voilà, c'est ça. Parce que du coup, après cette sélection, on la propose au grand public et il y a un échange qui se fait entre les jeunes qui ont participé à la création du festival tout au long de l'année et le public qui vient voir les films.
2: Alors avant de rentrer dans le détail avec Jade sur certains films, ça se passe au Sémaphore, c'est ça ?
3: Ça se passe au Sémaphore sur Nîmes, sur le 28 et le 29 mai, effectivement.
2: D'accord. Alors on va parler dans cette première partie surtout de Nîmes, et après la pause musicale, on abordera ce qui se passe à Uzès, c'est ça ?
3: Avec plaisir.
2: Alors avec Jade, justement, c'est sur Nîmes que ça se passe, hein, Jade ?
4: Oui, c'est ça.
2: Alors Jade, tu nous commentes plusieurs films, non ? Il y a quatre films qui ont été choisis pour le vendredi 29 mai, c'est ça ?
4: Oui.
2: Alors, pourquoi ces choix ? D'abord, Les Enfants du Béton, Le Grand Saut, La Face Cachée et AOC, c'est ça ?
4: Oui, c'est ça.
2: Alors quel est celui qui t'intéresse le plus ou pourquoi ce choix ?
4: Alors, pour moi, le meilleur dans cette élection, c'est AOC.
2: Ouais.
4: Parce que ça parle...
2: Ça n'a rien à voir avec une appellation d'origine contrôlée, non ? Non, tu connais si. Peut-être pas le...
4: Si, c'est ça.
2: Ah, c'est ça ?
4: Oui.
2: Alors, explique-nous.
4: Alors, en fait... On suit l'histoire d'une famille qui est d'origine, je ne sais plus très bien l'origine, mais d'une origine autre que française et qui ont donc des prénoms pas français, qui vont devoir l'échanger. Et donc, on les suit un peu dans cette aventure, entre guillemets, de changement de prénom. Après, c'est aussi un film...
2: C'est le thème du...
4: Oui, le thème du film.
2: D'accord.
4: Il est aussi tourné de manière assez particulière, parce qu'on dirait un peu que c'est un documentaire. En tout cas, c'est filmé comme ça.
2: D'accord.
4: Du coup, c'est ce qu'on a trouvé assez intéressant, en tout cas dans notre classe, on en a beaucoup parlé. Donc c'est
2: un choix qui a été collectif.
4: Oui, voilà. D'accord. En fait, à chaque fois, on nous fait visionner des documentaires ou des fictions,
2: des courts-métrages.
4: Et on a une sorte de petit débat entre nous. Et plus tard, après, on revient sur tous les films pour faire une sélection du film qui nous a le plus marqué, pour faire du coup cette sélection de quatre courts-métrages.
2: Alors comment ça se passe cette sélection ? Vous êtes à plusieurs ? Si je comprends bien.
4: Oui.
2: Donc les avis sont différents et vous vous portez tous sur un même film, c'est ça ?
4: C'est ça, en fait, on vote un peu.
2: Oui.
4: Ah, oui, on nous a donné des sortes de gommettes pour placer les verts. Les gommettes vertes, c'est pour les courts-métrages qu'on a beaucoup aimés. Des gommettes oranges pour celles qu'on a un peu moins aimées, etc. Et grâce à ça, on arrive à faire une sélection des courts-métrages qui vont passer au festival.
2: Alors et toi, qu'est-ce qui t'a... qui a retenu ton attention pour avoir ce choix sur AOC ?
4: Déjà,
2: je rappelle que parmi les quatre films, courts-métrages, c'est celui que tu préfères.
4: Oui.
2: Et on peut parler des autres après.
4: Oui.
2: D'accord. Alors AOC, pourquoi ?
4: AOC, pour la façon dont c'est tourné. Parce que du coup, nous, on est à la prépa de Saint-Stanislas, qui est une prépa cinéma photo-son.
2: D'accord.
4: Et du coup, on est plus tourné vers le cinéma.
2: Tu te destineras à aller au cinéma ?
4: Oui.
2: Faire une vocation professionnelle, ça, d'accord.
4: Du coup, ça a un peu impacté mon choix.
2: C'est plutôt la technique qui t'a intéressé.
4: Oui. Enfin, après, l'histoire aussi, parce que c'est tourné un peu de manière humoristique.
2: Ouais.
4: Et du coup, c'était assez intéressant.
2: Alors
4: comme manière d'aborder la chose.
2: Qu'est-ce qui donne envie d'aller voir ce film pour nos auditeurs ou auditrices, évidemment ?
4: Aborder.
2: Oui.
4: Ça aborde un sujet qui. Dont on ne parle pas vraiment souvent. Enfin, c'est-à-dire le changement de prénom, c'est très commun. Et pourtant.
2: Le changement de prénom, parce que. Ce sont des acteurs, enfin des gens étrangers et qui s'installent en France, c'est ça ?
4: Oui.
2: C'est pour ça ?
4: Oui.
2: D'accord.
4: Voilà, et du coup,
2: alors c'est... pour préciser.
4: Oui, c'est vrai.
2: D'accord.
4: Du coup, ça permet un peu, on va dire, de sensibiliser à cette action qui est un peu comme un changement d'identité, finalement.
2: Ah, carrément. D'accord. Alors, si ça t'a plu, il y a une interface entre les acteurs, alors il y a une double face, même.
4: Oui, c'est ça.
2: Et ce côté un peu, c'est un peu Mr. Hyde et Dr. Jiggle, non ? et les autres films, alors, qu'est-ce qui viendrait en deuxième dans ton choix ?
4: En deuxième, je dirais La Face Cachée.
2: Alors, parle-nous un peu de ce film, La Face Cachée.
4: Alors,
2: ça raconte quoi comme histoire ?
4: Ça raconte l'histoire du côté de Pisevin, de la cité de Pisevin.
2: Ah d'accord, ça se passe vraiment dans les quartiers sensibles à Nîmes.
4: C'est ça.
2: D'accord.
4: Et du coup, ça...
2: Et ça a été tourné là-bas ?
4: Oui,
2: d'accord.
4: Tout a été tourné là-bas. Et on se rend compte un petit peu de comment est la vie là-bas. Et même si beaucoup de gens ont tendance à critiquer cet endroit parce que, comme vous dites, c'est un endroit sensible, du coup, avec ce court-métrage, on a vraiment... une ambiance un peu...
2: C'est vrai que le thème, il est dans le titre, hein, La Face Cachée. Et on ne veut pas voir ce qui se passe, c'est ça ?
4: Oui, voilà. Mais du coup, là, on voit vraiment ce qui se passe. Et finalement, ça dédramatise un petit peu la chose. Parce qu'on voit vraiment que là-bas, il y a des êtres humains qui y vivent avec leurs propres sentiments, leur propre histoire. et qui, enfin, c'est pas forcément un endroit si dangereux que ça.
2: En tout cas, ce choix a été à l'unanimité
4: Oui,
2: pour le mettre dans ce festival.
4: Oui.
2: Et alors les deux autres films, qu'est-ce qui sont, qu'est-ce qui caractérise votre choix, Les Enfants du Béton, je rappelle, et Le Grand Saut. Grand Saut, c'est le saut dans l'inconnu, dans le.
4: Le Grand Saut. Il me semble que ça parle d'un jeune qui fait, justement, qui saute d'endroits comme des falaises.
2: Ah oui, à l'élastique, par exemple. Non, c'est
4: non.
2: Ça
4: non. Non, tout seul d'une falaise et qui saute...
2: Il va dans l'eau.
4: Oui, voilà, dans l'eau.
2: Ah ouais. Oula, des fois, c'est dangereux, ça. Hein.
4: Oui. Et du coup, c'est un documentaire qui suit son histoire et un petit peu comment...
2: D'accord. Et les Enfants du Béton, j'imagine que c'est dans une ville bétonnée, non?
4: Les Enfants du Béton, c'est un film d'animation.
2: Ah oui.
4: Donc, on ne les voit pas vraiment. C'est assez particulier comme manière d'aborder la chose. C'est surtout avec la voix off qu'on en apprend le plus.
2: D'accord.
4: Parce que sinon, l'animation, elle est très, comment dire, particulière. Ce n'est pas une animation comme on voit dans les dessins animés, quoi. C'est
2: d'accord.
4: Vraiment...
2: Alors, parlons des réalisateurs. Ce sont des réalisateurs qui sont peu connus.
4: Oui.
2: Ce sont des courts-métrages, c'est-à-dire c'est des films quoi, de 30 minutes, c'est ça?
4: Oui, voilà.
2: Non, à peu près.
4: Moi, oui.
2: Ça peut être... Des films de 30 minutes, à peu près.
4: Oui, bon. Voilà. Ça peut être des films de même 5 minutes, 10 minutes.
2: D'accord.
4: Ça dépend vraiment des films. Et du coup,
3: voilà. Et du coup, la sélection nîmoise, elle fait à peu près une petite heure. Et ensuite, il y a un instant de débat aussi, c'est-à-dire que les d'accord. jeunes qui ont choisi ces courts-métrages, ils vont venir aussi interroger la salle. En leur disant, voilà, nous on a choisi cette sélection parce qu'elle traite de ce thème-là.
2: Pourquoi le choix ?
3: Et vous qui êtes adolescent ou adulte dans la salle, est-ce que ce thème-là, voilà, il fait écho chez vous ? Est-ce que vous voyez les choses de la même façon que nous ? Ou un peu différente ? Et ça, c'est très intéressant à vivre.
2: Sûr. Donc il y a un débat après.
3: Oui.
2: Alors je vous rappelle que c'est à partir du 28 mai. Les films que l'on vient de parler à l'instant avec Jeanne, c'est le vendredi 29 mai, c'est ça ? Et après, on va passer maintenant à la pause musicale. Et après, on va voir en deuxième partie... La programmation sur Uzès, c'est ça?
3: Très bien.
2: Alors, vous avez choisi une musique qui s'appelle Hasta Siempre de Nathalie Cardone. Alors, pourquoi ce choix?
4: Alors, ce choix, c'est parce que c'est une musique qui apparaît dans AOC.
2: D'accord.
4: Et du coup...
2: Ah oui, c'est un fond sonore dans AOC, d'accord.
4: Oui.
2: Enfin, voilà. Plus qu'un fond sonore.
4: Oui, plus, parce que ça apparaît d'accord. vraiment dans l'histoire. Et on a choisi cette musique en particulier, parce que AOC, c'est le court-métrage qu'on a choisi à la fois à Nîmes et à la fois à Uzès.
2: D'accord.
4: Du coup, voilà, c'est un peu une
2: bon.
4: Sorte de...
2: Bon, écoutons cette musique, Hasta Siempre, de Nathalie Cardone, et on se retrouve après.

0: Alors, nous reprenons notre émission Parole aux associations, et vous venez d'écouter Hasta Siempre de Nathalie Cardone, et je suis avec Arnaud et trois autres adolescentes. Mélisse, bonjour.
1: Bonjour.
0: Eva, bonjour.
2: Bonjour.
0: Et Laura.
3: Bonjour.
0: Alors voilà, elles vont nous parler surtout du programme du festival Au-delà des écrans qui se passe à Uzès. En première partie, on a parlé de Nîmes. Alors, qui veut commencer? Vous avez, il y a trois films, et dont un AOC, qu'on a déjà commenté tout à l'heure. Donc il y a Un animal et Allez ma fille. Alors, quels sont ces courts-métrages? Qui commence? C'est Eva?
2: Non, je ne sais pas. Donc, moi, je vais parler de Un animal.
0: Ouais, d'accord.
2: Donc, c'est l'histoire d'un jeune garçon, corse, et son père, il fait beaucoup de chasse, et il pousse son fils à faire de la chasse aussi, sauf que...
0: Et ça ne lui plaît pas?
2: Non, il ne veut pas. Lui, c'est vraiment quelque chose qu'il ne veut pas faire. Et il est vraiment poussé par son père et tout. Et donc après, on voit comment il fait pour un peu
0: d'accord.
2: faire face à ça.
0: Et pourquoi ce choix de ce thème et de ce film? Qu'est-ce qui vous a plu dans présenter?
2: Alors moi, j'ai aimé parce que c'était profond quand même.
0: Ouais.
2: Pareil, c'est pas quelque chose qu'on voit souvent. Surtout
0: oui, bien sûr,
2: un
0: ouais.
2: jeune adolescent qui fait face à son père...
0: Ouais. Il se rebelle.
2: Voilà, oui, exactement. Et donc voilà, ça peut parler à pas mal de jeunes aussi.
0: D'accord.
2: Voilà.
0: Oui, c'est vrai. Et ça se passe où? Ça a été tourné où? En Corse?
2: En Corse,
0: ah, oui,
2: je pense.
0: D'accord.
2: Oui.
0: Oui. Et donc, qu'est-ce qui inciterait nos auditeurs et nos auditrices à aller le voir? Qu'est-ce qui vous a, vous... c'est l'émotion, c'est tout ce qu'il y a...
2: Oui, l'émotion aussi,
0: le rapport,
2: les paysages.
0: Adulte-ado?
2: Oui, aussi, oui.
0: D'accord. Et c'est bien tourné, enfin, c'est...
2: Oui, oui, oui, c'était très bien tourné, les plans, ils étaient très bien.
0: D'accord.
2: Ouais.
0: Alors, l'autre film, c'est un... Avec... Allez, ma fille, c'est ça?
1: Exactement.
0: Alors, c'est Laura qui
1: Laura.
0: Nous en parle?
1: Exactement. Allez. Donc, on a quand même un thème récurrent pour les iconautes d'Uzès. On a choisi le thème de la parentalité. Avec
0: oui.
1: qui relie nos trois courts-métrages. Et donc, Allez ma fille, c'est encore un film entre un père et sa fille qui fait du turling. Donc, c'est un sport...
0: Turling, expliquez. Bon,
1: oui, c'est pas facile. C'est un sport, un petit peu un mélange entre de la gymnastique rythmique mm-hmm. et de la danse. C'est fait avec un bâton. Et donc, on suit l'histoire d'un père un petit peu dépassé par les événements et qui essaye de renouer une relation avec sa fille et on dans ce court-métrage là et on a trouvé vraiment impactant la relation qu'ils ont tous les deux, que le père est vraiment touchant et c'est en fait la réalisatrice
0: oui.
1: c'est son père qui joue donc on trouve vraiment
0: il y a un peu une confrontation réelle.
1: Ouais, c'est ça. Donc c'est pas elle dans le film qui joue mais il y a
0: c'est son histoire.
1: Non, même pas. C'est un des premiers courts-métrages
0: de cette
1: réalisatrice. Mm-hmm. Et on trouve vraiment que le jeu des acteurs est juste, que même si le père est maladroit parfois, ça peut nous rappeler la vie réelle et ça nous touche vraiment et on s'identifie beaucoup au personnage si on a des parents, si on est parent même en tant qu'enfant, ça voilà, c'est on se rattache vraiment à ce court-métrage là.
0: Dites donc, je vois que vous avez beaucoup d'idées sur ce choix là et c'est toujours la relation parent-ado apparemment.
1: Exactement.
0: Donc et à travers ça, vous essayez de résoudre des problèmes d'ado ou une relation plutôt cool avec les parents ou c'est conflictuel?
1: Ça montre, oui, c'est en fonction des courts-métrages, ça peut montrer toutes sortes de choses, que ce soit un conflit avec des parents, une réunion ou même une aventure qu'on essaye de traverser ensemble pour AOC. Et en fait, c'est dans les trois courts-métrages, on a une relation assez différente et ça peut montrer et ça peut guider les adolescents comme les parents pour qui vont venir au festival. Et on a trouvé que c'était très intéressant de jouer sur cette cette oui, ce thème-là, en fonction, en sachant que le festival a été créé pour la plupart par des adolescents, donc les Iconautes de Nîmes et du ZES. Forcément que le thème de l'adolescent et donc, par conséquent, la parentalité est assez important à aborder.
0: Justement, dans ce choix, qu'est-ce qui a guidé votre choix pour prendre, pour choisir ce film, bien sûr ? C'est un peu votre propre expérience ou votre relation ? Vous vouliez un peu, répercuter une relation entre vous et vos parents ? Non, vous avez peut-être plusieurs...
1: En fait, on s'est vraiment regroupés et
0: Oui, c'est un choix collectif.
1: Voilà, exactement, c'est un choix collectif. Comme le disait Jade tout à l'heure, on avait des petits films, des petits flyers avec des gommettes et c'est vraiment un choix qui a été collectif. On a eu une grosse majorité écrasante pour Un animal qui a été vraiment notre film, notre court-métrage favori. On a rattaché par un fil rouge les deux autres qui nous ont beaucoup plu aussi.
0: Alors, qu'est-ce qui donnerait envie à nos auditeurs et auditrices d'aller voir ce film ? Vous en avez parlé ?
1: Oui, c'est...
0: Il y a quelque chose, il y a un petit déclic, c'est les images, c'est la bande-son, c'est l'histoire, bien sûr, mais aussi,
1: On a trouvé, oui.
0: Laura ou Eva.
1: Oui. on a des images. De mon côté, je trouve que la réalisation d'Un animal est vraiment magnifique. Il y a des super plans. Et il y a l'humour dans AOC et la relation touchante dans Allez, ma fille.
0: Allez, ma fille, ça a été tourné où ? Vous vous souvenez plus, peu importe.
1: Je ne me souviens plus.
0: Non, c'est pas grave. Eh bien, et ça se passera donc à Uzès le jeudi 4 juin. C'est ça.
1: Exactement.
0: Alors maintenant, on va passer à Maëlys.
1: Oui.
0: Maëlys, tu vas nous parler d'un film particulier, Youli, autre chose, ou peut-être avoir des idées et ton opinion sur les deux courts-métrages dont on vient de parler.
3: J'aimerais bien parler autre truc dont on n'a pas abordé durant tout le festival.
0: Oui.
3: Donc pour les deux dates à Nîmes et les deux dates à Uzès. Avant ça, avant les courts-métrages et les films qu'on va montrer, nous à Uzès, on a réalisé un court-métrage sur lequel on va passer à un concours. Et pendant une semaine.
0: Alors là, vous êtes de l'autre côté de la caméra. Vous êtes vers. C'est vous qui avez réalisé ce film.
3: On a tout fait.
0: Il s'appelle comment ?
3: En bas dans la rue.
0: En bas dans la rue ?
3: Oui.
0: Alors ça parle de quoi ?
3: Ça parle d'une jeune fille qui marche dans la rue pour rejoindre son lieu d'études, sauf que chaque jour, ça se déroule dans le court-métrage sous une semaine, et chaque jour, il y a un garçon qui va la suivre de plus en plus, de plus en plus intense.
0: C'est pas du harcèlement, non ? Presque.
3: Presque, mais il lui parle jamais, mais à la fin, elle va le confronter et après, on voit que ça s'arrête, etc.
0: Le confondre même, peut-être. Oui. Et qu'est-ce que je vais dire ? Ce film, il est en gestation ? Il n'est pas encore réalisé ? Il est terminé ?
3: Si, il est terminé.
0: Et il va être présenté à ce festival ?
3: Oui.
0: Alors, à quel moment ?
3: À chaque début des quatre jours.
0: Et il dure combien de temps ? C'est plus qu'un court-métrage, non ? C'est un quart d'heure, 20
4: minutes ? Non, autour de 2 minutes 30.
0: D'accord.
4: C'est
0: presque un clip, enfin, pas un clip, mais...
1: Presque. C'est vraiment un court-métrage.
0: Ah oui, c'est très très court. Oui.
1: Ouais,
0: et vous allez le présenter à chaque séance de ce festival.
3: Oui, c'est ça.
0: Aussi bien à Nîmes qu'à Uzès.
4: Oui.
0: D'accord.
1: Oui.
0: Alors je rappelle, c'est En bas dans la rue, un petit court-métrage qui a été réalisé. Alors vous êtes toutes actrices, il y en a qui sont derrière la caméra, d'autres qui sont devant.
3: Moi, personnellement, j'ai joué.
0: Oui.
3: Puis les filles, elles ont eu d'autres rôles aussi.
1: Voilà,
0: Et qu'est-ce qui tenait la caméra ou
1: C'était moi.
0: Le son. Ah, d'accord. Vous avez tout réalisé entièrement, compris la technique.
1: On a la réalisatrice ici.
0: Voilà.
1: Aussi.
0: Ah, c'est vous qui avez déterminé le scénario, écrit le scénario.
2: On a tous écrit le scénario, mais moi j'étais plus pour les points de vue. Genre, je verrais plutôt ça comme ça, voilà.
0: Donc il faut une script, c'est vous un peu, non ? Qu'est-ce qui fait le plan ? Qu'est-ce qui a fait les plans ?
2: J'ai été script. on a été plusieurs à être script aussi parce que on est toute une équipe et du coup on a un peu tous touché à tous les rôles.
1: Mm-hmm.
2: D'accord. Aussi ce court-métrage, il a participé au concours Besoin contre le sexisme.
0: D'accord.
2: Donc c'est pour ça qu'on parle un peu de sexisme.
0: Bien sûr, oui.
2: avec le garçon. Oui,
0: on a bien compris. Non
2: voilà.
0: Alors, si je comprends bien, vous destinez toutes à des activités professionnelles dans le cinéma, c'est ça?
2: Oui, on aime bien.
0: Alors, particulièrement quoi? Actrice, réalisatrice, scénariste? Il y a beaucoup de métiers dans le...
2: Alors, moi, au tout début, je voulais plutôt faire les décors, les effets spéciaux, voilà. Mais de réaliser ce court-métrage, ça m'a beaucoup plu. Je me suis dit peut-être que la réalisation aussi...
0: C'est-à-dire écrire un scénario? Non, non.
2: Pas écrire le scénario, mais plutôt diriger un peu...
0: D'accord.
2: Voilà. Oui. Ça, je pense que ça me plairait bien.
0: Et vous, Laura?
1: Pareil, j'ai toujours su que je voulais faire mon métier dans le monde du cinéma et je pensais que comédienne, ça m'irait très bien et... C'est le cas, mais avec ce court-métrage-là où je suis passée derrière la caméra littéralement, je me suis rendu compte que en fait, même derrière, c'est un monde absolument magnifique et que ce soit devant ou derrière, ça me plairait beaucoup aussi.
0: Bah dis donc, c'est une aubaine pour vous, ce festival au-delà des écrans. On peut remercier Arnaud, alors.
1: Clairement, merci Arnaud.
0: Et vous, Maëlys, alors, vous destinez plus spécialement dans quel domaine?
3: L'année prochaine, je compte partir en fac de cinéma audiovisuel.
0: Ouais.
3: Mais,
0: à Nîmes?
3: Non, à Montpellier.
0: Montpellier, oui, ça n'existe pas à Nîmes, peut-être.
3: Non, il ne me semble pas. Et j'ai fait des années de théâtre, sauf que finalement... Je pense que tenir la caméra, ça me conviendrait. Mais après, je verrai en fonction, vu qu'on mélange tout. Et
0: bon,
3: après...
0: on a tout le panel, là. Vous êtes prêts à réaliser un film, alors.
1: À nous voir bientôt dans les crédits.
0: Voilà, on va bientôt. Ça sera peut-être l'objet d'une autre émission, hein, Arnaud.
4: Avec plaisir.
0: Et bien voilà, c'est la fin de cette émission. J'espère que ça vous a plu. N'oubliez pas que vous pouvez aller au festival Au-delà des écrans. Ça se passe à Nîmes jeudi 28 mai et vendredi 29 mai. Et à Uzès. Alors, c'est au Sémaphore à Nîmes,
4: oui.
0: Et à Uzès, c'est le jeudi 4 juin, et le vendredi 5 juin,
4: c'est au Capitole.
0: Au Capitole.
4: Voilà. Et juste pour ajouter, le festival est entièrement gratuit. Donc, vous retrouvez toutes les informations sur www.mda30.com.
0: Et vous retrouverez mes invités.
4: Exactement.
1: Exactement. On sera au festival, on vous accueillera. On sera
2: à la billetterie.
4: À l'animation.
1: Voilà, à l'animation.
0: Eh bien, c'est parfait. Merci.
1: Merci beaucoup.
4: Merci beaucoup.
0: Et à bientôt. Au revoir.

assurée par une agence de presse.

Bonjour à toutes et à tous. Vous écoutez les idées de sortie de Radio Alliance Plus. Jeudi, ambiance afro-colombienne à Paloma. Le groupe Nuevos Rios vient faire souffler un vent estival dans la salle du club. Dernier né de la bouillonnante scène colombienne et de ses riches hybridations, Nuevos Rios nous offre une plongée ébouriffante dans les traditions afro-descendantes du Pacifique colombien, augmentée par l'apport des musiques électroniques et amplifiées. Le résultat est bluffant. Sans jamais perdre le cap, l'Odyssée s'affranchit des limites pour nous embarquer à la découverte d'un nouveau fleuve aux multiples méandres. On y sent la chaleur des tropiques, la puissance incarnée des traditions musicales et la sueur des dancefloors européens dans un cocktail unique, rapidement addictif, parfois introspectif et terriblement dansant. Pour faire partie de cette célébration collective, rendez-vous à Paloma, jeudi, à partir de 20h30. Vendredi démarre la fête du pois chiche. L'événement annuel colorie à nouveau le village de Montaran et Saint-Médier pour tout le week-end. Dans un monde qui vacille entre fracas et silence, une porte demeure. Un passage fragile, incandescent, le pois chiche. À la capitale, quelque chose recommence. Pas tout à fait comme avant, pas tout à fait autrement, mais entre les deux. Exactement là où tout peut advenir. La fête est un seuil entre l'ombre et la lumière, où les corps se rassemblent, les voix s'élèvent et les masques révèlent. Car célébrer n'est jamais anodin. Célébrer, c'est traverser le chaos pour retrouver le lien et le rire comme langage. Parcourir la nuit pour réapprendre à voir. Sauter le feu pour brûler le poids et devenir chiche. Parce que chaque fin porte une ouverture, chaque nuit une promesse, chaque fête un recommencement. À partir de 19h, rendez-vous à Montaran et Saint-Médier pour, ne serait-ce que vendredi soir, 7 concerts. Samedi à 18h, le théâtre Christian Liger accueille le quintet de cuivre du Conservatoire de Nîmes pour un hommage au 7e art. Venez découvrir ou redécouvrir des musiques de films emblématiques sous un nouveau souffle porté par la puissance et la richesse des trompettes, du cor, du trombone et du tuba. Installez-vous confortablement, ouvrez grand vos oreilles et laissez-vous emporter. Le rideau se lève, la lumière se tamise, un souffle parcourt la salle et le film commence. Les cuivres font leur cinéma. Pour prendre vos places, rendez-vous sur le site du Théâtre Christian Liger. C'était les idées de sortie de Radio Alliance Plus. Merci beaucoup pour votre écoute et votre fidélité. Je vous souhaite une agréable journée sur le 103.2 en DAB+ et sur notre site internet. On se retrouve dès demain pour de nouveaux rendez-vous.

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1: 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Il est 13h et tout de suite, le bulletin d'information de la radio des Nations Unies.
2: Bonjour à toutes et à tous, Christina Silvero pour ce bulletin de Nu Info. À la une, le risque épidémique d'Ebola en République démocratique du Congo passe d'élevé à très élevé au niveau national. Ebola en RDC toujours, le PAM s'inquiète que la moindre perturbation puisse faire basculer davantage de familles dans la faim. Enfin, territoire palestinien occupé, malgré le cessez-le-feu, les violations continuent. Face à la propagation rapide de l'épidémie d'Ebola, Bundibugyo en République démocratique du Congo, l'Organisation mondiale de la santé a relevé à très élevé le niveau de risque au plan national. Le risque régional reste élevé, tandis que le risque mondial demeure faible. Les premières restrictions ont été mises en place entre la frontière ougandaise et congolaise. L'épidémie d'Ebola en RDC compte près de 750 cas suspects et 177 décès soupçonnés d'être liés au virus, ainsi que 82 infections confirmées. L'OMS évoque aussi une méfiance importante au sein de la population. Jeudi, des jeunes ont incendié des tentes d'isolement à l'hôpital de Rwampara, dans la province de l'Ituri. Reportage de Martial Biamungo de Radio Okapi.
3: Des tirs, des sommations, des actes de vandalisme et des incendies, tel est le décor observé jeudi à la mi-journée à l'hôpital général de référence des Rwampara, où étaient installées des tentes, des centres d'isolement destinés à la prise en charge des cas suspects et confirmés d'Ebola. Selon plusieurs témoins, une foule hostile doutant de l'existence même de cette maladie a contesté la circonstance du décès d'un de leurs et a voulu récupérer le corps par la force. Les manifestants ont réussi à incendier des tentes d'isolement. Un corps qui s'y trouvait a été calciné dans les flammes. Lick Malembe, acteur sociopolitique local et témoin de l'événement, attribue cette situation à une mauvaise communication des autorités sanitaires sur les mesures de prévention et de riposte contre Ebola.
4: La population n'est pas suffisamment sensibilisée pour une certaine population. Ebola, ça n'existe pas, c'est faux. Donner des moyens à des leaders d'opinion qui peuvent parler à la population et on va les écouter.
3: Certaines sources indiquent qu'à la suite de ces tensions, plusieurs cas suspects et malades d'Ebola qui étaient internés dans ces centres d'isolement ont pris la fuite.
2: La 17e épidémie d'Ebola en République démocratique du Congo se déroule sur fond de crise alimentaire dans l'est du pays, où près de 10 millions de personnes sont déjà confrontées à une faim aiguë. Le Programme alimentaire mondial renforce sa réponse, mais prévient que les besoins restent immenses et qu'un soutien durable est indispensable. Myrline Sanogo-Mathieu, porte-parole du PAM en RDC.
5: En RDC, dans l'est du pays, en Ituri, au nord Kivu, au sud Kivu, au Tanganyika, près de 10 millions de personnes sont en situation de crise ou d'urgence alimentaire. La moindre perturbation peut faire basculer davantage de familles dans la faim. L'Ituri figure parmi les zones les plus touchées, avec environ 1,7 million de personnes confrontées à des niveaux de faim critiques, dont plus de 500 000 en situation d'urgence. La province est également marquée par des conflits persistants, des déplacements massifs et des systèmes de santé fragiles, avec plus de 1,6 million de personnes déplacées. Face à cette situation, le Programme alimentaire mondial, en étroite collaboration avec le ministère de la Santé ainsi que l'OMS, intervient à travers plusieurs axes essentiels. Un appui aux agents de santé de première ligne pour leur permettre de mener la riposte en toute sécurité, des services logistiques critiques pour le transport des équipes d'intervention, des fournitures médicales et du fret essentiel, une assistance alimentaire et nutritionnelle vitale pour les patients, les survivants, les cas contacts et les ménages affectés est déjà en cours de mobilisation. L'accès demeure limité et les ressources sont sous forte pression. Il existe un risque réel que toutes les personnes ayant besoin d'aide ne puissent être atteintes immédiatement. Le PAM est prêt à intensifier davantage son action, mais un soutien durable est indispensable pour protéger les communautés les plus vulnérables, à la fois contre la maladie à virus Ebola et contre la faim.
2: Les violations du droit international se poursuivent dans le territoire palestinien occupé, malgré le cessez-le-feu conclu en octobre dernier. Selon un rapport publié cette semaine par le Haut-Commissariat des Nations Unies aux droits de l'homme, qui évoque même des actes pouvant relever de crimes de guerre, voire de génocide, et appelle les États à agir d'urgence pour protéger les civils. En Cisjordanie, les forces israéliennes et les colons auraient tué près de 1100 Palestiniens depuis le 7 octobre 2023, dont 1 sur 5 était un enfant. Marta Hurtado, porte-parole du Haut-Commissariat aux droits de l'homme, revient sur les violences des colons.
6: Les attaques des colons sont régulièrement menées avec le soutien, la complicité ou la participation des forces de sécurité israéliennes. Le gouvernement israélien a intensifié la militarisation du mouvement des colons, les a protégés de toute responsabilité et tire désormais activement profit de la violence des colons, qu'il utilise comme catalyseur de son programme d'annexion déclaré. Les Palestiniens déplacés ont peu d'espoir de pouvoir rentrer chez eux, ce qui soulève des inquiétudes quant à un éventuel nettoyage ethnique et à des transferts forcés. La violence des colons est devenue un facteur clé de ces déplacements, ayant jusqu'à présent contraint 45 communautés palestiniennes entières à quitter le lieu depuis octobre 2023. Les rapports documentent d'autres pratiques qui persistent de manière alarmante. La torture et les mauvais traitements infligés aux détenus palestiniens dans les prisons israéliennes sont monnaie courante, y compris les violences sexuelles, voire des cas de viol, ainsi que les refus de leur fournir une alimentation suffisante et des soins médicaux.
2: Voilà, fin de ce bulletin de l'UNIFO Info. Merci de votre fidélité. À bientôt.
7: Bonjour à toutes et à tous. Vous écoutez les idées de sortie de Radio Alliance Plus. Jeudi, ambiance afro-colombienne à Paloma. Le groupe Nuevos Rios vient faire souffler un vent estival dans la salle du club. Dernier né de la bouillonnante scène colombienne et de ses riches hybridations, Nuevos Rios nous offre une plongée ébouriffante dans les traditions afro-descendantes du Pacifique colombien, augmentée par l'apport des musiques électroniques et amplifiées. Le résultat est bluffant. Sans jamais perdre le cap, l'Odyssée s'affranchit des limites pour nous embarquer à la découverte d'un nouveau fleuve aux multiples méandres. On y sent la chaleur des tropiques, la puissance incarnée des traditions musicales et la sueur des dance floors européens dans un cocktail unique, rapidement addictif, parfois introspectif et terriblement dansant. Pour faire partie de cette célébration collective, rendez-vous à Paloma, jeudi, à partir de 20h30. Vendredi démarre la fête du pois chiche. L'événement annuel colorie à nouveau le village de Montaran et Saint-Médier pour tout le week-end. Dans un monde qui vacille entre fracas et silence, une porte demeure. Un passage fragile, incandescent, le pois chiche. À la capitale, quelque chose recommence. Pas tout à fait comme avant, pas tout à fait autrement, mais entre les deux. Exactement là où tout peut advenir. La fête est un seuil entre l'ombre et la lumière, où les corps se rassemblent, les voix s'élèvent et les masques révèlent. Car célébrer n'est jamais anodin. Célébrer, c'est traverser le chaos pour retrouver le lien et le rire comme langage. Parcourir la nuit pour réapprendre à voir. Sauter le feu pour brûler le poids et devenir chiche. Parce que chaque fin porte une ouverture, chaque nuit une promesse, chaque fête un recommencement. À partir de 19h, rendez-vous à Montaran et Saint-Médier pour, ne serait-ce que vendredi soir, 7 concerts. Samedi à 18h, le théâtre Christian Ligé accueille le quintet de cuivre du Conservatoire de Nîmes pour un hommage au 7e art. Venez découvrir ou redécouvrir des musiques de films emblématiques sous un nouveau souffle porté par la puissance et la richesse des trompettes, du cor, du trombone et du tuba. Installez-vous confortablement, ouvrez grand vos oreilles et laissez-vous emporter. Le rideau se lève, la lumière se tamise, un souffle parcourt la salle et le film commence. Les cuivres font leur cinéma. Pour prendre vos places, rendez-vous sur le site du Théâtre Christian Ligé. C'était les idées de sortie de Radio Alliance Plus. Merci beaucoup pour votre écoute et votre fidélité. Je vous souhaite une agréable journée sur le 103.2 en DAB+ et sur notre site internet. On se retrouve dès demain pour de nouveaux rendez-vous.
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11: Bonjour, bonjour à tous. On vous invite à un anniversaire, et pas n'importe quel anniversaire, les 30 ans du festival La Maison Danse à Uzès. Et pour nous en parler, la secrétaire générale, bravo Anne-Claire.
12: Bonjour.
11: Bonjour d'abord. Qui nous parle toujours avec passion de ce festival. Et alors pour les 30 ans, c'est le grand jeu là. Hein.
12: Oui, c'est une belle édition anniversaire. Hein. Ça va être dense, intense.
11: Alors j'ai lu, alors c'est du 3 juin au dimanche 7 juin, mais il y a des trucs avant, hein, oui. Mais qui concernent les ateliers, les scolaires. J'ai lu 22 chorégraphies, 23 spectacles, des ateliers, expositions, films, jeux, danse floor, DJ tous les soirs, ça danse tout le temps quoi.
12: Ah, ça danse tout le temps, toute la journée, pendant ces 5 jours.
11: Alors on peut avoir tout le détail hein, si vous voulez prendre vos places. Vous tapez www.lamaison-cdcn.fr. Et vous êtes bien amusé à nommer les places, hein, boule à facettes.
12: Les tarifs, ouais. On n'a pas changé les tarifs, mais on s'est amusé à changer les noms des tarifs qui ne s'appellent plus plein, réduit, normal. Bon, voilà, on trouvait ça un peu fade, ouais, finalement. Allez, donc là, on les a appelés paillettes, boule à facettes, strass, confettis.
11: Alors, il y a plusieurs lieux, parce que c'est aussi votre marque de fabrique. Hein. Le festival a toujours lieu dans plusieurs lieux. Et là, l'invité de Marc, c'est Maggie Marin, puisque le festival de cette année, c'est héritage et transmission. Donc, il y a le passé, Maggie Marin, et puis l'avenir, les jeunes chorégraphes.
12: Oui, mais alors il y a plein d'autres
11: artistes. Oui, non, mais je veux dire, le début, la fin.
12: Tout à fait. Donc, effectivement, Maggie Marin, qui a ouvert le festival en 1996, donc il y a 30 ans, qui était la marraine de cette première édition en 1996, et qui revient cette année avec le spectacle Maybe. Donc, c'était avec le même spectacle il y a 30 ans. C'est un spectacle qui tourne depuis 45 ans, quand même. Donc, qui est un magnifique spectacle, un chef-d'œuvre à ne pas rater, vraiment. Et donc, ce sera pour l'ouverture le premier jour, le mercredi 3 juin.
11: Alors, la billetterie est ouverte déjà depuis un moment, donc prenez vos places. Hein. Il y a, à l'Ombrière, il y a beaucoup de places, mais il y a aussi d'autres lieux. Vous les citez peut-être un peu pour que nos auditeurs se situent?
12: Oui, alors on va être à la médiathèque cette année. On sera aussi donc, sur le site du festival. Il y a plusieurs espaces. Il y a le Jardin de l'Évêché, qui est la scène un peu emblématique du festival de danse d'Uzès.
11: Oui, sur la promenade des Marronniers, on
12: exactement.
11: A un beau panorama.
12: Voilà, c'est assez beau. Et puis, on installe une autre scène, justement, sur la promenade des Marronniers, qu'on appelle la scène des Marronniers, du coup.
11: Et bravo. Qui,
12: et qui donne sur cette nature qui est très belle. Voilà, c'est une super belle scène aussi. On sera évidemment à l'Ombrière. On aura des spectacles aussi au bar du jardin, mais on aura aussi une projection au cinéma Le Capitole.
11: Partout. Quoi.
12: Voilà, un petit peu partout dans la ville. À l'école Jean Massé aussi, qui est une magnifique école aussi à Uzès, où on aura un spectacle cette année qui aura lieu dans l'école.
11: Alors, c'est vrai que votre objectif, c'est de faire vivre toute la ville. Hein. C'est-à-dire, il y a des spectacles, bien sûr, mais il faut que toute la ville, en fait, se mette au rythme de ce festival.
12: Oui, c'est hyper important aussi d'exister en dehors de ce site du festival, que les habitants et les habitantes puissent en profiter, que ceux qui ne connaissent pas, celles qui ne connaissent pas, puissent s'arrêter, voir ce qui se passe. Donc ça va être beaucoup le cas, notamment le dimanche 7 juin, avec l'événement 1 km de danse, qu'on avait déjà fait l'année dernière, et qui est une fête de la danse où il y a 3 scènes installées dans la ville, donc cours de la mairie, place du duché cette année et scène des marronniers. Et donc il va y avoir toutes les demi-heures un enchaînement de propositions, d'extraits de spectacles qui sont proposés par des amateurs ou des professionnels sur ces 3 scènes en même temps. Et donc le public peut déambuler, aller voir du flamenco, du hip-hop, de la danse classique, de la danse contemporaine, de la country, enfin vraiment tous les styles de danse qui seront présentés ce jour-là. Et donc ça, c'est tout l'après-midi, c'est à voir en famille et c'est vraiment une belle fin de festival pour clôturer ce festival. Ça va être vraiment une belle fête, quoi.
11: en famille très intergénérationnelle, hein, vous y tenez aussi, hein, c'est,
12: oui,
11: c'est important.
12: Oui, c'est important aussi, voilà, que ce soit un festival qui soit ouvert à toutes et tous et à tous les âges. C'est vraiment aussi au cœur de nos ambitions, en tout cas.
11: Et puis ça permet de visiter la ville aussi d'une autre façon, hein, parce que souvent on regarde pas trop les façades, etc. Donc là, on est là, on danse, on regarde, on a d'autres angles de vision.
12: Ouais,
11: en général, il fait beau.
12: En général, il fait beau. Toujours une petite frayeur pendant le festival, mais
11: il fait même très chaud.
12: Il fait souvent, ouais, oui, c'est vrai. Ça dépend des années, mais
11: ça dépend des années.
12: Mais là, on espère qu'il va faire super beau et pas trop chaud.
11: Bon, bon, écoutez, on croise les doigts.
12: Hein. On commande.
11: Et puis, il y a des lieux, bien sûr, pour se restaurer, pour boire, pour là aussi, ça fait partie de... On y passe la journée. En fait, je vois que ça commence souvent vers 10h, etc. Et puis, on peut être là jusqu'à...
12: Oui, alors souvent, par contre, le matin, c'est plutôt des espaces, voilà, des moments d'atelier. Donc, le bar n'est pas forcément ouvert à ce moment-là. Mais en tout cas, effectivement, il y a toujours le bar du jardin qui est ouvert aussi, qui a une espèce de convivialité où il va y avoir des propositions parfois aussi qui vont arriver pendant que les gens se désaltèrent et où on a un DJ set tous les soirs après les spectacles. C'est hyper important pour nous aussi que tout le monde puisse danser pendant ce festival, bon, après les spectacles.
11: J'allais dire, ça dure que 5 jours.
12: Ouais, c'est 5 jours intenses par contre.
11: Mais
12: il ne faut pas les rater, il faut être là pendant les 5 jours.
11: Vous avez les habitants du ZES, mais vous avez aussi des gens extérieurs. Est-ce que vous faites un peu une statistique de la, j'allais dire, la clientèle de ceux qui viennent,
12: du public,
11: voilà.
12: Non, on l'a pas refait depuis quelques années, donc il faudrait qu'on le refasse. Effectivement, ce serait intéressant de voir. C'est vrai qu'on a pas mal de gens de localement, quoi, qui viennent d'Uzès et autour de l'Uzège, mais il y a aussi pas mal de gens qui viennent de Nîmes, et puis alors les compagnies viennent d'un peu partout en France, donc, et c'est vrai qu'il y a toujours à peu près une vingtaine ou une trentaine de danseurs qui sont là tous les soirs et qui donc profitent aussi de la fête et des spectacles.
11: Mais c'est un bon écho, l'Uzès Danse, tout de même, ce festival.
12: Oui, on a aussi des professionnels, hein, qui viennent. On a des journées aussi réservées pendant le festival qui sont réservées à des professionnels, des journées de travail. Et donc, on a quand même aussi pas mal de pros qui sont là et qui viennent repérer aussi des spectacles. Ça fait partie aussi de nous, de notre travail, de nos missions.
11: Bien sûr. Alors vous, c'est votre 4e année à Uzès Danse. Émilie Péduchon, la directrice, est arrivée il y a 2 ans.
12: Il y a trois ans et demi aussi. Hein, on est arrivés en même temps quasiment.
11: Ouais. Et vous avez donné une impulsion, parce que dans ces festivals, il faut éviter la routine. Hein, et donc je pense que l'arrivée aussi de nouvelles personnes a vraiment bougé les choses, plus dans la nature, plus dans tous les lieux.
12: Oui, quelque part, ça change. En tout cas, après, on ne renie pas du tout l'ancien projet.
11: Ah, pas du tout, pour nous, c'était mon intention.
12: C'était aussi le cas de l'ancien projet, hein, qui avait quand même aussi des choses sur l'extérieur. Mais c'est vrai que le projet d'Émilie Peluchon, c'est vraiment d'être inscrit dans la ville et de s'adresser à toutes et tous et de faire des propositions, voilà, aussi dans la nature, et de vraiment travailler sur ce qu'on appelle in situ, donc c'est-à-dire de réadapter des spectacles spécialement pour l'extérieur, en fait. Donc des spectacles qui sont à la base créés pour des scènes de théâtre, là sont réadaptés pour être en extérieur, et donc après ces spectacles-là peuvent ensuite tourner dans d'autres lieux parce qu'ils ont déjà fait ce travail de réadaptation pour Uzès. Donc voilà, nous, en fait, on travaille à ça avec les artistes. Et c'est important.
11: Alors c'est vrai qu'Émilie était venue la première année. Là, vous partagez un petit peu le travail qui est intense. Oui. Là aussi, vous y trouvez beaucoup de plaisir. Surtout que là, c'est le festival, mais la maison danse, c'est toute l'année.
12: La maison danse, c'est toute l'année. Donc on a aussi un festival dédié à l'enfance et à la jeunesse qu'on a créé il y a 2 ans, qui s'appelle Pop-up Danse, et qui est en itinérance dans tout le Gard. Donc on va proposer des spectacles à Pont-Saint-Esprit, dans les Cévennes, dans la Camargue. Enfin voilà, là je peux pas dire les villes encore.
11: La région, cette année,
12: on ne sait pas. Mais encore, on n'a pas encore tout finalisé. Et puis on a aussi des spectacles en saison. Et là aussi, on se déplace beaucoup. Donc par exemple, voilà, on va aussi au Vigan, également à Aigues-Mortes. Voilà, on sera fin juin à Aigues-Mortes. On sera aussi mi-juin à Villeneuve-les-Avignons. Enfin voilà, on a plein d'autres propositions de programmation avec des partenaires sur le territoire.
11: c'est intense et c'est très très bien. Et puis c'est vraiment ce... Enfin, héritage et transmission, c'est le thème de cette année, mais en fait, c'est le thème permanent, je
12: oui,
11: dirais.
12: Oui, bah, tout à fait. C'est vrai que nous, on aime bien travailler aussi sur la question de comment les chorégraphes d'aujourd'hui se réapproprient finalement la danse d'hier et comment eux en font quelque chose de différent.
11: Alors, on va peut-être passer au programme.
12: Tout à fait,
11: les auditeurs, bon, ils vont sur le site, ils voient un peu tout, mais c'est toujours intéressant d'avoir votre impression, pourquoi vous l'avez choisi, où ça se passe, à quelle heure, etc. Mais surtout, allez sur le site. Alors, on démarre donc le mercredi 3 juin.
12: Mercredi 3 juin.
11: Vous avez dit avec Maggie Marin, mais il n'y a pas qu'elle.
12: Non, il n'y a pas que Maggie Marin. Donc, en fait, on démarre avec Ikue Nakagawa, qui est une artiste d'origine japonaise et qui va d'abord proposer un atelier dessin à l'attention des familles et qui ensuite va proposer ce spectacle qu'elle réadapte justement in situ, qui s'appelle Tamanegi, ça veut dire oignon en japonais, et où elle parle du lien entre une mère et son enfant, et des liens en fait familiaux, comment la famille protège l'enfant, voilà, les liens d'attention aussi entre membres de la famille. Donc ça va être joué à l'extérieur, à la médiathèque, sur la terrasse de la médiathèque, qui est vraiment très jolie aussi, qu'ils ont refait il n'y a pas très longtemps.
11: Ah
12: donc,
11: oui, j'avais été la voir.
12: C'est super beau.
11: Expo photo.
12: Voilà, on aura aussi deux vernissages. Donc l'expo photo qui présente le projet Culture Santé qu'on mène depuis 23 ans au Mascarenhas, qui est un hôpital psychiatrique à Uzès. Et qui, donc là, l'expo a été réalisée par Sandy Korzekba, qui est notre photographe aussi du festival.
11: On connaît bien par le théâtre de Nîmes aussi, qui est venu aussi à notre micro pour sa photographie.
12: Et donc là, elle a suivi des ateliers. Elle va présenter les photos de ces ateliers qui ont été menés par Marion Cario et Alexandre Da Silva depuis 3 ans et demi
11: au Mascarenhas. C'était votre artiste associé,
12: Marion Cario. Marion Cario a été notre artiste associée. Elle est artiste associée jusqu'en juin 2026. Ce n'est pas encore complètement fini. Mais elle fait la transmission. Justement, on parle encore de transmission. Le passage de relais à Jonas Chiro, qui va être notre futur artiste associé et qui sera là aussi pendant le festival.
11: Alors, puis, on voit qu'il y a un truc officiel, hein, 18h30, discours d'ouverture.
12: Oui, tout à fait. Bah, on a toujours, pour ouvrir le festival, ces discours d'ouverture sont importants aussi.
11: Et donc, Mébide, Maggie Marin, ensuite, 19h30.
12: Voilà, Mébide, Maggie Marin, dont j'ai parlé tout à l'heure. Puis après, c'était pas si facile de trouver un spectacle après Mébide, un spectacle de cette ampleur. Donc Émilie a choisi d'aller vers quelque chose d'un peu en décalage.

0: Alors, il y a tellement de choses que le 3 juin, dès le 3 juin, on a oublié l'installation Canopère.
1: Canopée.
0: Bon. Canopée.
1: Oui, bah, alors, en fait, c'est une installation. Oui, bah, c'est canopée avec un petit jeu de mots. C'est comme un verbe. En fait, c'est une canopée qui a été fabriquée par des habitants et des habitantes du Gard avec Marion Cario et Maëva Quincy, qui va être installée pendant tout le festival sur le site du festival. D'accord. Et on fait le vernissage aussi le 3 juin.
0: Donc regardez le site, hein, parce qu'il y a tellement de choses chaque journée. Alors on passe au jeudi 4 juin, il y a toujours Marion Cario en atelier au Mascareron. Hein.
1: Au Mascareron, oui, on fait pareil pour parler de ces ateliers qu'on mène donc, depuis très longtemps. On ouvre un atelier voilà, pour celles et ceux qui auraient envie justement d'être accueillis au Mascareron et de découvrir cette pratique. Donc ce sera dans les jardins du Mascareron, ce sera très joli. Et puis ensuite, on a une projection de films. Donc un film qui a été présenté déjà il y a quelques années, Éternelle jeunesse Uzès, qui a été réalisé par Christophe Haleb avec des adolescents d'Uzès. Et d'autres courts films qui ont été réalisés dans le cadre de projets qui ont été menés cette année. L'un donc au projet d'un projet culture santé adolescent qui est mené par Julie Vezeau, et le film a été réalisé par Marion Chabert. Et un autre projet qui a été mené au collège Jean-Louis Trintignant par Léa Leclerc et qui a donné lieu aussi à un film par un petit court film par Ikram Benchrif et qui va être présenté voilà dans une projection l'après-midi le jeudi après-midi.
0: On est vraiment là, on parlait du passé et de l'avenir, mais on est vraiment dans le présent, hein. On est vraiment avec ces jeunes qui s'investissent.
1: Oui, pour nous c'est important en tout cas la Maison Danse de laisser une place à la jeunesse.
0: Bien sûr.
1: Et donc on a vraiment beaucoup de projets en direction des adolescents et des adolescentes du territoire et du Gard, parce que ça nous semble essentiel que c'est l'avenir.
0: C'est l'avenir, c'est eux les danseurs de demain, les spectateurs de demain. Alors, on va un petit peu accélérer, sinon on n'arrivera jamais à tout citer. Il y a un titre provisoire de Johanna Malédon, à 18h.
1: Oui, alors donc Johanna Malédon, c'est un solo et qu'elle mène avec un écran LED qui donne des mots au hasard. Et donc, elle a une partie.

0: et qui résonne différemment selon les mots qu'on voit s'afficher. Et donc, elle est d'origine guyanaise, elle vit en France, en région parisienne aujourd'hui. Et en fait, ça questionne pas mal justement ces questions aussi d'héritage et de qu'est-ce que ces mots d'étiquette aussi d'identité, qu'est-ce que ces mots viennent coller comme identité sur notre peau. Et donc, c'est une danse très, très belle aussi qui va être proposée là.
1: Alors, je vois qu'il y a une avant-première, 19h30, qui est à Cohalt.
0: Oui.
1: On va en Amérique.
0: Oui, c'est vrai, c'est un mythe aztèque, Quetzalcoatl, et donc dont le chorégraphe François Lamargo s'est inspiré pour créer une pièce. Donc, et il est accompagné de 4 danseurs danseuses sur scène, dont lui, son univers, c'est vraiment hip-hop et house dance. Et donc là, il a aussi une danseuse qui est aussi rappeuse, un danseur qui est aussi maître de cérémonie. Donc
1: alors, je vois que notre ami Laurent Pichot, dont nous reparlerons et qu'on a vu au Carré d'Art Nîmes, anime des apéros jeux mêlés avec les vins du duché. Ah, ça, c'est important.
0: Oui.
1: Et à 22h, Fugace de Aïna Allègre. Je vous bouscule un petit peu, Anne-Claire, mais on a encore 3 jours pleins.
0: Oui.
1: Alors, pour annoncer le vendredi 5 juin, on va écouter Quête Tempest. Pourquoi vous avez choisi Quête Tempest pour illustrer le 5 juin ? C'est quel spectacle ?
0: C'est le spectacle, c'est les 2 spectacles Inked d'Arnaud Schwitzmaker et Some of Glass and Blue de Thomas Lebrun qui sont interprétés par les danseurs et les danseuses de la formation Colline qui reviennent pour la énième fois au festival et qui présentent donc un double programme.
1: Donc ça, c'est à 22h.
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1: Alors sur Radio Alliance Plus, nous écoutons Anne-Claire Chaptal qui est intarissable et il nous reste encore de nombreux spectacles à présenter. C'est pas qu'ils sont moins importants, mais c'est qu'on n'a plus de temps. Donc le vendredi 5 juin, 18h, 19h30, 21h30, 22h. Que ça, ben dites donc.
2: Ah ouais, gros programme. Hein. Il faut prendre un sandwich, hein, parce que ouais. Sinon vous n'allez pas pouvoir tout faire. Bah oui, du coup, vous pouvez découvrir des danseuses, des chorégraphes émergentes, Sati Veru, Nerissoa Ratif-Andreana, qui présentent donc des spectacles. Elles sont déjà venues au festival et elles présentent d'autres spectacles. Donc ça va être super. La colère à décor de Roxane Hugon, c'est en fait un projet jeune d'une lycéenne qu'on connaît depuis quelques années et qui va présenter quelque chose pour la première fois au festival. Donc, on lui a laissé un espace avec d'autres.
1: Jeunes, l'avenir.
2: Exactement, c'est l'avenir, tout à fait. Et puis ensuite, Colline, donc, qui a une formation professionnelle qui est basée à Istres et qui est déjà venue depuis 1998, je crois, ils viennent au festival. Et donc, là, c'est 14 danseurs et danseuses qui vont danser deux pièces que deux chorégraphes leur ont transmises.
1: En fait, on va du solo à 14 personnes,
2: ouais,
1: et puis après toute la foule des gens, des spectateurs, des danseurs, des gens qui ont envie
2: de danser,
1: de jouer, de partager également.
2: Tout à fait.
1: Alors, on arrive au samedi 6 juin. Alors, quand je vois la liste,
2: elle est très longue.
1: C'est
2: alors,
1: important.
2: Oui, c'est une journée consacrée en fait aux artistes associés ou complices de la Maison Danse depuis très longtemps. Donc, on va retrouver Dania Hamoud qui a été artiste associée. On va retrouver Marion Cario qui est artiste associée jusqu'en juin. David Vampac et Christophe Alep qui ont aussi été artistes associés précédemment et qui vont présenter soit des créations, soit des choses. C'est beaucoup des créations, soit des choses. David Vampac représente quelque chose qu'il avait déjà créé, Cassette Duette, qui est un duo de danse de salon revisité, voilà, danse classique et danse de salon mélangée revisité, et c'est complètement loufoque.
1: Voilà, et on a lieu dans tous les lieux que vous avez cités au début.
2: Oui,
1: en fait,
2: hein. Exactement.
1: On marche entre les deux spectacles.
2: Oui, c'est ça. Il faut marcher un petit peu, mais ça va.
1: Mais c'est bien.
2: Globalement,
1: aussi.
2: C'est beaucoup sur le même site. Cette année, il y a juste donc Laurent Pichot avec La Cour des Anges, qui est une reprise d'un spectacle de Dominique Bagoué avec les interprètes d'origine, qui va être vraiment très beau, qui va avoir lieu dans l'école Jean Massé.
1: Là, il est en résidence. Hein. Il avait été en résidence au Centre de documentation du Carré d'Art.
2: Oui, du coup, il était en résidence. À la mi-avril.
1: Alors, nous arrivons le dimanche 7 juin, la dernière journée. Donc, il y a une fête de clôture. Hein. Je commence par la fin, c'est pas très logique, mais tant pis. De 18 à 20 heures, la fête de clôture, 1 km de danse. Vous l'aviez fait l'an dernier déjà, ça.
2: Oui, hein? Du coup, j'en ai parlé tout à l'heure. 1 km de danse, c'est ces 3 scènes dans la ville avec des scènes, avec des propositions sur les 3 scènes en même temps, d'amateurs, d'amatrices et de professionnels, avec tout style de danse. Et c'est une journée consacrée vraiment à toutes les danses et qui est ouverte aux familles, qui est gratuite.
1: Et c'est vous faites la fête aussi pour Marion Cario et Enco, donc qui finit
2: son association.
1: Association là, depuis 3 ans.
2: Exactement.
1: Et redites-moi qui sera la nouvelle artiste associée.
2: Donc le nouvel artiste associé, ce sera Jonas Chéreau.
1: D'accord. Alors, 11h, le 7 juin, 3 poids, 3 mesures, Fabrice Ramalingom. Là aussi, c'est un fidèle. Hein.
2: Oui, bah, du coup, Fabrice Ramalingom vient aussi, qui a été aussi artiste associé de la Maison Danse, vient présenter un spectacle jeune public qui va réadapter aussi in situ pour le Jardin de l'Évêché le dimanche matin. C'est un spectacle jeune public donc à partir de 6 ans sur la notion, la question de la gravité. Ils seront 3 interprètes sur scène et voilà, ils se questionnent sur la gravité.
1: Alors, en fait, je vois, j'avais mal lu, il y a une fête de clôture d'un kilomètre de danse de 18 à 20 heures, mais le kilomètre de danse aura lieu de 14h30 à 17h.
2: Ah oui, c'est toute l'après-midi, le kilomètre de danse. Oui, oui, tout à fait.
1: Vous renoncez devant aucun effort. Prenez vos gourdes.
2: Mais oui, tout à fait. Voilà, il faut marcher, aller voir ce qui se passe, mais vous pouvez aussi rester sur le même gradin, regarder ce qui se passe sur la même scène toute l'après-midi. C'est sympa aussi.
1: Et puis 17h30, 18h, parade dans la ville. On a dit, c'est déambulation dans la ville.
2: Voilà, des groupes qui auront participé à un kilomètre de danse, voilà, qui vont du coup défiler dans la ville avant d'arriver au jardin de l'évêché pour pouvoir finaliser, clôturer en fait ce kilomètre de danse.
1: Oui, alors quand vous avez dit 5 jours, que 5 jours, mais intense. On va avoir du mal à choisir dans tout cela. Hein,
2: ah oui, c'est pas facile. C'est ça le plus dur, je crois.
1: C'est ça le plus dur.
2: C'est de choisir. Bon, mais écoutez, il ne faut pas choisir, sinon il faut venir tout voir.
1: Il faut faire tout. Quoi. On ne se pose pas de questions, on enchaîne tout. Tout est faisable. Ou il y a tout de même.
2: Normalement, avez... tout est faisable, ouais.
1: Normalement,
2: ouais, ouais. Il y a juste des choses qui se passent en même temps, mais en général, si vous faites, par exemple, le jeu de piste a lieu en même temps que le scène de vie de Dania Hamoud, mais comme il y a une deuxième représentation de scène de vie, vous pouvez enchaîner le jeu de piste, parce que du coup, on a fait un jeu de piste sur les 30 ans, ouais, avec Julie Vezou et Dessertine, et c'est un jeu dans la ville, ça va être super sympa, et donc vous pouvez ensuite enchaîner avec la deuxième représentation de scène de vie. Tout est calé.
1: Bon anniversaire, merci. Le festival du Zest Danse, les bougies, les feux d'artifice.
2: Voilà, et vous pouvez envoyer vos souvenirs si vous voulez sur une adresse mail qu'on a créée qui s'appelle 30 ans de festival, @lamaison-cdcn.fr. Et comme ça, on va les afficher sur le site du festival.
1: Et bien, ça sera super. Merci à vous, Anne-Claire.
2: Merci.
1: Et merci à toute l'équipe, hein, parce que ça travaille beaucoup pour notre plus grand plaisir et pour la danse.
2: Oui.
1: Merci à vous.
2: Merci.

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2: 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mes enseignants ont amené le comédien Yves Durand qui est le connaissant plat de la rampe et mai mas en partido et donc nous avons demandé de préparer une seconde partie de sur la thématique des troubadours et troubairis. Donc, vendrai à un musicien qui joue de l'organe ancien, l'organe portatif, et donc qui s'est dit en italien l'organetto, qui est plat fait pour accompagner les cantes.
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2: Eh bien, vous dire que sous la première aux amours et une formation en conservatoire et malgré force l'esthétique ancienne, la musique baroque. Médiéval, donc ma toute première formation est à Keston et j'ai une spécialisation en musique ancienne en conservatoire. Et comme j'avais fait des études à l'Université des Studies d'Occita, quand j'ai rencontré la richesse de la poésie, du cant, de la mélodie des troubadours, ce sont deux espaces qui se sont pegados et après, j'ai commencé de cantar et mes musiciens, des différences et d'approfondir ce répertoire médiéval.
1: Si tu es nascue à Toulouse, Muriel, et à une partie de la famille qui vient d'au corps des Pyrénées, ou à quel voyage et musique te permettent d'épouser d'inspiration dès qu'il y a des cas actuels dans cette lyrique des troubadours et troubairis?
2: C'est plein moderne, cette lyrique, pour l'époque, c'est merveilleux de modernité entre la relation entre l'homme et la femme et mai al-delà, à cette notion de courtoisie, de fin amour, de façon de considérer l'autre et de se considérer cap à l'autre, me semble que c'est une enseignement magique. Et malheureusement, qu'est-ce que ça s'est perdu? Cette notion de courtoisie Medol per coach le monde contemporain ouais de veir aquest perto de notions de courtesia.
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2: Oh, complètement. Complètement. C'est passionnant de découvrir, d'étudier toutes ces valeurs qu'on a développées, enseignées, cantées, et en poésie. Trouvé que c'est plein moderne.
1: Le rapport des hommes et des femmes, le rapport de la société, t'avais souvent ces vaisons des jeunes scolaires, ou collégiens, ou lycéens, qui sont espantés d'apprendre effectivement que les femmes, par exemple, pouvaient être meilleures considérées qu'elles viennent d'école ou de Vouta à Toulouse, c'est dit. C'est une légende ou est-ce vrai, Taco, Muriel?
2: Non, c'est vrai que les jeunes sont espantés quand commençant d'étudier en Paula Ibalus, je souviens que l'homme va espérer à cette notion d'avoir des cavaleries, mais le seigneur, le vassal, et que l'homme deu espérer le consentement, à cette notion de consentement, c'est mais que mais moderne, voyez. Voilà, dans la cour de récréation des joueurs, ils ont discuté que ça me parle et ils sont espantés de voir que à cette modernité et à cette liberté d'expression, tant pour l'homme que pour la femme. Et mais, si nous demeurons pas tant de poèmes de femmes comme d'hommes, ça que là, sont plats marqués. Ou la liberté d'expression de la donne, ou dans la poésie, ou dans la tensus, c'est plein marqué.
1: Muriel a réalisé et enregistré 4 albums de musique. Alors, ce ne sont pas toutes des musiques médiévales, il y a une grande diversité. Il y a mes souvenirs de ton album Avinens. Mais il y a une fune d'autres. Est-ce qu'il y a des projets encore d'enregistrer des chansons ou des créations, des compositions ou des reprises pour les ans pervenus?
2: C'est-à-dire qu'il y a mis plein avant d'enregistrer d'abord un répertoire original en général. Estimez pas d'enregistrer pour enregistrer, mais des cabales et les répertoires, l'originalité, des causes nouvelles, c'est bon, des compositions. Le dernier disque est une commande de compositions à partir des poètes, langues de France, des poètes contemporains. Et en fait, il n'y a pas de gluten encore de penser à un nouvel enregistrement, mais il y a toujours d'actualité, il y a des causes nouvelles, des demandes, des répertoires nouvelles, comme le concert que Baudouna a estimé, c'est pour l'estiu, ou à Salinello. Et va qui donc, pour le moment, est une pauvre exploration encore.
1: Verta, à ce dernier album, est par tous les chemins, Esaco, qui était minette, par exemple, en Corse, pour Canta, récemment.
2: En Corse, je m'ai convidé de 5 coachs déjà, et je suis tournée le mois passé pour la prime de la poésie. Et donc, m'ont demandé de chanter en Corse. Et donc, qui est à cada cop un plaisir, une joie et un honneur d'en chanter en Corse, en Corsego.
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1: 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Et justement, tu as travaillé también comme professeur d'occitan et comme vous off dans le métro de Toulouse, c'est mengani pas.
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2: Il se trouve qu'à Toulouse, en 2011, ils cherchaient une voix pour remplacer le dispositif qu'il y avait à l'époque. Il y avait une voix française et une voix occitane, mais qui étaient un peu différentes. Et voulions une personne pour tourner enregistrer les annonces en français et en occitan. Et en fait, à faire son camis, à faire son camis, et le monde a revenu, je ne sais pas comment dire, et tout à coup, est revenu plat, et populaire, tu avais.
1: Ah,
2: ouais. Quand il y a une vidéo qui passe sur face, bon, la derrière, okay, la dépêche du midi, la despatch, comme ils disent ici, quand sortit un quart la vidéo, qui m'a bien demandé de faire une entrevista, et le monde est simple, est tout c'est un meilleur, hein, mais son plat est à quatre, et à la langue occitane, et justement à la socialisation de la langue de nos métros, et à cause de vraiment que ce sont des vidéos qui font en 5 journées 150 000 vistes et des commentaires pla calorose et c'est pour la langue, donc la présence de la langue de la ville, donc qu'on fait plaisir.
1: À quoi fait plaisir et est précieux.
2: Est précieux.
1: Oh. Il n'y a pas de métro encore en Corsègue, mais il y a fait une finale, mais ça, avec une jour. Mais penser à de mettre table. La langue est valorisée quand même là-bas.
2: Mm. Et mais, oh, mais, pour que se trouve partout, et déjà, déjà le monde parle la langue, mais que nous citons, hein. Per carrière, en ville, ça aussi, le Corse. C'est mais compliqué, malheureusement. Ici, en Occitanie, belle, ouais, quand parler d'Occitanie, on pourrait dire l'Occitanie linguistique.
1: Oh, c'est-à-dire des Alpes aux Pyrénées, comme disait l'autre,
2: entre
1: deux mares et trois montagnes.
2: Oh.
1: À qui dit sommeil, les casins sont-ils qui demeurent à Costa des Fouches, de nous rendre visite à nous autres qui sont à la limite des provinces, mais qui se rencontrent des salinelles à l'entour de la littérature et de la création doc actuelle. Donc tu seras acquis par la duberture le divendre 29 de mai. La serrade commence à 20 tours, mais il y a tout un programme et bel. Est-ce qu'il va se pouvoir démourer un peu?
2: Démourerai un peu le 17. Mais va qui, mais caldra tourna après, mais le musicien qui a ben obligation c'est en seguin et donc poudrei pas malheureusement de mura tout la dimenjado.
1: Ah, alors belao qui poudra zver et quand même le 17 et des matins la conférence de Jean-Luc Domenge sur les traditions et poésies surréalistes du folklore enfantin de nenoun des provinces. Et bien ça, il te fera linguette.
2: Oh, à flamme, et bien oh, il serait.
1: Super.
2: Avec plaisir.
1: Il y aura ta ben de rencontrer sur les éditions de Jouinès, une table redonde, l'intervention d'autour et d'éditeur, et ta ben des pitchons des calendrons qui vont parler et présenter des livres, mais des mises en pratique, ta ben des jokes et des causes kumako, que se fera le. Lou dit ça, t'es des matins, mais il y a la presse d'Ina Bessay qui ne se rase pas plus, tu effectivement.
2: Une partie de messe après, ça nous caldera 23 euros de camis, ou 3 ou 4 euros, c'est l'Occitanie.
1: C'est vaste.
2: C'est la belle.
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1: le programme est en ligne. C'est les auditeurs qui nous écoutent ou veulent retrouver ton travail ou écouter les une chanson ou musique ou des compositions. Muriel, où tes potes ont s'adressé?
2: Oh ben, ce premier, pas d'un an sur le site professionnel, le site web. Donc, Pika, Muriel Badbicastel, ils tomberont dessus directement. Il y a l'actualité, il y a trosses des musiques et qui. Tout s'y trouve.
1: Alors, il faut préciser quand même pour quel qui nous écoute, donc Badby s'écrit comme Barbie, mais avec une T, c'est-à-dire IE à la fin, et Castel, qui a 12 L à la fin.
2: Okay. Et Badby, qui est un nom des familles gascon, et la Bat, qui vient de la Bat, qui est la Val en langue d'Ossia, et Bi, B-I-E, qui vient de la vie, donc elle la TV,
1: Lucamine. La voix, et Lucamine qui est
2: la voix, donc
1: Valat, Zako.
2: Bah, qui est Lucamine de la Valle, le chemin de la vallée.
1: Et le castel, et comme nous sommes bloqués, la venta bien à qui pour dire Chasteo, une coquille.
2: Ouais, et à qui est-ce Catala, est le nom de la Maire, qui est Baki, et donc. Et Batibi, le nom del père.
1: Et oh, flamme, avec ce moderne, avec ce pégal et douce. Est-ce que nous pouvons dire 12 mots, t'es encore sur le projet des spectacles qui préparent à cet estime, Muriel?
2: Oh, quand même une création, un programme nouvel en 2026, qui s'appelle Camis d'Occitania. Et c'est un programme un peu original, que je n'aime pas trop à ce domaine de musique et la culture occitane ou le festival. Espérons qu'en fait, se trouve force à domaine d'anglais, dans l'église, espérons que se fasse à mes organes. Donc, organo, cant et percussions. Et toute l'Occitanie, dès les dames jeunes à la création contemporanée, en passant par la Renaissance, mais le Saumes de Garros, par exemple, la tradition, tabé, donc, qui une espace de mille ans, ou vingt ans, plus là, qui est musique.
1: Est-ce un répertoire des musiques sacrées ou pas sous le même?
2: Pas sous le même, nous faisons en trois parties, une première en trois tableaux. Donc le premier tableau est consacré à la fin amour, à l'organetto justement, et tournant trapas les musiciens qui nous parlaient par Salinelos, et c'est elle qui jouera à ces concerts. Et donc, second tableau consacré à la musique sacrée de la Renaissance au siècle des XIX. Aussi tous fameux comme Gabriel Fauré, par exemple, qui est bien but international. Et après, on a un troisième tableau qui est un Camus Bius et qui sont d'improvisations à partir de la tradition. On a tourné à trouver, par exemple, des danses comme le lèbre, le reinal, et puis le loup, la lèbre, le reinal danza, ou le bouillet, par exemple, le secante. Mais à qui a mis les grandes urbaines? Donc, mais les sonorités, c'est quoi qui permet à la grande organe, c'est le cambiement de palette des sonorités et originales. Donc, qui est une création pour cet année.
1: Eh bien, nous faisons l'inquiète. Où est-ce que vous pourriez veiller à ce spectacle, Muriel, à cet estiu?
2: Donc, déjà, d'identifier ce qu'est Serena Murette, à sud de Toulouse.
1: Ouais.
2: Après, le mois d'août, de l'encastre du festival à Bayrou, à Vabre l'Abbaye. Et t'avais à la fin du mois d'août, à l'Umbès d'Ingers, pour un autre festival de musique d'Urgeno.
1: Eh bien, flamme, eh bien, j'espère que nous pourrons libérer. Grand merci, Muriel Badby-Castel, de ton intervention du Loutrent au Bouleg. Et au plaisir, Léo, de nous retrouver à Salinel.
2: Et merci, c'est plein, au plaisir.
1: Au vintenau, adieu.
2: Adieu.

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0: C'était Claudine Paul dans le 30 Bouleg. 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

0: 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Il est 17h20 et tout de suite le bulletin d'information de la Radio des Nations Unies.
1: Bonjour à toutes et à tous, Christina Silvero pour ce bulletin de Nu Info. À la une, le risque épidémique d'Ebola en République démocratique du Congo passe d'élevé à très élevé au niveau national. Ebola en RDC toujours, le PAM s'inquiète que la moindre perturbation puisse faire basculer davantage de familles dans la faim. Enfin, territoire palestinien occupé, malgré le cessez-le-feu, les violations continuent. Face à la propagation rapide de l'épidémie d'Ebola, Bundibugyo, en République démocratique du Congo, l'Organisation mondiale de la santé a relevé à très élevé le niveau de risque au plan national. Le risque régional reste élevé, tandis que le risque mondial demeure faible. Les premières restrictions ont été mises en place entre la frontière ougandaise et congolaise. L'épidémie d'Ebola en RDC compte près de 750 cas suspects et 177 décès soupçonnés d'être liés au virus, ainsi que 82 infections confirmées. L'OMS évoque aussi une méfiance importante au sein de la population. Jeudi, des jeunes ont incendié des tentes d'isolement à l'hôpital de Rwampara, dans la province de l'Ituri. Reportage de Martial Biamou de Radio Okapi.
2: Des tirs, des sommations, des actes de vandalisme et des incendies, tel est le décor observé jeudi à la mi-journée à l'hôpital général de référence des Rwampara, où étaient installées des tentes, des centres d'isolement destinés à la prise en charge des cas suspects et confirmés d'Ebola. Selon plusieurs témoins, une foule hostile, doutant de l'existence même de cette maladie, a contesté la circonstance du décès d'un de leurs et a voulu récupérer le corps par la force. Les manifestants ont réussi à incendier des tentes d'isolement. Un corps qui s'y trouvait a été calciné dans les flammes. Lick Malembe, acteur sociopolitique local et témoin de l'événement, attribue cette situation à une mauvaise communication des autorités sanitaires sur les mesures de prévention et de riposte contre Ebola.
3: La population n'est pas suffisamment sensibilisée pour une certaine population. Ebola, ça n'existe pas, c'est faux. Donner des moyens à des leaders d'opinion qui peuvent parler à la population et on va les écouter.
2: Certaines sources indiquent qu'à la suite de ces tensions, plusieurs cas suspects et malades d'Ebola qui étaient internés dans ces centres d'isolement ont pris la fuite.
1: La 17e épidémie d'Ebola en République démocratique du Congo se déroule sur fond de crise alimentaire dans l'est du pays, où près de 10 millions de personnes sont déjà confrontées à une faim aiguë. Le Programme alimentaire mondial renforce sa réponse, mais prévient que les besoins restent immenses et qu'un soutien durable est indispensable. Myrline Sanogo-Mathieu, porte-parole du PAM en RDC.
4: En RDC, dans l'est du pays, en Ituri, au nord Kivu, au sud Kivu, au Tanganyika, près de 10 millions de personnes sont en situation de crise ou d'urgence alimentaire. La moindre perturbation peut faire basculer davantage de familles dans la faim. L'Ituri figure parmi les zones les plus touchées, avec environ 1,7 million de personnes confrontées à des niveaux de faim critiques, dont plus de 500 000 en situation d'urgence. La province est également marquée par des conflits persistants, des déplacements massifs et des systèmes de santé fragiles, avec plus de 1,6 million de personnes déplacées. Face à cette situation, le Programme alimentaire mondial, en étroite collaboration avec le ministère de la Santé ainsi que l'OMS, intervient à travers plusieurs axes essentiels. Un appui aux agents de santé de première ligne pour leur permettre de mener la riposte en toute sécurité. Des services logistiques critiques pour le transport des équipes d'intervention, des fournitures médicales et du fret essentiel. Une assistance alimentaire et nutritionnelle vitale pour les patients, les survivants, les cas contacts et les ménages affectés est déjà en cours de mobilisation. L'accès demeure limité et les ressources sont sous forte pression. Il existe un risque réel que toutes les personnes ayant besoin d'aide ne puissent être atteintes immédiatement. Le PAM est prêt à intensifier davantage son action, mais un soutien durable est indispensable pour protéger les

0: Les signants depuis le 7 octobre 2023, dont 1 sur 5 était un enfant. Marta Hurtado, porte-parole du Haut Commissariat aux droits de l'homme, revient sur les violences des colons.
1: Les attaques des colons sont régulièrement menées avec le soutien, la complicité ou la participation des forces de sécurité israéliennes. Le gouvernement israélien a intensifié la militarisation du mouvement des colons, les a protégés de toute responsabilité et tire désormais activement profit de la violence des colons, qu'il utilise comme catalyseur de son programme d'annexion déclaré. Les Palestiniens déplacés ont peu d'espoir de pouvoir rentrer chez eux, ce qui soulève des inquiétudes quant à un éventuel nettoyage ethnique et à des transferts forcés. La violence des colons est devenue un facteur clé de ces déplacements, ayant jusqu'à présent contraint 45 communautés palestiniennes entières à quitter le lieu depuis octobre 2023. Les rapports documentent d'autres pratiques qui persistent de manière alarmante. La torture et les mauvais traitements infligés aux détenus palestiniens dans les prisons israéliennes sont monnaie courante, y compris les violences sexuelles, voire des cas de viol, ainsi que les refus de leur fournir une alimentation suffisante et des soins médicaux.
0: Voilà, fin de ce bulletin de Nu Info. Merci de votre fidélité. À bientôt.
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3: Bonjour à toutes et à tous. Vous écoutez les idées de sortie de Radio Alliance Plus. Jeudi, ambiance afro-colombienne à Paloma. Le groupe Nuevos Rios vient faire souffler un vent estival dans la salle du club. Dernier né de la bouillonnante scène colombienne et de ses riches hybridations, Nuevos Rios nous offre une plongée ébouriffante dans les traditions afro-descendantes du Pacifique colombien, augmentée par l'apport des musiques électroniques et amplifiées. Le résultat est bluffant. Sans jamais perdre le cap, l'Odyssée s'affranchit des limites pour nous embarquer à la découverte d'un nouveau fleuve aux multiples méandres. On y sent la chaleur des tropiques, la puissance incarnée des traditions musicales et la sueur des dance floors européens dans un cocktail unique, rapidement addictif, parfois introspectif et terriblement dansant. Pour faire partie de cette célébration collective, rendez-vous à Paloma jeudi à partir de 20h30. Vendredi démarre la fête du pois chiche. L'événement annuel colorie à nouveau le village de Montaran et Saint-Médier pour tout le week-end. Dans un monde qui vacille entre frappes et silence, une porte demeure. Un passage fragile, incandescent, le pois chiche. À la capitale, quelque chose recommence. Pas tout à fait comme avant, pas tout à fait autrement, mais entre les deux, exactement là où tout peut advenir. La fête est un seuil entre l'ombre et la lumière, où les corps se rassemblent, les voix s'élèvent et les masques révèlent. Car célébrer n'est jamais anodin. Célébrer, c'est traverser le chaos pour retrouver le lien et le rire comme langage. Parcourir la nuit pour réapprendre à voir. Sauter le feu pour brûler le poids et devenir chiche. Parce que chaque fin porte une ouverture, chaque nuit une promesse. Chaque fête un recommencement. À partir de 19h, rendez-vous à Montaran et Saint-Médier pour, ne serait-ce que vendredi soir, 7 concerts. Samedi à 18h, le théâtre Christian Ligé accueille le quintet de cuivre du Conservatoire de Nîmes pour un hommage au 7e art. Venez découvrir ou redécouvrir des musiques de films emblématiques sous un nouveau souffle porté par la puissance et la richesse des trompettes, du cor, du trombone et du tuba. Installez-vous confortablement, ouvrez grand vos oreilles et laissez-vous emporter. Le rideau se lève, la lumière se tamise, un souffle parcourt la salle et le film commence. Les cuivres font leur cinéma. Pour prendre vos places, rendez-vous sur le site du Théâtre Christian Ligé. C'était les idées de sortie de Radio Alliance Plus. Merci beaucoup pour votre écoute et votre fidélité. Je vous souhaite une agréable journée sur le 103.2 en DAB+ et sur notre site internet. On se retrouve dès demain pour de nouveaux rendez-vous.
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7: Bonjour, bonjour à tous. Cinéma en mai, ça nous dit Festival de Cannes, n'est-ce pas Jean-Max?
8: Oui, bonjour Sylviane.
7: Bonjour.
8: Oui,
7: hein.
8: Je crois que c'est le mois...
7: Du Festival de Cannes.
8: Où on doit parler du Festival de Cannes, bien que...
7: Il y a du cinéma toute l'année.
8: Voilà.
7: Voilà. Et cette année, le festival dure du 12 au 23 mai avec son défilé d'artistes, de paillettes, de limousines. L'aspect qu'on aime plus ou moins.
8: Oui, mais... moi je n'y vais plus. Maintenant, ça fait ma troisième année où je n'y vais plus.
7: Mais il y a surtout, bon, ces films. Ce qui est important, ce sont les films. Et bah, je crois qu'on est à notre 15e émission ensemble. Hein, donc, le temps passe. Et comme vous n'aimez pas les chiffres pairs, vous avez décidé de parler des 11 dernières palmes du Festival de Cannes. Vous allez me poser des questions, je ne suis pas du tout certaine de savoir répondre.
8: C'est un peu pour s'amuser. Mais en fait, je me suis longtemps demandé comment peut-on parler du Festival de Cannes alors qu'il commence. Mais on n'y est pas, on a des rumeurs, on a des annonces, on sait quels sont les films qui vont être hors compétition. Enfin, on connaît le jury, on connaît beaucoup de choses, mais en fait, on ne connaît rien.
7: On en reparlera au mois de juin. Voilà.
8: Voilà, on dira quel est le film, évidemment, qui a eu, mais tout le monde le saura avant nous. Mais en fait, moi, je trouvais que c'était une façon un peu, bon, on va dire peut-être festive, c'est un bien grand mot, un peu quiz, quoi, un peu...
7: Oui, comme,
8: pour mettre en honneur, parce qu'on a tendance à oublier les palmes.
7: Bah oui.
8: Si on me demandait quel est le film qui a eu la palme en 1962, oui, non, 60, ça, je le sais. C'est la Dolce Vita de Federico Fellini.
7: Ah, bah, bien sûr, vous êtes... un passionné, non, un ça, spécialiste.
8: Et avec président du jury, Simenon, Georges Simenon. Voilà.
7: Alors cette année, on sait qui sera le président, hein, c'est Park Chan-wook.
8: Voilà, ça on le sait, ça c'est sûr, on sait même les autres membres. Mais est-ce que ça... En fait, moi je pose la question, pourquoi à chaque fois on est tenté de dire qui est le président ou la présidente?
7: Bah, ça fait un côté publicitaire, peut-être.
8: Oui, puis il a peut-être une influence sur les films.
7: Je ne sais pas comment ils votent, je ne sais pas s'ils ont à vote égal, à voix égale, je ne sais pas.
8: Alors, bon, il y a beaucoup de concertations, il doit y avoir aussi beaucoup d'influences extérieures.
7: Oui, on a dit parfois que selon les contextes politiques, il y avait des films qui étaient liés un peu à certains événements. Bon, écoutez, on va entrer dans ce festival de Cannes des 11 dernières palmes.
8: Alors, est-ce que vous préférez qu'on parte du plus récent, c'est-à-dire 2025, ou qu'on parte de 11 ans avant?
7: 11 ans avant. Allez, comme ça, on rajeunit au fur et à mesure. Et avant, je vous propose qu'on écoute la fameuse musique. Ça, tout le monde le sait, même si tout le monde ne sait pas que c'est un extrait du Carnaval des animaux de Saint-Saëns.

0: Alors, j'ai préféré qu'on démarre en 2014. Et là, je sais qui était la présidente parce que c'était des rares fois où il y avait une femme.
1: Ah ben après, il y en aura presque une année, oui. Non l'autre. Alors, Jane Campion,
0: ça, je me souviens,
1: et le film, je trouve magnifique, parce que c'est le cinéaste turc, Nuri Bilge Ceylan, et le film a un titre anglais, Winter Sleeps.
0: Et c'est un très beau film, et là, vous étiez d'accord, parce qu'on va se poser la question, est-ce que vous êtes toujours d'accord avec les... C'est clair, c'est net.
1: Non, mais en fait, non, mais maintenant, je ne peux plus rien dire, parce que ça fait 3 ans que je n'y vais plus. Mais là, à l'époque 2014, non, j'y allais pas vraiment régulièrement. Enfin, on se débrouillait pour en voir certains. Bon, je devais y aller à l'époque 2-3 jours. C'est à partir de 2015 que, justement, c'est l'année d'après, où j'y suis allé avec mes élèves qui faisaient l'option cinéma. Voilà. Donc 2014, je ne vais pas mentir, je n'y étais pas, mais j'adore le film. D'abord, j'adore Nuri Bilge Ceylan. Et ce film-là, il est tellement, comment dire, tellement à la fois paisible et angoissant sur tous ces paysages d'Anatolie, avec la neige ou sans la neige. Et puis, c'est des films très longs, qu'on peut penser presque réaliser à la manière des films coréens, donc avec la nature, avec le temps qui prend son temps, c'est le cas de le dire, et des merveilleux paysages et des acteurs qui ont une présence. Voilà. Ce sont des films, en fait, c'est le contraire du cinéma d'action, quoi, voilà. On va dire.
0: Alors, si je vous dis qu'en 2015, c'est deux frères qui étaient présidents.
1: Oui. C'était deux frères,
0: répondez.
1: Oui. Eh bien, je dirais que c'est les frères Cohen.
0: Cohen.
1: Voilà.
0: Joël et Ethan.
1: Et le film. Alors là, j'ai lu beaucoup. Alors là, donc, j'y étais. Mais bon, on ne faisait pas partie du jury. Hein. Mais il y a eu beaucoup de controverses. Et même rétrospectivement, on lit encore que, en fait, comment dire, cette palme d'or qui a été accordée donc à...
0: Dipane.
1: Voilà, Dipane de Jacques Audiard. Et un peu le film qu'on a choisi, un peu sous influence, quoi, je ne sais pas.
0: Je sais pas.
1: Ou parce que c'était un pis-aller, en fait. Il ne devait pas y avoir quelque chose. En fait,
0: il n'y avait rien qui était dominant, quoi.
1: Donc, voilà. Alors, la question que je pose, moi, parce que bon, il y a quand même pas mal de gens qui s'intéressent au Festival de Cannes. Ils n'y vont pas tous parce qu'il n'y a pas assez de place pour tout le monde, la preuve. Mais c'est quand même un événement. Déjà franco-français et puis mondial. Est-ce que vous pensez, vous, que ça a quelque chose à voir avec la vie politique du pays à ce moment-là?
0: Je ne sais pas. Je me souviens que j'avais été assez surprise, mais on dit que... Enfin, je sais pas, il faudrait être dans le secret des dieux, comment ça se passe, comment ils votent, comment... Alors, par contre, le film « Moi, Daniel Blake » en 2016...
1: Voilà. Alors là, moi, j'adore.
0: ...avait fait l'unanimité.
1: Et c'était un très beau film aussi.
0: Alors, le réalisateur ?
1: Ah, le réalisateur, ben, c'est Ken Loach, évidemment. Le président était... C'était
0: je connais
1: étonnant,
0: pas.
1: C'est George Miller. George Miller a fait des films d'action.
0: Ah, je connais pas.
1: Des films d'action. Mmh. Et bon, c'est pourquoi on était très étonnés de ce choix. Et au contraire, c'est bien.
0: Ah, Daniel. Alors, Ken Loach était venu à Nîmes pour les écrans britanniques. C'était une très, très belle rencontre parce qu'à la mairie, il avait défendu les petits cinémas de ville. C'est vraiment étonnant. Puis ce film est remarquable de... C'est angoissant au possible, l'acteur est merveilleux.
1: Ah oui, enfin, non. Et je ne sais pas si vous... Bah vous êtes très jeune, mais est-ce que vous avez vu son premier film à Ken Loach?
0: Si vous me... C'était pas l'histoire du faucon, là, du le fameux oiseau, là?
1: Non, c'est un film très intimiste, Family Life, sur la schizophrénie.
0: Non, je ne l'ai pas vu, celui-là.
1: Ouais, c'est un film qui m'a marqué. Hein.
0: Alors, on passe à 2017. Alors là, le président, c'est l'Espagnol.
1: C'est Pedro Almodóvar. Oui. Alors, on attendait beaucoup de lui, on attend toujours beaucoup de choses. En fait, si ça n'a pas un rapport avec la société dans laquelle se déroule le festival cette année-là, le président, quand même, il met sa griffe.
0: Oui.
1: Parce que là, franchement, avoir choisi The Square, ben, c'est très almodovarien.
0: Ouais.
1: Parce que c'est un film très provocateur. C'est une critique de l'art, de l'art conceptuel, de l'art moderne. Et ce film-là, d'ailleurs, il va avoir une deuxième palme. On y reviendra. C'est Ruben.
0: Oui.
1: Ruben.
0: Hoeslund.
1: Merci, parce que moi, j'ai toujours du mal à dire son nom.
0: Ah, je parle les langues du Nord facilement. Hoeslund.
1: Voilà.
0: Alors, par contre, les noms japonais, j'ai un peu plus dit de mal pour 2018.
1: Celui-là, ça ira, moi. 2018,
0: contre,
1: alors il y a
0: pas... Une deuxième femme présidente.
1: Voilà, et il n'y a pas deux palmes, mais il y a une palme d'or spéciale. Il y en a deux, en fait, cette année-là. Et la présidente, je vous laisse le dire, parce que
0: elle est magnifique. Magnifique Kate Blanchett.
1: Et immense actrice, Kate Blanchett. Et donc, ils ont choisi, elle n'est pas toute seule, alors, une affaire de famille de Hirokazu Koreeda, qui est un film social, on va le dire, et qui a beaucoup, beaucoup marqué les esprits, et la Palme d'Or spéciale.
0: Livre d'images de Jean-Luc Godard.
1: Alors, elle est inédite, parce que ça ne s'est jamais fait.
0: Oui.
1: Alors, en fait, je crois qu'ils étaient un peu obligés de donner... commencer à être vieux, malade. Et puis, voilà, le livre d'images de Jean-Luc Godard. Voilà.
0: Alors, la Palme d'Or de 2019, on va essayer de la faire deviner en écoutant...
1: La musique.
0: La musique.

0: 2019, le président, c'est Alejandro González Iñárritu.
1: Et alors,
0: Parasite, j'ai adoré. Moi.
1: Parasite, voilà. Et
0: j'ai adoré.
1: Moi, je vais dire le nom du réalisateur. Ouais, on va pas te laisser toujours dire les noms. C'est Bong Joon-ho.
0: Voilà. Ah, mais j'ai trouvé ça remarquable, ce film. Assez discuté, assez, parce qu'il y en a que ça a beaucoup gêné. Mais,
1: moi, ça ne m'a pas gêné, mais ça m'a un petit... J'ai trouvé que par moments, c'était quand même un petit peu... presque démagogue, quoi, voilà. mais bon, c'est encore un film social. Alors, la question qui tue, quel film Palme d'Or en 2020?
0: Ah, mais 2020, on est en plein Covid.
1: Et voilà. Donc, c'est la seule fois, à part
0: la guerre. Donc, annulé.
1: Voilà.
0: Annulé.
1: Donc, c'est pourquoi, en fait, il n'y aura que 10.
0: Bah oui.
1: Mais oui, bon, comme quoi, la mathématique. Hein.
0: Alors, 2021, un film qui a fait... qui m'a fait l'unanimité.
1: Ouais, Titane. Alors, j'y étais. J'ai failli vomir en sortant. Et j'ai failli partir aux premières 10 minutes. Pour moi, c'est Spike Lee,
0: oui,
1: président
0: du jury. Ça explique peut-être tout.
1: Alors, voilà, ça explique. Alors, Julia de Courneau, c'est une femme. Elle avait déjà eu... Elle n'avait pas eu de palme, mais elle avait déjà été remarquée... dans la semaine de la critique. Hein.
0: Moi, on m'a dit, surtout, va pas le voir.
1: Mais oui, non. Mais je crois que vos amis ont raison.
0: 2022. Alors
1: enfin, j'ai rien contre les films d'horreur ou les films violents, mais c'est parce qu'en fait, j'ai pas compris ce qu'elle voulait dire. Bon, alors, 2022,
0: on a un Français président.
1: Voilà, donc c'est Vincent Lindon qui jouait d'ailleurs dans Titane, le rôle du pompier. Voilà. Alors, il revient, il y a aussi un autre qui revient, c'est Ruben Östlund. C'est moi qui le dis, tout
0: aussi. Bravo.
1: Et ça s'appelle en français, Sans filtre, voilà. Alors, c'est un film aussi provocateur que le précédent qui raconte une croisière, c'est pas la croisière Samus, c'est la croisière des gueules, voilà.
0: Alors, 2023, là aussi, un film qui n'a pas fait l'unanimité, qui a eu énormément de succès, hein, puisque La Palme d'Or, c'est Anatomie d'une chute.
1: Voilà.
0: J'ai apprécié, mais sans plus, moi.
1: C'est
0: Justine
1: Trier. Là, il nous faut une émission entière. moi, je trouve que c'est un film qui est un peu trop académique. Mmh. Et bon, peut-être qu'il est un peu surestimé, je dirais. Voilà
0: c'est ce que j'allais dire.
1: Et le président du jury, il revient décidément.
0: À nouveau, Ruben Östlund.
1: Et voilà, c'est Ruben Östlund qui revient, mais en tant que président.
0: Il faut vraiment apprendre à le prononcer.
1: Ah oui, voilà, ben là, on a l'occasion. Donc, après, en 2024, alors, ça ne se calme pas vraiment, parce qu'on a un film magnifique, mais quand même assez dur, très sexuel, mais d'une beauté, d'abord, de l'image, et une beauté également sur la réalisation, pour le montage, l'interprétation, tout. Et je vous laisse dire qui est la présidente.
0: Ah, une femme, Greta Gerwig.
1: Qui avait réalisé un peu avant Barbie.
0: Eh oui.
1: Voilà, un film soi-disant Barbie. Féministe.
0: Ah, mais moi j'avais bien aimé Barbie. Ça m'avait plu comme film.
1: Vous savez que j'ai visité à Los Angeles les studios de la Warner. C'est le film qui leur a rapporté le plus d'argent.
0: Ah oui. Ouais.
1: Et donc, c'est de Sean Baker. Voilà, c'est le cinéma indépendant américain, on va dire au passage.
0: Alors, l'an passé, Un simple accident de Jafar Panahi. Une Française présidente, c'était qui ?
1: Juliette Binoche. Qui était venue, d'ailleurs, avec une espèce de voile islamique. J'ai pas compris le message. Voilà.
0: Là, c'est les cancans du people, là.
1: Ah ben non, c'est pas cancan, parce que je l'ai vu de mes yeux.
0: Non,
1: vus.
0: Mais moi, ce qui m'exaspère, c'est toutes ces... Je parle pas de Juliette Binoche, hein, mais toutes ces femmes-là qui défilent à une époque MeToo, à une époque féministe. Plus elles sont dénudées, plus parle d'elles. Je trouve qu'il y a quelque chose qui va pas. Mais bon, c'est pas grave.
1: Oui, vous savez... Dans cette société, on n'est pas à un paradoxe près.
0: Alors, nous parlons cinéma et on a choisi donc une troisième musique de film, Anora, puisque vous avez trouvé ça fantastique.
1: Ben, c'est un peu pour lui rendre hommage, parce que c'est un très beau film.
0: Et puis après, nous parlerons des films qui sortent en mai, mais en mai, c'est surtout les films de Cannes. Donc, on aura peut-être moins de choses à se mettre sous la dent.

0: Alors sur Radio Alliance Plus, nous retrouvons notre ami Jean-Max Méjean pour nous parler donc du Festival de Cannes. Nous en reparlerons en juin et là on a fait un petit quiz préparé, hein, faut le dire tout de même, des 11 dernières palmes qui en fait sont 10 puisqu'il n'y en a pas eu en 2020 avec le Covid. Et là il y a des films qui sortent en mai. Ah. Vous m'avez dit, Jean-Max, vous n'avez pas encore vu beaucoup.
1: Bah, j'en ai pas vu beaucoup, et puis j'avoue que je suis un peu rassasié. Mais enfin, si de toute cette liste, parce que... Non, mais il y a quand même une chose à dire, Sylviane, mais vous le savez aussi bien que moi, c'est qu'il y a énormément de films qui sortent.
0: Ah oui. Peut-être
1: mais,
0: trop.
1: Mais il y en a trop, et puis... Bah, trop, je sais pas.
0: Moins, il reste 8 jours à peine.
1: Mais voilà, y en a, après on peut les voir sur les chaînes, en VOD, ouais. Où on veut, mais enfin, ce que le pauvre petit critique ou amateur de cinéma, cinéphile ou ce que vous voulez, il a du mal à suivre.
0: Ben, ouais.
1: Les semaines, elles font que 7 jours, hein, mmh. Et à raison d'un film par jour, je peux pas tous les voir. Bon, bref.
0: Il y a un moment, comme vous dites, rassasié, saturé, il faut le temps aussi de réfléchir. Après, tout se mélange, tout... Non, vous ne mélangez pas, vous prenez des
1: peu,
0: notes.
1: Non, c'est pas tellement mélangé, c'est que j'oublie, ou alors je me souviens d'une scène, je me dis, ah, mais c'était très intéressant cette scène, mais c'est dans quel film? Après, bon, ça revient, mais il faut... Oui, alors, donc, celui qui ressort un peu tout ça, et qui est assez étrange, c'est un film de Catherine Cosme, et qui s'appelle Sauvons les meubles. En fait, c'est un petit film français, on va dire, mais qui est très bien réalisé, qui est une, on pourrait dire, le portrait d'une famille, donc de quatre personnes, le père, la mère qui sont âgés, et les deux enfants, dont une qui a fait carrière, elle est devenue une des, comment dire, des stars de la photographie, elle photographie les stars, les hommes politiques, etc., que revient parce que la maman est malade. Mmh. Et au cours du film, on s'aperçoit que la maman, sans le dire à personne, elle a même fait des usurpations d'identité parce qu'elle est surendettée. Donc c'est un film à la fois sur les liens de la famille et sur le surendettement, qui est quand même un scandale dans notre société. Mmh. On en parle depuis 40 ans, mais rien n'est jamais fait.
0: Bah, voilà. C'est-à-dire qu'il est tellement facile d'obtenir un crédit à la consommation. Hein. Je ne parle pas des crédits immobiliers, mais les crédits à la consommation...
1: C'est facile même,
0: ils
1: sont même harcelés par des mails ou des coups de téléphone. Mmh. Alors quelqu'un qui est fragile, si on lui dit, tiens, j'ai la solution, tu peux emprunter 8000 euros, il va tomber dans le piège. Hein. Voilà, après je crois qu'il y a...
0: Moi j'ai entendu une critique de C'est quoi l'amour ?
1: C'est quoi l'amour ?
0: Lorsque l'ami qui a une vitalité et un sens... Enfin, pas que comique, hein, je l'ai vu dans autre chose que des films comiques. Il y a Vincent Macken aussi.
1: Et puis, Lies Salem, ils sont tous les trois excellents, donc ça peut être comme bon film, quoi. Mais moi, j'aimerais parler de films d'avril, à faire un petit flashback.
0: Allez, on revient.
1: Ils seront certainement... Enfin, je sais que Cannes va tout balayer sur son passage comme un tsunami, mais quand même, il y a plus fort que moi, ce film anglais qui est une merveille, hein, de Kirk Jones, et qui raconte la vie d'un jeune homme qui est atteint à l'âge de 13 ans de ce
0: syndrome de la Tourette.
1: Ouais, la Tourette.
0: Il a été présenté aux écrans britanniques en avant-première.
1: Ben voilà. Donc j'arrive trop tard.
0: Fuck the Queen.
1: D'ailleurs, le film, il commence, on va un peu le dévoiler parce que ça va donner. Non, c'est à la fois tragique et drôle. En plus, c'est une maladie qu'on ne prend pas au sérieux.
0: Ouais. Bon, il n'a pas de barrière du tout sociale. Quoi.
1: Alors j'ai lu, moi, quand même, que les gros mots, les jurons et tout ça, c'est pas dans la majorité des cas.
0: Ah, d'accord.
1: C'est à peu près 10% seulement.
0: Mais là, pour le film, disons que ça, surtout vis-à-vis de la reine, quoi. Mais c'est un très bon film.
1: Ah non, mais c'était drôle, le passage avec la reine. Après, il y a Derrière les palmiers, qui est un film marocain de Meriem Ben Barek, et qui est un film, alors, ça remue, hein. Alors, s'il est toujours en salle... En mai, s'il n'a pas été balayé, allez le voir. Et puis alors il y a ce film qui est quand même bizarre, c'est un film américain, The Drama, avec Zendaya et Robert Pattinson. Ils sont tous les deux formidables. Mm-hmm. Mais le scénario est un peu quand même bizarre. Hein.
0: Ils sont passés à la télé l'autre jour, je ne les ai pas trouvés très convaincants en tant que personne. Hein.
1: C'est-à-dire qu'il y a quand même les femmes jouent de façon très bizarre dans un certain cinéma américain. Non, mais c'est vrai. Elles n'arrêtent pas de minauder, de faire des grimaces. Lui, il est impeccable. Hein. Donc, c'est quelques jours avant leur mariage avec le grand faste, etc. Et il se passe quelque chose. Ils jouent par hasard au jeu de la vérité. Et voilà, patatras, et voilà. The drama.
0: Ils n'auraient pas dû.
1: Ils n'auraient pas dû. Mais jamais personne ne doit jouer à ça, c'est horrible.
0: Ouais. Alors, nous reparlerons peut-être au mois de juin de l'exposition de David Parenti, Marilyn. Marilyn, on en parle beaucoup, ça l'aurait eu 100 ans.
1: Justement, là, ça sera en donc fin au mois, juin. Ouais. Elle aurait eu 100 ans le 5 juin.
0: Donc, nous en parlerons. Il y a plusieurs expositions. Vous nous parlerez de l'exposition David Parenti.
1: Voilà. Alors, David Parenti, est-ce que j'ai le temps de dire deux mots?
0: Deux mots.
1: Alors, ouais. Il est déjà venu il y a 8 ans à Nîmes à la Galerie 14. Donc là, il revient, mais avec une nouvelle expo où on trouvera quand même un petit peu de Pasolini, je crois, et un Fellini. En fait, il travaille autour du cinéma. Moi, je l'ai connu il y a 20 ans déjà à Rimini, lors d'un congrès sur Fellini. Et il avait fait une exposition. Donc, il y avait une salle dédiée à Pasolini et une salle dédiée à Fellini. Et j'admirais son talent. Bon, de fil en aiguille, il a fait énormément de... Donc là, il y en a une qui va se terminer justement au moment où on commencera celle de Nîmes en juin, qui est à Capri. Capri, près de Naples, en Italie, la fameuse île. Et donc là, ça a été un peu élargi, parce qu'on pourra le rencontrer donc, à la galerie Artema, rue des Fourbisseurs. On pourra le rencontrer aussi un peu au Sémaphore, je ne sais pas sous quelle forme. Et puis à la Galerie 14. Et puis, à l'endroit où on ne s'était pas vraiment connu, mais où on a participé.
0: Une salle sous les étoiles au mois de juillet, du 3 au 6 juillet, où Radio Alliance Plus est présente sur des plateaux en direct.
1: Voilà.
0: Donc, on a parlé de beaucoup de choses. C'est intéressant de temps en temps de faire des petits retours en arrière, se dire quels films nous ont marqués, ceux qui n'ont... Bon, et puis le Festival de Cannes, qu'on apprécie ou qu'on n'apprécie pas, bon, c'est tout de même une référence.
1: C'est un incontournable, quand même.
0: Et puis, au niveau mondial, hein, c'est ça qui est tout de même important. Donc, voilà. Moi, ce qui me gêne, c'est ce côté people que je trouve vraiment exaspérant.
1: On peut parier quelque chose?
0: Oui.
1: Alors, est-ce que vous pensez que ça sera une réalisatrice ou un réalisateur?
0: Ah, si je regarde la... est-ce qu'il y a une alternance?
1: Oui, mais en fait, j'espère qu'il ne travaille pas comme ça, quand même. Moi, je pense à une femme.
0: Ah bon?
1: Moi, je ne sais pas. Bah, alors que la plupart de ceux qui sont en lice, ce sont des hommes. Mais bon.
0: Alors, justement, si...
1: Moi, je ne sais pas. On n'a plus d'Agnès Varda. On n'a plus Jane Campion. Je ne pense pas qu'elle ait fait un film cette année.
0: Est-ce qu'il faut qu'ils aient fait un film dans l'année? Non, pas nécessairement.
1: Ah ben, il faut que le film soit prêt pour Cannes, et puis il faut aussi qu'il ait été sélectionné, quand même.
0: En fait, ça donne envie de se repencher un peu sur la préparation d'un
1: film. J'en ai parlé la dernière fois, il y a 2 ou 3 mois, il faut lire le livre du président, qui raconte toute une année.
0: C'est
1: très, très, très, très, très intéressant.
0: Bon, bah écoutez, on se retrouve en juin pour parler du Festival de Cannes, mais et puis voir qui a été président ou présidente et qui a gagné la Palme d'Or. Merci Jean-Max et à très bientôt.
1: À bientôt Sylviane et merci.
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4: Voilà, pour tenter de gagner du terrain, de son côté, le mouvement chiite affirme résister à l'avancée des troupes israéliennes. Israël qui a demandé à la population d'évacuer 2 grandes villes du sud du pays, Nabatieh et Tyr. Bonsoir Abla Jounaïdi.
5: Bonsoir.
4: Et justement, cet après-midi, des frappes israéliennes ont touché les avant-tours de la ville de Tyr.
5: Oui, des avions de guerre de l'ennemi israélien ont mené une frappe aux abords de la ville, selon l'Agence nationale d'information. L'armée israélienne affirme avoir frappé des centres de commandement du Hezbollah. Peu auparavant, elle avait émis un ordre d'évacuation générale pour la 2e fois depuis lundi dans la cité côtière. Seuls les quartiers chrétiens du vieux centre étaient épargnés par l'injonction, l'ordre. Certains déplacés de la région y avaient trouvé refuge. un habitant nous décrivait tout à l'heure des femmes, enfants et personnes âgées pris de panique et d'autres quittant la zone nord de la ville. Il faut dire que la veille, déjà, des frappes aériennes israéliennes sur Bourj el Chemali, toute proche, avaient fait 14 morts, dont des femmes et des enfants. À l'intérieur des terres, les bombardements sont acharnés dans plus d'une dizaine de localités autour de la ville de Nabatieh, deuxième plus grande ville du sud. L'armée israélienne tente d'élargir sa prise de contrôle au nord de la rivière Litanie. Elle cherche aussi à couper les lignes de ravitaillement du Hezbollah en s'attaquant à son autre fief, la plaine de la Beka, plus au nord, là encore à l'aide de bombardements intensifs.
4: Abla Junaidi, Israël qui dit aussi avoir tué le nouveau chef de la branche armée du Hamas à Gaza. Dans un communiqué, le mouvement a confirmé la mort de Mohamed Odeh, tué dans un bombardement avec sa femme et ses deux enfants. Dans la ville de Gaza, des centaines d'hommes ont participé à ses funérailles. Son prédécesseur avait déjà été tué dans un raid israélien. C'était à la mi-mai. L'Iran juge peu probable la reprise de la guerre avec les États-Unis. Malgré les récentes frappes américaines, Téhéran se montre optimiste. Selon la télévision d'État iranienne, l'accord en discussion avec les États-Unis inclurait la levée du blocus des ports iraniens et le retrait des troupes américaines de la région, tout en précisant que rien n'est finalisé, rien n'est signé pour le moment. En Ukraine, Volodymyr Zelensky demande à Donald Trump de lui fournir plus de missiles anti-aériens pour faire face à l'augmentation des attaques russes. Le président ukrainien a peur d'une nouvelle attaque d'ampleur après la frappe dévastatrice qui a touché Kiev dans la nuit de samedi à dimanche dernier. Mais les autorités ukrainiennes sont toujours inquiète car la Russie a appelé lundi les ressortissants étrangers et notamment le personnel diplomatique à quitter Kiev avant de nouvelles frappes. Gaël Vessière est l'ambassadeur de France en Ukraine. Il réagit à ces menaces russes. Écoutez.
6: Pour l'instant, nous restons sereins. Naturellement, l'ambassade est ici à Kiev. Elle fonctionne tout fait normalement. Nous faisons preuve d'une vigilance un peu particulière, bien sûr, dans cette période un peu compliquée. C'est la même chose pour nos partenaires, d'ailleurs. Vigilance, ça veut dire qu'il y a un certain nombre de signaux faibles avant des frappes russes d'ampleur. Donc, on est évidemment vigilant par rapport à ces signaux, qui sont de nature évidemment militaire. Vigilance, ça veut dire qu'on se tient prêt à envoyer des informations à la communauté française à tout moment, si c'est nécessaire. Et vigilance, ça veut dire que on est mentalement prêt à réagir. On sait ce qu'on touche. Chacun doit savoir ce qu'il a à faire au cas où. Voilà. Après, la réalité, c'est que nous continuons à travailler comme à l'habitude et on ne limite pas ni nos déplacements, ni nos activités. Parce que, au fond, ce serait d'une certaine façon donner raison à ces menaces qui sont choquantes en elles-mêmes.
4: Gaël Vessière, ambassadeur de France en Ukraine, joint par téléphone par Arnaud Pontus. Les musulmans célèbrent ce mercredi la El-Kébir, plus connue en Afrique de l'Ouest comme la Tabaski. C'est un moment de rassemblement pour les croyants, mais aussi de partage avec la communauté et ceux qui sont dans le plus dans le besoin. Le reportage à Abidjan de Benoît Almeras.
3: Sur ce terrain de sport de Marcory, plusieurs dizaines de croyants sont rassemblés sous les tonnelles. Abrités de la pluie, ils assistent au prêche ce matin. La prière qui s'achève avec le sacrifice du mouton. Pour l'imam Youssouf, la Tabaski doit renforcer l'harmonie dans son quartier.
7: Quand on a notre mouton, on tue, on partage ensemble au quartier. Une fois qu'on mange ensemble, on s'aime davantage. Musulmans et non-musulmans, on est toujours ensemble, main dans la main dans ce quartier. Et c'est ça l'objectif que nous recherchons également. pour cette fête.
8: Aboubakar fréquente la mosquée voisine. Le partage est aussi un rituel de la fête.
9: Il faut partager en trois parties. Une partie pour le voisinage, une partie pour ceux qui n'ont pas les moyens, et le reste pour votre famille. Nous avons aussi distribué des vivres et puis de l'argent aussi pour faire la popote aujourd'hui.
8: Autre commune à Cocody, des dizaines de personnes sont rassemblées devant une villa cossue. Pour cette tabaski, Djeneba espère bénéficier de la charité du ministre qui occupe les lieux.
10: Donc avoir pitié des pauvres les jours des grandes fêtes, pour que les pauvres aussi puissent venir à leurs besoins pour fêter avec la famille à la maison.
8: Car pour beaucoup à Abidjan, la tabaski coûte cher, difficile de trouver un mouton pour moins de 100 000 francs CFA. Benoît Almeras, Abidjan, RFI.
4: À Paris, au procès en appel de l'ancien président Nicolas Sarkozy, la parole était à la défense ce mercredi. L'ex-chef d'État est de nouveau jugé pour le financement présumé libyen de sa campagne présidentielle de 2007. Ses avocats ont demandé la relaxe. Ils demandent que Nicolas Sarkozy soit déclaré non coupable. Ils dénoncent une affaire dénuée de preuves. Le parquet général, l'accusation, a de son côté demandé 7 ans de prison à l'encontre de l'ancien chef d'État. Le verdict sera connu le 30 novembre prochain. Plus de 30 degrés en France. L'épisode de chaleur se poursuit également en Europe. En Italie, en Espagne, au Portugal, un phénomène météo qui bloque l'air chaud en provenance d'Afrique du Nord. Il fait très chaud justement à Roland-Garros, le tournoi de tennis que vous suivez pour nous. Esteban Mirales, Novak Djokovic affronte le français Valentin Royer, 74e mondial. Le Serbe a remporté les deux premiers sets, Esteban.
11: Oui, Charlotte, deux premiers sets expéditifs, hein, 6-3, 6-2, mais le troisième est beaucoup plus serré. Le français mène 5-4 face au Serbe, qui vise une 21e qualification au troisième tour d'affilée à Roland-Garros. Par contre, côté féminin, on a une grosse surprise. La numéro 2 mondiale et récente vainqueur de l'Open d'Australie, Elena Rybakina, a perdu en 3 manches face à l'Ukrainienne Yulia Starodubtseva, 55e mondiale. Et puis, une mauvaise nouvelle également, on a appris un peu plus tôt dans l'après-midi, le monégasque Valentin Vacherot déclare forfait pour la suite du tournoi en raison d'une blessure au pied. Vacherot qui s'était révélé aux yeux du monde en fin d'année dernière avec son titre surprise au Masters 1000 de Shanghai. En tout cas, ici sur le court Philippe Châtrier, près de 40 degrés ressentis. Et Novak Djokovic, là, a une balle pour égaliser à 5 jeux partout face à Valentin Royer.
4: Esteban Mirales en direct de...
12: Bonjour à toutes et à tous. Vous écoutez les idées de sortie de Radio Alliance Plus. Jeudi, ambiance afro-colombienne à Paloma. Le groupe Nuevos Rios vient faire souffler un vent estival dans la salle du club. Dernier né de la bouillonnante scène colombienne et de ses riches hybridations, Nuevos Rios nous offre une plongée ébouriffante dans les traditions afro-descendantes du Pacifique colombien, augmentée par l'apport des musiques électroniques et amplifiées. Le résultat est bluffant. Sans jamais perdre le cap, l'Odyssée s'affranchit des limites pour nous embarquer à la découverte d'un nouveau fleuve aux multiples méandres. On y sent la chaleur des tropiques, la puissance incarnée des traditions musicales et la sueur des dance floors européens dans un cocktail unique, rapidement addictif, parfois introspectif et terriblement dansant. Pour faire partie de cette célébration collective, rendez-vous à Paloma, jeudi, à partir de 20h30. Vendredi démarre la fête du pois chiche. L'événement annuel colorie à nouveau le village de Montaran et Saint-Médier pour tout le week-end. Dans un monde qui vacille entre fracas et silence, une porte demeure. Un passage fragile, incandescent, le pois chiche. À la capitale, quelque chose recommence. Pas tout à fait comme avant, pas tout à fait autrement, mais entre les deux, exactement là où tout peut advenir. La fête est un seuil entre l'ombre et la lumière, où les corps se rassemblent, les voix s'élèvent et les masques révèlent. Car célébrer n'est jamais anodin. Célébrer, c'est traverser le chaos pour retrouver le lien et le rire comme langage. Parcourir la nuit pour réapprendre à voir. Sauter le feu pour brûler le poids et devenir chiche. Parce que chaque fin porte une ouverture, chaque nuit une promesse, chaque fête un recommencement. À partir de 19h, rendez-vous à Montaran et Saint-Médié pour, ne serait-ce que vendredi soir, 7 concerts. Samedi à 18h, le théâtre Christian Ligé accueille le quintet de cuivre du Conservatoire de Nîmes pour un hommage au 7e art. Venez découvrir ou redécouvrir des musiques de films emblématiques sous un nouveau souffle porté par la puissance et la richesse des trompettes, du cor, du trombone et du tuba. Installez-vous confortablement, ouvrez grand vos oreilles et laissez-vous emporter. Le rideau se lève, la lumière se tamise, un souffle parcourt la salle et le film commence. Les cuivres font leur cinéma. Pour prendre vos places, rendez-vous sur le site du Théâtre Christian Ligé. C'était les idées de sortie de Radio Alliance Plus. Merci beaucoup pour votre écoute et votre fidélité. Je vous souhaite une agréable journée sur le 103.2 en DAB+ et sur notre site internet. On se retrouve dès demain pour de nouveaux rendez-vous.
3: Nous continuons nos programmes avec Michel Jasse dans Théologie en liberté.
13: Théologie en liberté. En rangeant ma bibliothèque. Bonjour, au micro Michel Jasse. Donc là, je ne suis pas dans ma bibliothèque, mais je viens de rencontrer mon voisin, Alex Clapeau, que je reconnaissais dans la rue, mais comme j'ai habité pendant plusieurs années à Nîmes et que je reviens, etc., ça m'arrive assez souvent de connaître des gens dans la rue, de les reconnaître sans que je fasse trop attention. Donc j'ai été pasteur au Grand Temple pendant 10 ans. Puis après, avant, j'avais été adolescent et j'ai passé mon enfance à Nîmes. Donc je connais quand même pas mal de gens. Mmh. Mais je le reconnaissais comme mon voisin. Je me disais, mais je l'ai vu quelque part. Et puis, on s'est vu, bonjour Alex.
14: Oui.
13: On s'est vu au Temple.
14: Oui.
13: Et alors,
14: oui,
13: j'ai
14: oui.
13: dit, mais alors voilà, mais mon voisin est protestant. Donc on a pu discuter ensemble.
14: Oui,
13: je
14: oui.
13: me suis adressé à vous. Et en fait, j'ai compris que je vous reconnaissais parce que vous avez joué dans l'ensemble vocal du Conservatoire de Nîmes avec oui. Jean-Pierre Nel. Jean-Pierre Nel qui a donné des concerts à peu près chaque
14: oui.
13: année. Il y avait un grand concert au Grand Temple.
14: Oui, oui.
13: Et moi, j'étais impressionné par les cymbales. Et oui. en fait, ça devait être vous.
14: Oui, ah bah oui, c'était moi, là.
13: Parce que moi, j'ai toujours été impressionné pour voir que dans un concert classique, bon, il y avait quelqu'un qui va faire la rythmique, mais il faut vraiment suivre les partitions.
14: Ah bah oui.
13: Ça me semblait un peu...
14: Il faut suivre, il faut faire gaffe, là. Hein. C'est du boulot. Hein.
13: Donc voilà, j'étais donc vraiment impressionné par cette musique. Et alors, en fait, voilà, donc on a discuté. Donc vous m'avez dit... que vous étiez un protestant, que vous allez de temps en temps, on peut se voir au temple, et puis que vous avez été pendant plusieurs années professeur au conservatoire.
14: Pendant 40 ans.
13: Pendant 40 ans.
14: Ouais, ouais.
13: Et que vous avez enseigné plusieurs types d'instruments.
14: Ouais, ouais. Et pendant 3 ans, j'étais chauffeur de poids lourd.
13: Avant.
14: Donc, et ouvrier voilà. d'usine.
13: Bon.
14: J'ai
13: voilà.
14: souffert de la faim toute mon enfance. Hein.
13: Oui, ça vous me le raconterez un peu par la suite, mais on commence par la musique.
14: Oui, oui.
13: Donc vous avez enseigné quel style de musique?
14: Tous les styles.
13: Ah
14: je
13: oui.
14: faisais tout. Ouais, ouais.
13: Musique classique, bien sûr, au conservatoire.
14: Du classique. Du jazz.
13: Du jazz aussi.
14: De la musique orientale.
13: Oui.
14: Et les élèves, je les faisais improviser.
13: Ah, c'est ça. Je crois que vous aviez une technique, une pédagogie pour les élèves,
14: oui,
13: pour
14: oui.
13: pouvoir d'abord les intéresser à la musique,
14: ben oui,
13: avant de
14: ça,
13: leur enseigner
14: ouais.
13: le solfège.
14: Non, là, moi, je leur faisais plaisir au départ. Hein.
13: Ah oui, d'accord, ouais.
14: Je cherchais à leur faire plaisir. Un gamin de 9-10 ans qui commence, moi, j'essayais de lui faire plaisir.
13: Oui. Donc, et alors, donc, plusieurs styles de musique. Vous avez
14: oui.
13: donc joué dans des orchestres classiques,
14: oui.
13: mais aussi au piano, vous avez fait jouer du jazz.
14: Ouais.
13: De la musique orientale avec le youd.
14: Ouais, ben oui. J'ai joué à Tunis et au Maroc.
13: Ah oui, et vous avez composé aussi de...
14: Oui, oui.
13: Alors on va peut-être écouter une de vos œuvres.
14: Ouais.
13: Et puis on va parler un peu de votre itinéraire. Et,
14: oui, oui.
13: Et pourquoi donc finalement maintenant votre itinéraire rejoint la dimension théologique, la réflexion oui, oui. De vie.
14: Mais j'ai un copain algérien, il a emmené des musiques
13: oui.
14: orientales que j'avais enregistrées.
13: Oui.
14: Il m'a appelé, il m'a dit, il ne voulait pas croire que c'était un Français qui jouait. Ça, c'est le meilleur compliment que tu pouvais me faire, là.
13: Oui, oui, oui. Alors, on écoute donc un morceau, mais alors c'est plutôt du jazz
14: oui, oui,
13: que
14: oui.
13: vous avez composé.
14: Physique Énergie, là, ouais.
13: Voilà.
14: Ouais.

0: Alex Clapeau. Donc, je crois que vous êtes un homme qui, avec un spectre très large dans la musicalité, dans votre métier. Vous aimez plusieurs styles de musique, mais aussi vous êtes intéressé un peu à tout. Vous m'avez dit que vous aviez fait de l'arabe.
1: Oui, j'ai étudié l'arabe classique.
0: Vous avez travaillé l'arabe classique.
1: Ouais, j'étais à Paris là pendant 2 ans. J'ai pris des cours à l'Institut des langues orientales.
0: Ah oui, d'accord.
1: Carrément, quoi.
0: Oui. Ouais. Et puis alors, le japonais, c'est anime que vous avez.
1: Vous avez fait aussi du japonaise.
0: Bon, voilà, donc les bienfaits d'une rencontre avec une japonaise.
1: Oui, c'est sûr. Hein.
0: Voilà. Alors donc, vous avez quand même fait énormément de choses, mais vous avez commencé avec les difficultés de la vie.
1: Ah bah oui, là, j'ai crevé de faim toute mon enfance. Hein.
0: Ah oui. Et pourtant, vous avez réussi, mais donc à partir de...
1: À 17 ans, je suis rentré comme élève au conservatoire.
0: Oui.
1: Et à 22 ans, j'avais mon diplôme de prof.
0: Ah d'accord. Et là, vous avez eu le poste, c'est là que vous avez eu le poste à Nîmes.
1: À Nîmes, ouais, ouais.
0: D'accord. Mais sinon, vous êtes de la région
1: Lyon. Non, j'étais de Lyon, ouais.
0: La région de Lyonnaise, oui.
1: Ouais.
0: Et en fait, et votre frère, donc vous êtes deux enfants, et votre frère un peu un itinéraire parallèle, il a aussi vécu les difficultés de la vie d'enfance. Mais alors lui, il excelle dans le sport, puisqu'il a fait le championnat...
1: Il est champion du monde de parachute. Ouais.
0: Voilà, il a fait les championnats de parachutisme.
1: Et puis il travaillait à EDF.
0: Oui.
1: Ouais.
0: Et alors, parlez-nous un peu de votre vie, aussi les difficultés, région de Saône-et-Loire, région lyonnaise.
1: Alors les difficultés, on était séparés de notre maman de l'âge de 3 ans à l'âge de 9 ans et demi. On était placés dans une ferme.
0: Ouais.
1: Ça, c'était terrible, hein.
0: Oui.
1: Ils n'étaient pas méchants, les gens, par contre.
0: Oui.
1: Ça, c'est déjà bien, hein, parce qu'il y a une ferme qui était à 1 km, ils avaient une gamine, ils la torturaient, quoi.
0: Hein. Oh là là.
1: Ah ouais, il y en a une autre, ils la mettaient dans l'écurie avec les cochons.
0: Oui.
1: Ah ouais. Non, là, ça se passait bien avec eux. Hein.
0: Oui.
1: Donc, ça, c'est déjà bien.
0: Oui. Et là, vous donnez donc enfant de la DAS, placé dans une ferme.
1: Oui, oui.
0: Et votre maman venait voir ces deux garçons.
1: Voilà.
0: Vous étiez ensemble, les deux frères.
1: Oui.
0: Et elle venait vous voir donc dans ses difficultés
1: tous
0: aussi.
1: Les 10 jours, quoi, parce qu'elle bossait pas à 15 km, c'était en Saône-et-Loire, là, à côté de Gibles.
0: Oui.
1: Voilà, quoi.
0: Et puis après, quand vous aviez l'âge à peu près de 10 ans, enfin...
1: Ouais, là, je lui ai dit, maintenant, il faut nous reprendre.
0: Ah oui.
1: Et j'avais prévu 2 solutions pour me donner la mort si elle nous avait pas repris.
0: Ah oui.
1: Il y avait un étang, à côté de la ferme. Je me dis, je saute dans l'étang comme je savais pas nager. Première possibilité. Et après, sur la route, à l'arrivée au village, il y avait une bagnole qui allait à fond tous les jours. Ouais. Un jour, j'ai fait un pas en avant pour voir sa réaction. Il a klaxonné, mais il n'a pas ralenti et il n'a pas dévié sa trajectoire. Je me dis, c'est dans la poche.
0: Donc enfant, vous aviez eu...
1: J'avais prévu 2 solutions pour me suicider.
0: Pour vous suicider, oui.
1: Voilà.
0: Et votre frère était au courant ou...
1: Non, je n'ai pas dit.
0: Non. Parce qu'il était un an de moins que vous, hein,
1: je crois. Oui.
0: Oh là là, donc vous avez vécu quand même vraiment un moment d'angoisse.
1: Pas facile, hein, séparer de sa maman, c'est difficile. Hein.
0: Oui.
1: Et après, elle est venue, je lui ai dit, maintenant, il faut nous reprendre.
0: Oui.
1: 6 mois après, nous avons repris à Lyon.
0: Ah, c'est ça, oui.
1: Et après, donc c'était à Pâques, et à la rentrée, elle m'a fait faire de la musique.
0: Ah oui. Ah oui.
1: Je ne faisais pas ce que le prof disait.
0: Oui.
1: Le prof, une fois, il lui a dit, il est doué votre fils, mais il ne fait pas ce qu'on lui demande. Puis au bout de 3 mois, je suis parti, j'ai travaillé tout seul.
0: Ah, c'est ça, ouais. Oui.
1: Non, parce que c'est pas marrant, quoi.
0: Oui.
1: Non.
0: Oui. Et alors, donc, vous avez eu la joie d'être avec votre maman et votre frère.
1: Ah bah oui.
0: Mais dans une vie aussi un peu difficile, où il n'y avait pas...
1: Il y a des jours où on rentrait de l'école, elle disait, j'ai pas d'argent, mange pas ce soir.

0: Le piano.
1: Elle avait loué un piano, puis je faisais du piano. Puis après, je suis rentré comme élève au conservatoire à 17 ans, donc là, en classe de percussion.
0: À Lyon.
1: Non, oui, à Lyon.
0: À Lyon, oui, oui.
1: Ouais, ouais. Donc là, il y avait timbale, caisse claire, xylophone, vibraphone.
0: Oui. Ah oui, vous avez fait...
1: Quatre instruments. Oh. Ah oui, pour la percussion, il faut faire les quatre. Hein.
0: Ah oui, d'accord, oui.
1: Ouais, puis après, j'ai passé le diplôme, et puis j'ai passé le CA, et je me suis retrouvé prof au conservatoire de Nîmes.
0: Voilà, ah oui, d'accord, oui. Et c'est là que finalement je vous voyais et j'étais impressionné par cet orchestre classique avec quelqu'un qui devait d'un coup jouer.
1: Et quand j'ai eu le diplôme de prof, je me suis dit, je n'aurais plus à souffrir de la faim.
0: Ah,
1: j'étais à Paris, j'ai vu qu'il y avait mon nom, je me suis dit, je n'aurais plus à souffrir de la faim.
0: Ah oui, oui, oui. Alors qu'en fait, professeur au conservatoire, c'est en général enseigner à des enfants qui ne sont pas de classe sociale... en difficulté, au contraire, en général, c'est des gens d'une certaine éducation,
1: un peu bourgeois. Mais moi, j'avais un prof à Lyon qui était vraiment bien, il me lâchait pas. Hein.
0: Ouais.
1: Et voilà, je suis sorti de l'armée, il m'a dit, cette année, vous passez le CA.
0: Oui.
1: Carrément.
0: Oui.
1: Et il m'a dit, si vous l'avez pas, mais il l'a dit gentiment, je vous montrerai le derrière.
0: Ah, ouais.
1: Et je l'ai eu, donc ça m'a changé la vie. Hein.
0: Oui, oui.
1: Ah, c'est sûr. Hein.
0: Et alors, donc, après Lyon, vous êtes monté à Paris pour les études ?
1: Non, je suis allé passer l'examen.
0: Uniquement l'examen.
1: Ça prend deux jours.
0: Ah oui, d'accord.
1: Ouais. Il y a quatre épreuves. Il y a une épreuve instrumentale qu'ils imposent. Ensuite, il y a un déchiffrage. Ensuite, il y a un cours à donner à un élève.
0: Ouais.
1: Et ensuite, il y a un entretien avec le jury.
0: Ah ouais. Et votre frère, pendant ce temps, donc vous, c'est Alex et votre frère Yves.
1: Oui.
0: Et lui, ça n'a pas été la musique, ça a été plutôt l'aspect dynamique, le sport, quoi.
1: Oui, voilà, c'est ça, ouais.
0: Ouais, d'accord. Ouais.
1: Puis il a été champion du monde de parachute, puis il était à EDF, enfin voilà, quoi.
0: Oui. Et la période où vous avez conduit les camions, c'est quand ?
1: C'est entre 18 ans et demi et 22 ans.
0: Ah, d'accord. Ah, oui, d'accord.
1: Ouais, je conduisais des camions, là. Bah ouais, il fallait bien bouffer, hein.
0: Oui, et dans la région lyonnaise où vous avez fait des...
1: à Lyon, j'habitais à Lyon.
0: Oui, d'accord. Mais en fait, sur les camions, vous alliez, vous faisiez des trajets...
1: Partout, on allait à Valence, et des fois j'allais un peu partout, quoi.
0: Ah, c'est ça, Et en même temps, donc, vous étiez au moment de la formation musicale.
1: Et j'étais élève au conservatoire, en même temps. Des fois, je garais le camion devant le conservatoire.
0: Bon, oui. Voilà, et alors donc... quand votre mère vous a repris ces deux garçons de la ferme, elle avait une particularité. Votre maman, même si elle n'était pas, elle apportait pas beaucoup d'argent au milieu familial, mais c'est qu'elle vous m'avez dit qu'elle vous lisait la Bible.
1: Oui, tous les soirs. Tous les soirs, elle nous lisait la Bible, quelques versets, quoi. Oh ouais. Ça c'est bien, hein, moi je trouve. Hein.
0: Et c'est ce qui vous a un peu structuré côté de vos qualités musicales. Ça a été aussi cette orientation biblique que votre frère aussi a gardé.
1: Oui, oui. Et puis on allait au culte le dimanche, à Perrache.
0: Ah, voilà.
1: Ouais, ouais.
0: Dans une assemblée évangélique.
1: Oui, oui.
0: Oui, ah, c'est bien, oui. Et puis alors le concours de circonstances, c'est que vous m'aviez dit qu'à Lyon... c'était le pasteur Burki.
1: Robert Burki.
0: Burki. Et alors, ce qui est étonnant, c'est que j'ai eu comme collègue son neveu.
1: Ah oui.
0: Et qui a été pasteur dans l'église réformée, l'église protestante unie maintenant. Mm-hmm. Mais donc, avant que j'arrive à Nîmes, j'ai été pendant 7 ans pasteur à Toulouse.
1: D'accord.
0: Avec le neveu qui me parlait toujours de son oncle, qui était pasteur plutôt d'une église évangélique.
1: Et lui, d'accord.
0: Lui était devenu plus sage dans l'église réformée.
1: Oui, ouais, d'accord. C'est pas mal, ça.
0: Et en fait, c'est la famille Burki, c'était des Suisses allemands qui vivaient à Marseille.
1: Oui,
0: et
1: c'est
0: donc,
1: ça. Ouais.
0: Donc, ça correspond à ce que vous m'avez dit au sujet de Robert Burki.
1: Oui.
0: Voilà, donc votre maman avait découvert la foi... dans ce milieu assez chaleureux de pentecôtiste.
1: Oui.
0: Et vous, mais en fait, vous avez continué la dimension chrétienne, mais en dehors de toute église, quoi.
1: Oui.
0: C'est-à-dire qu'en fait, le week-end, vous donniez des concerts.
1: Non, parce qu'après, les obligations qu'il y a, moi, j'y croyais pas, quoi.
0: Oui.
1: Les gens s'obligent à des tas de trucs, c'est pas là que ça se passe, quoi.
0: Oui, c'est pas d'abord la religion qui vous intéresse.
1: Non. Moi, je trouve la spiritualité, c'est important, mais pas la religion.
0: Oui. Oui.
1: Et entre catholique, protestant, j'en ai rien à foutre. Ce qui compte, c'est la spiritualité.
0: La spiritualité, oui. Et vous aviez déjà aussi, pour aimer la musique, c'est déjà un peu la spiritualité.

0: compliqué.
1: Eh oui, oui.
0: Et puis quand on veut trouver des mots pour pouvoir le dire, ben c'est il y a la lecture des textes.
1: Oui.
0: Des textes sacrés.
1: Bah oui, c'est ça, ouais. Ouais, ouais.
0: Et pas seulement le Coran que vous pouvez réciter certaines sourates en arabe, mais, mais la Bible.
1: Ah bah la Bible, c'est génial la Bible, hein. Il y a tout là. Hein.
0: Oui.
1: Ah oui, il y a une phrase dans l'Ecclésiaste.
0: Oui.
1: Ils disent « Quel avantage revient-il à l'homme de toute la peine qu'il se donne sous le soleil ?»
0: Ah oui. Ah oui, c'est l'Ecclésiaste, c'est un livre de
1: Il y va fort, hein.
0: Oui.
1: Le haut niveau. Salomon qui l'a écrit, c'est bien.
0: Oui.
1: Hein.
0: Oui, oui. Là, c'est attribué à Salomon.
1: Oui, c'est attribué. Ouais.
0: Oui. Et en fait, c'est vrai que je tout à l'heure, en préparant cette émission, je vous disais que j'ai eu un collègue pasteur stagiaire auprès de moi quand j'étais à Montpellier, qui est coréen, et qui connaissait beaucoup la philosophie bouddhiste, etc. Et il me disait qu'en fait, dans la Bible, c'est l'Ecclésiaste, ce livre attribué à Salomon, qui ressemble le plus à la philosophie orientale.
1: Ah ouais, d'accord. Ouais. Ah ouais, bien ça.
0: Donc c'est un pont entre, on pourrait dire, le taoïsme, le bouddhisme et les religions occidentales.
1: D'accord, ouais.
0: On le trouve dans l'Ancien Testament, le livre de l'Ecclésiaste.
1: Ouais, ouais.
0: Et d'ailleurs, même qui est assez beau, un peu un point.
1: Ah, c'est bien foutu. Hein.
0: Même dans ses traductions, alors que ça a été écrit en hébreu, bien on arrive à... Et alors, en fait, vous lisez la Bible régulièrement, vous
1: tous les jours.
0: Vous piochez un peu, une lecture.
1: Je cherche une phrase qui me touche.
0: D'accord.
1: C'est tout.
0: Oui. Alors, Ancien et Nouveau Testament.
1: Oui, oui, les deux.
0: Voilà.
1: Oui, oui. Oui.
0: Et vous connaissez peut-être cette phrase qui peut-être exprime un peu l'itinéraire de votre vie. C'est à la fin du livre de la Genèse, Genèse chapitre 50, ou alors c'est l'histoire de Joseph. Qui a eu une histoire malheureuse, il a été vendu comme esclave par ses frères.
1: Ça n'a pas été facile pour lui. Hein. Ouais.
0: Et à la fin, c'est lui, il s'est rapproché de Pharaon, et il est devenu un notable en Égypte. Et il va accueillir ses frères, qu'il avait vendu comme esclave.
1: Oui.
0: Il va accueillir ses frères qui souffraient, eux, de famine. Et le texte de la Genèse dit que Dieu a transformé le mal en bien.
1: Ouais, c'est ça, ouais.
0: Et en fait, c'est un peu ça, la foi aussi.
1: Oui, ah bah oui.
0: On a des épreuves dans la vie, des difficultés, mais Dieu est avec nous pour transformer le réel.
1: Oui, oui, tout à fait.
0: Mmh. Alors, on va écouter encore un autre morceau musical.
1: Mmh.

0: Alors, le classique, c'est de la musique de riche.
1: Ah oui.
0: C'est tout. Le jazz, ça a été fait par les Noirs.
1: Oui.
0: C'est de la musique de pauvres. Mais c'est beaucoup plus vivant.
1: Oui.
0: Le classique, c'est de la musique de riche. Hein. Ça, c'est sûr. Hein.
1: Oui, parce que maintenant, la musique classique a été écrite.
0: Oui.
1: Elle s'est figée. Mais je crois qu'à l'époque, au XVIIe, XVIIIe siècle, les chefs d'orchestre arrivaient presque à improviser avec l'orchestre.
0: Oui, c'est vrai. Puis après, il y a la musique orientale.
1: Oui.
0: Là, j'en ai fait plein de concerts aussi.
1: Avec cet instrument,
0: le luth oriental, le oud.
1: Le oud.
0: Ouais.
1: Et en fait, qui est un instrument très, très, très, très difficile à...
0: Ah, mais il faut le travailler, hein, ça
1: c'est
0: se travaille.
1: C'est beaucoup plus difficile que la guitare.
0: Parce qu'il n'y a pas de case.
1: Il n'y a pas de case.
0: Mais il y a des quarts de ton, par contre. Ça permet de faire des quarts de ton.
1: Et oui, c'est ça. Ouais.
0: Ouais.
1: Et le flamenco, qui est une musique espagnole, a une racine qui remonte à la musique orientale.
0: Oui, c'est ça, ouais.
1: C'est assez proche, finalement.
0: Oui, oui.
1: Mais pour qu'un occidental joue du oud, c'est quand même assez fort. Hein.
0: Ouais, peut-être. Ouais, je sais pas, moi je me rends pas compte. Hein.
1: Et en fait, donc c'est quand même assez étonnant que vous aimiez autant de la diversité, parce que je me rappelle que l'orchestre de l'ensemble vocal et puis l'orchestre du conservatoire de Nîmes à l'époque de Jean-Pierre Nel.
0: Ouais.
1: En fait, je me rappelle toujours, devant vous, il y avait les cymbales, et puis après, il y avait quelqu'un qui jouait de la contrebasse.
0: Ouais.
1: Et je me rappelle, j'avais discuté, je lui ai dit, mais la contrebasse, elle jouait du classique. Donc.
0: Ouais.
1: Mais je lui ai dit, vous devez certainement aimer aussi le jazz.
0: Oui.
1: Parce qu'il me semblait que la contrebasse, c'est quand même... le jazz, c'est quand même très,
0: partie du jazz.
1: Et il m'avait dit, oh non, pas du tout. Il était vraiment
0: bloqué. Braqué, quoi. Ah ouais,
1: bloqué
0: ouais.
1: Que dans la musique classique.
0: Ah ouais.
1: Alors que ça m'avait surpris.
0: Oui,
1: et, et vous me dites que vous, au contraire, vous aviez cette grande diversité.
0: Ah ben oui, mais il y a des profs qui m'en voulaient. Hein.
1: Ah oui.
0: La liberté que j'avais, ils m'en voulaient. Hein.
1: Et oui, parce que c'est pas courant quand même d'aimer les...
0: Ah ben ça se fait pas. Hein.
1: Des instruments aussi différents, des styles...
0: Oui, des styles différents et tout. Ah oui.
1: Mais les élèves choisissaient le type de musique.
0: Oui, ben c'est moi qui avais le plus d'élèves. Hein.
1: Ah bon?
0: Ben ouais, parce qu'ils venaient... Ben, moi, je cherchais un gamin entre 9 et 12 ans qui débute la musique. Je cherchais à lui faire plaisir. Je ne faisais pas faire des gammes.
1: Ouais.
0: Je lui faisais jouer la dernière chanson qui passait à la radio.
1: Ah bon ?
0: Je lui jouais au piano, les gamins, ils avaient un sourire comme ça. Je lui dis, on va commencer par ça.
1: Ah oui, l'aspect intuitif, oui.
0: Non, parce que s'il faut faire des gammes, ce n'est pas nécessaire. Hein.
1: Oui, il ne faut pas décourager.
0: Il faut leur faire plaisir.
1: Oui, oui.
0: Après, quand ils avaient 16 ans, qu'ils voulaient être professionnels, là, je leur donnais 6 heures de boulot par jour. C'est autre chose.
1: Oui, oui. Alors là, il y avait un effort, mais le goût était...
0: Mais le gamin, il faut d'abord lui faire plaisir.
1: Oui.
0: C'est sûr, hein, parce qu'il y en a plein qui ils s'en vont après. Hein, si on les emmerde, ils s'en vont. Hein.
1: Oui.
0: C'est sûr. Hein.
1: Et vous, peut-être en ville, vous rencontrez des gens qui ont été vos élèves.
0: Oui, j'en vois plein, qui viennent me voir et tout.
1: Qui ont eu des itinéraires certainement très différents.
0: Il y a certains
1: qui ont continué dans la musique et d'autres non.
0: Puis qui ont fait d'autres métiers.
1: Et très bien. Et en fait, est-ce que vous diriez que dans votre, je reviens à la lecture de la Bible, mais dans votre aussi votre façon de lire la Bible, c'est aussi intuitif pour vous. C'est comme musicien que vous lisez la Bible.
0: Oui, c'est intuitif. Il faut lire des. Ben moi, j'ouvre la Bible et je cherche des versets qui me touchent.
1: Oui.
0: Voilà. Bon, une ou deux fois, je l'ai lu en entier.
1: Oui.
0: Mais après, c'est un boulot. Puis il faut lire, faut chercher des. Et on n'a que des surprises. Hein.
1: Ah, c'est ça,
0: que des surprises. Hein.
1: Il y a une telle diversité dans ces textes.
0: Oui, c'est sûr. Hein.
1: Puis c'est assez bien traduit, quoi.
0: Oui, en plus. Hein.
1: Ouais.
0: Non, c'est bien. Hein.
1: Eh bien, je vous remercie. En fait, c'est quand même très beau de voir, c'est à la fois cet itinéraire de vie, les difficultés de la vie.
0: Oui.
1: Enfant, ça démarrait pas très bien.
0: C'était pas du facile, hein. Non.
1: Et puis...
0: prof à 22 ans, ça fait des changements de vie, là.
1: Oui.
0: Ben, quand j'ai vu que j'avais le diplôme, je me suis dit, je n'aurais plus à souffrir de la faim.
1: Oui.
0: Ça a été ma première réaction.
1: Oh là là, oui. Mais en même temps, vous saviez que vous ne vouliez pas faire souffrir, et vous m'avez dit que vous ne vouliez pas avoir d'enfant.
0: Ah oui, j'ai pris la décision à l'âge de 13 ans de ne pas avoir d'enfant.
1: Oui.
0: Parce que je me dis, le monde est une telle pourriture que faire naître un enfant dans un monde aussi catastrophique, c'est pas un cadeau.
1: Un peu une position un peu écologiste, extrémiste oui. un peu, dans un certain sens.
0: Mais en même temps, je me suis occupé d'enfants quand j'étais prof au conservatoire, et ça se passait très bien.
1: Oui, oui. Oui, mais c'est-à-dire qu'il y a un enfantement spirituel, dans le sens. Vous avez apporté, par votre rayonnement aux autres. Je connais aussi des personnes qui ont été enseignants et qui ont dit que leur paternité ou leur... se retrouve dans le...
0: Oui, oui, c'est ça, hein.
1: Dans l'enseignement et dans la communion qui peut exister. On est dans un sens un peu tous de la même famille, finalement, humaine, dans les épreuves comme dans les moments de joie.
0: Voilà, c'est ça, ouais.
1: Et dans la découverte, ce qu'exprime la musique avec cette diversité musicale.
0: Voilà, c'est ça, ouais. Ouais.
1: Pour laquelle je vous remercie. Mm-hmm. Au revoir, Alex.
0: Eh bien, merci.
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0: sur l'antenne de Radio Alliance Plus et nous retrouvons tout de suite Michael Ponchon dans Soundtrack.
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2: Bonjour à toutes et à tous, bienvenue dans votre émission Soundtrack dédiée à vos musiques de films et à vos films préférés. C'est la dernière émission de la saison. Merci de nous avoir suivis d'ailleurs tout au long de l'année, de nous avoir envoyé vos commentaires, de nous avoir appelés. Et pour clôturer cette émission, j'ai convié mon confrère Jean-Christophe Fossard à participer à ce qui sera donc la dernière émission de la saison. Comment allez-vous, Jean-Christophe ?
3: Eh bien, d'abord, bonjour à nos auditeurs et nos auditrices, à nos auditrices ou nos auditeurs. Merci en tout cas de m'inviter pour cette dernière. On clôture l'année en beauté avec ce choix des animateurs. C'est une émission que j'apprécie énormément parce qu'elle donne libre, j'allais dire, libre cours à notre imagination, à nos envies, et qu'on partage avec nos auditeurs. Et ça, c'est un point qui est essentiel.
2: Essentiel. Et je rappelle pour nos auditeurs et nos auditrices, ou nos auditrices et nos auditeurs, que vous avez été aussi pour cette première année pour laquelle je vous ai entre guillemets remplacé, le fil conducteur, puisque on s'était rencontrés au mois de juillet l'année dernière. On a fait l'émission de Noël ensemble.
3: Oui.
2: Et là, on clôture la saison, toujours en votre compagnie. Donc, merci d'être avec nous dans ce studio.
3: En tout cas, c'est un plaisir. C'est un plaisir de partager ce moment avec vous et bien sûr avec, toute l'équipe technique qui nous a suivis cette année. Et Dieu, que je sais que ça a été difficile pour eux, mais en tout cas, on les remercie. Et peut-être que ce changement aussi, de nouvel horizon pour la radio, et même pour la ville, nous apportera aussi de nouvelles musiques et des pépites à découvrir.
2: Je l'espère. En parlant de pépites, justement, très bonne transition, s'il en est une, je vous propose de rentrer en la matière en écoutant une bande originale composée en 1979. Je ne vous dis pas pour quel film ni par qui, mais je vous propose de l'écouter immédiatement et on en reparle juste après.

0: Alors donc John Barry, c'est un James Bond, c'est je veux dire, c'est un fil conducteur, c'est John Barry, ça se voilà, ça se reconnaît à la première note, quoi.
1: Ah oui, bravo. Il s'agit effectivement de la bande originale qu'il a composée pour la 11e aventure du personnage de James Bond, à savoir Moonraker. En 1979.
0: Okay. Avec Michael Lonsdale.
1: Exactement. Et c'est un film et une partition qui m'est chère. J'adore la bande originale qu'a composée Barry. C'est un peu une bande originale qui représente un tournant. Il emploie moins de cuivre, mais plus de violon.
0: Oui.
1: Le film a en partie été tourné en France avec des acteurs français. Et la bande originale a été enregistrée au studio Davout. Et voilà, je trouvais intéressant non seulement de proposer un morceau de John Barry qui est un thème secondaire, comme on disait hors antenne, c'est pas un thème principal, et c'est vraiment excellent que vous ayez réussi à identifier immédiatement sur quatre mesures la patte du compositeur anglo-saxon.
0: En tout cas, une chose est sûre, c'est que c'est, on ne sait pas. Alors, il faut dire aux éditeurs, et je crois que c'est important. Vous m'avez appelé, enfin vous m'avez laissé un message en disant est-ce que vous voulez participer à l'émission. Je vous ai dit d'accord. Bon, j'avoue que j'ai un peu oublié parce que je suis un peu pris en ce moment, mais c'est pas très grave. Et je dis j'arrive. Ça tombait bien, j'étais libre aujourd'hui. Et on n'a pas du tout communiqué. Et c'est le principe de cette émission, c'est que en tant qu'animateur, nous ne communiquons pas ce que nous allons diffuser et on essaye de deviner. Je le dis, on ne sait pas du tout, mais pas du tout, concerté par rapport à cette musique.
1: Oui.
0: Donc, moi, je vais vous faire écouter une autre musique, et vous allez voir, je ne sais pas pourquoi, mais il y a quand même du fil conducteur, et je pense qu'il y a une connexion qui se passe ailleurs. Je pense que les Soundrakiens, en tout cas les gens qui écoutent notre émission, si on peut les appeler comme ça, il y a une connexion. Allez, on y va, je vous laisse deviner.

0: c'est vraiment incroyable ce qui se passe aujourd'hui, parce que pour le coup...
1: Allez-y.
0: Bah donc, je dirais David Arnold pour Le Monde ne suffit pas.
1: Absolument.
0: Qui était également un James Bond. Mais ce qui est super intéressant, c'est qu'on n'est pas du tout dans la même veine, ni dans la même patte, ni dans la même orchestration. Même si Arnold... pour David Arnold, John Barry a été effectivement un espèce de père spirituel en matière de musique et qu'il a repris le flambeau musical 20 ans après.
1: Alors, c'est surtout qu'il va vraiment faire la plupart, hein, Demeure ne meurt jamais, Le Monde ne suffit pas, Meurt un autre jour, Casino Royale en 2006, Quantum of Solace, donc tout ça, il va en faire partie. Et ce qui est, alors donc, en 87-98, il collabore à chaque fois, mais il va aussi avec Emmerich dans Independence Day, dans Godzilla. Donc c'est un auteur qui est quand même, un compositeur, pardon, c'est un compositeur qui est vraiment sur des gros, gros blockbusters, d'accord, avec des moyens qui sont quand même... Bon, après les James Bond, enfin, la franchise James Bond, ça, je crois qu'il y a autant d'argent dans la promotion que dans le film.
0: Oui, et ce qui est intéressant, c'est qu'en parlant de James Bond, il y a aussi un cahier des charges à respecter.
1: Absolument.
0: En matière de musique, de scénario, de costume, de mise en scène. Et pour le coup, que ce soit Barbara Broccoli ou son frère Michael Wilson, les producteurs de James Bond, les enfants d'Albert Broccoli, qui était un des producteurs de la franchise, vont aller vers une modernité en termes musicaux, puisque effectivement, on a entendu un morceau de John Barry qui date de la fin des années 70, très ample, avec beaucoup de cordes. Et là, on vient à quelque chose d'un petit peu plus pop électro.
1: Complètement.
0: Et ça, c'est vraiment intéressant et c'était assez novateur, non seulement à partir de GoldenEye avec Eric Serra, qui avait insufflé la patte Eric Serra, on aime, on n'aime pas, mais en tout cas, les producteurs avaient dit oui, et c'est vrai qu'on est passé à David Arnold avec Demain ne meurt jamais, et c'est un vrai renouveau en termes musical pour la franchise des James Bond.
1: Alors, c'est vrai, après, il faut savoir quand même que la plupart, donc, ce qu'on appelle les chansons, enfin, la musique chantée, qui est à chaque fois un tube, elle suit toujours les codes de l'époque, que ce soit McCartney, que ce soit,
0: Tom Jones, Shirley Bassey,
1: exactement. Donc, il y a quelque chose d'extrêmement contemporain, c'est-à-dire on inscrit, il y avait Garbage, il y a eu Madonna, il y en a eu plein,
0: tout à fait, oui.
1: Qui inscrit quelque chose dans quelque chose de très actuel, en tout cas au moment où c'est fait, hein, on doit marquer l'époque avec sa musique,
0: oui.
1: Et ça c'est vraiment propre à cette franchise. Et elle a su s'adapter avec tous les codes, tout en gardant une ligne directrice. Et ça, c'est vraiment exceptionnel.
0: On est bien d'accord. Allez. Là, on va radicalement changer de ligne directrice.
1: J'imagine.
0: Je vous en dis pas plus. Alors, c'est, pour info, la bande originale qu'on va écouter n'a jamais été éditée ni sur 33, 45 tours ou CD. Donc, j'ai fait un rip.
1: Ah, vous sifflez, c'est ça. C'est vous qui l'a sifflé, non ?
0: Non, j'ai fait un rip d'après le DVD. Donc, il y a trois petits thèmes. Ça représente 3 minutes de musique en tout. On écoute et on en parle juste après.

0: Alors, c'est quoi cet ovni?
1: Parce que
0: alors,
1: c'est vraiment un ovni et c'est une curiosité. Moi, c'est vraiment de la niche. Il s'agit donc pour le film.
0: Ça a l'air d'un film qui a fait beaucoup d'entrées, non?
1: Alors non, mais alors, par contre, non, mais alors, le film, mais rien que le titre du film est quand même hallucinant. Donc le film s'appelle Les héros n'ont pas froid aux oreilles.
0: Oh là là là.
1: Qui est un film avec Daniel Auteuil et Gérard Jugnot de 78.
0: Oh là là.
1: Et qui est vraiment un film, mais en fait, le problème de ces films-là, c'est que leur titre de film leur dessert énormément. C'était la mode dans les années 70, notamment grâce à Michel Audiard avec les titres à rallonge. Mm-hmm. Bon, bah, celui-là n'a pas échappé à la règle. C'est un film de Charles Nemes. Donc Charles Nemes qui travaillera plus tard avec notamment une partie de la troupe du Splendide et qui réalisera la tour Montparnasse infernale avec Eric et Ramzy.
0: Ah, voilà. Cette jolie daube.
1: Et le compositeur, lui, s'appelle Jacques Delaporte. Et Jacques Delaporte, c'était le directeur musical du Grand Orchestre du Splendide.
0: Ah d'accord.
1: C'est pour ça que hors antenne, pour nos auditeurs, on discutait de cette espèce de patte particulière, années 70, vous me parliez de François de Roubaix, et évidemment, pour nos auditeurs et auditrices, le Grand Orchestre du Splendide, je vous invite à aller le voir hein, sur YouTube, il y a des milliers de vidéos, c'était la salsa du démon, mm-hmm. c'était Macao. Et Delaporte a effectivement écrit quelques bandes originales de films. Moi, j'ai vraiment une affection très particulière pour ce film, parce qu'en dehors de son titre, vraiment, qui n'est pas terrible, il s'agit vraiment à la fois d'un road movie, donc avec Auteuil et Jugnot, et aussi une partie de la troupe du Splendide, donc, qui font vraiment des caméos, hein, on y retrouve l'ermite, on y retrouve Michel Blanc, Marianne Chazelle, Clavier. Ils ont vraiment tous des petits rôles. Mais le film est vraiment un portrait en fait de deux paumés en fait que représentent Jugnot et Auteuil dans ce film. Et voilà, j'ai toujours aimé la musique et j'ai toujours aimé le film, mais c'est effectivement très difficile à reconnaître. Il faut vraiment être très connaisseur.
0: Mmh. Oui, puis c'est vrai que bon, comme vous dites, ça fait une niche. À ce niveau-là, on n'est même plus dans...
1: C'est une niche dans la niche.
0: C'est ça,
1: hein. on est d'accord.
0: Alors moi, je vais vous faire découvrir autre chose. Alors peut-être sûrement pas le découvrir parce que c'est quelque chose de connu, qui est un peu dans votre patte à vous, voyez-vous. Est-ce que c'est, voilà. Alors, je vous dirais que... Allez, un acteur principal, on retrouve Nathalie Delon, donc, ce qui est très rare chez moi parce que c'est rare que je mette des Français.
1: Effectivement.
0: On a Robert Hossein aussi dedans. Mais je vous laisse découvrir. Et après, alors, on fera une petite pause. Et je vous ferai un parallèle avec la seconde musique qui n'est pas réellement tirée. Alors, elle a été utilisée dans des films, mais surtout comme bande annexe et non pas comme soundtrack.
1: Très bien.
0: Et je vous ferai le lien avec ça. On écoute.

0: Alors,
1: je ne connais que ça.
0: Eh bien, je sais.
1: Impossible de. Donc, j'ai proposé effectivement des compositeurs des années 70, mais je ne connais que cette musique. Je n'arrive pas. Mais c'est tout le but de cette émission.
0: Eh oui,
1: hein,
0: eh
1: voilà.
0: Oui, et puis, je vous ai aidé en plus. Hein.
1: Ah oui, vous m'avez aidé. Et Nathalie Delon, en plus, n'a pas forcément une grande carrière d'actrice. Et je ne connais que ce thème. Et c'est terrible de ne pas réussir à l'identifier.
0: Alors, le réalisateur, c'est Michel Boiron. C'est la leçon particulière.
1: Ah, de Francis Lai.
0: Et c'est Francis Lai, absolument.
1: Oui. Magnifique.
0: Et alors, je savais que Francis Lai, pour vous, c'est quelqu'un que vous
1: avez
0: très haut. Alors, à la technique et à l'huile, on va écouter un autre morceau. Et l'idée, c'est que ce que je voulais mettre en parallèle, on parlait de James Bond au début de l'émission, etc., c'est le fait que la musique est contemporaine de son époque. Et là, on va écouter, alors ça, ce qu'on vient d'écouter de Francis Lai, ça a été fait et enregistré dans les années 60, 68. Mmh. Le morceau que nous allons écouter, qui est un morceau orchestré, mais qui est aussi un morceau chanté, date de 1966, et vous allez voir qu'il y a quand même quelque chose, il y a une sorte de lien, alors que, bizarrement, les deux sont

0: Alors, difficile, hein ?
1: Oui, oui, difficile. Et j'étais tenté de dire aussi dans l'orchestration, Francis Lai, enfin, cette période à laquelle il travaillait avec Christian Gobert, son orchestrateur fétiche. Ouais. Mais non, j'arrive pas à identifier.
0: Alors, ce morceau, et c'est assez intéressant, c'est parce que vraiment, il y a un lien presque musical. On a l'impression que ça pourrait être la suite de ce qu'on vient d'entendre.
1: Tout à fait, oui.
0: Alors, c'est tiré de The World We Know, Frank Sinatra, à la base. Et la musique est signée par Bert Kampfer. Et donc, on est vraiment dans les années 60, fin des années 60. Et je voulais vous montrer en vérité qu'il y avait vraiment ce lien et qu'on ne peut inventer qu'une musique qui ne appartient qu'à son époque.
1: Ah oui, tout à fait. Oui, oui.
0: Et c'est pour ça qu'on arrive à
1: identifier certains thèmes.
0: Mais comme dans le classique, comme dans le romantisme, oui. comme dans le baroque.
1: Pour rejoindre votre idée qui est très intéressante, rares sont les compositeurs d'ailleurs qui vont à l'encontre des codes, des conventions et des modes musicales. Bon, vous savez que j'ai une affection particulière pour Philippe Sardes, c'est un des rares d'ailleurs qui s'est battu pendant des années pour que les films justement traversent le temps, en tout cas musicalement, mais à l'inverse par exemple d'un... J'ai eu la chance, moi, de rencontrer des compositeurs comme Raymond Lefebvre, qui ont travaillé sur les gendarmes avec leurs scènes de boîte de nuit, de dancing. Et Lefebvre me disait, dans les années 60, c'était du cha-cha, du oligoli, après, plus tard, le disco. Et quand on écoute ces bandes originales sur, par exemple, la bande originale de la série des gendarmes, qui s'étale sur 20 ans, on démarre par un twist avec le gendarme de Saint-Tropez, et on finit par un générique du film, dans les années 80, dans une version disco.
0: Oui, genre boom.
1: Exactement, et ce que vous disiez, c'est ça, c'est que la musique est vraiment contemporaine de son époque. Mmh. Et c'est un formidable exercice que d'écouter ces thèmes-là qui ont une patte vraiment propre à ces années-là.
0: Complètement. Allez, je vois.
1: Eh bien, je vais vous donner un indice, pour
0: allez-y,
1: le coup. Voilà,
0: allez-y.
1: C'est un film d'un réalisateur australien. Uh-huh. Et ce réalisateur s'appelle Peter Weir. On écoute la bande originale.

0: Alors, moi, j'arrive pas à identifier le compositeur, ça c'est sûr. Ça fait vraiment penser à un film qui est sorti dans les années 80, Creepshow, et qui était tiré
1: des comics.
0: Des comics. C'est un comics, mais à la base, c'est une écriture qui est faite par. Comment il s'appelle
1: Stephen King.
0: Stephen King, exactement.
1: C'est intéressant ce que vous dites parce qu'effectivement, il y a ce synthé, donc on en revient encore une fois à une musique contemporaine de son époque. Le film date de 84, donc réalisé par Peter Weir, c'est l'indice que je vous ai donné.
0: Oui.
1: Il s'agit du film Witness avec Harrison Ford.
0: Ah oui, oui.
1: Et la bande originale, donc, était confiée à Maurice Jarre.
0: Oui.
1: Et c'est vraiment la période américaine de Maurice Jarre, même s'il est parti s'installer à Hollywood avec Laurence d'Arabie. Et c'est une période, les années 80 pour Jarre aux États-Unis, il va énormément employer les synthétiseurs, mais à bon escient. Et là, quoi de plus, pour le coup, révélateur que d'employer des synthétiseurs.
0: Non, c'est les Amish, c'est ça, en fait.
1: Voilà, dans un film qui se passe dans la communauté Amish. Et c'est vrai que. Le paradoxe, ou en tout cas le contrepoint musical qui vient entre l'image et la musique dans ce film est saisissante parce que effectivement le film se passe dans une communauté Amish et Jarre va en fait ne pas employer d'orchestre symphonique ou philharmonique. La bande originale est composée à base de synthétiseurs avec des gens comme Ian Underwood ou Michael Boudicker qui sont vraiment en fait des joueurs de synthé, voilà, de studio. Et là, le thème qu'on vient d'entendre, c'est une séquence de meurtre. En fait, c'est ce qui donne un peu le point de départ au film. C'est le petit garçon qui est témoin du meurtre d'un policier dans les WC de la gare de Philadelphie. Et c'est de là que va partir toute l'histoire. Mais effectivement, on a dans les années 80 des John Carpenter, on a des Wendy Carlos, on a des gens qui travaillent beaucoup sur l'électronique, sur les synthétiseurs de l'époque. Et donc, votre réflexion est tout à fait justifiée.
0: Bon, ben voilà, merci. En tout cas, une chose est sûre, c'est que même quand. Après Maurice Jarre, alors moi je ne suis pas un grand fan, vous le savez, de Maurice Jarre, parce que je trouve qu'il. Par moment, alors c'est peut-être mon idée, mais des fois sa composition dessert le film. Mais bon, parce que c'est un compositeur, il y a quelque chose de l'ordre de la revendication chez Maurice Jarre, et même presque un peu de l'insolence. Mais. Bon, c'est ma vision. Après, elle ne regarde que moi. Je la partage avec nos auditeurs, bien sûr, mais il y a quelque chose dans le personnage, moi, qui me gêne chez Maurice Jarre. Ne serait-ce que par... parce que ça fait partie aussi de cette famille où le synthétiseur est partout, entre parenthèses.
1: Pour le coup, oui, même si les liens avec son fils Jean-Michel ont toujours été plus que exécrables. Oh, donc est-ce qu'on peut y faire une filiation, je sais pas, mais
0: appuyer sur deux touches sur un clavier et arriver à faire de l'oxygène, ça, bon, il est gentil aussi.
1: Bravo, très belle transition.
0: Merci. Allez, on continue. J'aime bien les jarres. Ça se sent. Et alors, on va continuer avec quelque chose qui est alors très connu. Vous allez sûrement, aux premières notes, deviner qui c'est. Et puis, on va voir. Je vous le dis, Finger in the Nose.

0: Alors, donc, je vous ai proposé Hans Zimmer pour le dernier samouraï.
1: Mais c'est ça, absolument, absolument. Vous l'avez vite identifié. Et c'est vrai que, voilà, Hans Zimmer, ça reste un grand compositeur. Alors, c'est vrai qu'il fait beaucoup de commercial, mais il a aussi le talent d'être un autodidacte. Et ça, c'est important, parce que c'est un vrai autodidacte.
0: Ah, c'est un vrai autodidacte, oui.
1: Et quand on voit l'imagination, parce que c'est le principe, c'est ça, la musique, c'est l'imagination avant tout. Comment on arrive à travers des images, à faire passer une émotion encore plus grande que celle des mots. Et c'est à travers cette sensibilité de la musique qui fait que un film peut être, j'allais dire, sauvé par la musique. Tout autant qu'il peut être aussi détruit par la musique.
0: Oh oui.
1: Mais c'est plutôt rare.
0: En tout cas, chez Zimmer, c'est plutôt rare. Il faut rappeler qu'effectivement, c'est un compositeur qui a fait preuve d'une audace et d'une inventivité, notamment sur ses premiers films comme Miss Daisy et son chauffeur, Rain Man, Rasta Rocket. Ouais. C'est vrai, quand on regarde sa filmographie aujourd'hui, on ne se rappelle pas toujours des musiques, mais quand on revoit les films, il y a quand même cette dose d'inventivité et ces mariages instrumentaux
1: qui sont absolument
0: hallucinants. Et je pense que son succès ne se dément pas, notamment dans ses concerts, pour ça, pour cette musique aussi qui va droit au cœur. Je trouve qu'en plus, on n'a pas forcément toujours besoin des images pour que ça nous parle. Enfin, moi, j'ai fait l'expérience d'aller voir des concerts de musique des films avec des gens qui n'avaient pas vu les films. Mm-hmm. La musique se suffit à elle-même, même si elle a été composée pour une séquence ou un thème bien particulier. Et c'est le propre, d'ailleurs, de la musique de film.
1: C'est l'émotion pure. Et ce qui est important, c'est ça, c'est de se dire que quand on fait un choix de musique, alors c'est un peu comme, vous savez, c'est comme vous lisez un roman et puis ce roman est traduit, entre guillemets, au cinéma, si vous me permettez l'image de traduit. C'est une traduction, ce n'est pas votre traduction, vous voyez. Et quand on lit un bouquin, vous allez voir, ne serait-ce que moi, j'ai vu L'Étranger, j'avais lu le bouquin, j'ai été agréablement surpris jusqu'à les trois dernières minutes du film qui m'ont un peu gêné, mais bon, parce qu'elles ne sont pas dans le bouquin. Mais au-delà de ça, j'ai trouvé qu'il y avait quelque chose d'hypersensible. Ça ne rejoignait pas automatiquement l'imaginaire et l'absurdité que Camus fait passer dans son roman. Mais derrière, je reviens sur l'idée de musique, peut-être que voilà, votre imaginaire, pas besoin de voir un livre, pas besoin de voir un film, pardon, et on arrive à avoir cette idée que ça appelle à vos émotions. Et ces émotions, un livre vous fait passer une émotion, une musique vous fait passer une émotion, donc à travers ça, eh ben, on est réceptif ou on ne l'est pas. Et c'est ce qui fait qu'il y a des musiques qui parlent à beaucoup de monde, puis il y a des musiques un peu moins, qui sont un peu plus élitistes, ou voire qui appartiennent à un langage qui n'est pas le vôtre, parce qu'il y a aussi ça. Hein. Moi, je sais qu'il y a des musiques où j'ai, par exemple, la musique dite moderne, c'est-à-dire la musique contemporaine de, comment il s'appelle là, celui qui a fait pas mal de musique de film aussi, le français...
0: Alexandre Desplat ?
1: Non. Pas du tout, mais Bowling, par exemple. Bon, ben, vous prenez Bowling, intéressant, il a fait de la musique contemporaine, Bowling. Je peux dire que si vous arrivez à siffler ce qu'il a composé dans votre douche, ou sous votre douche, pardon, je vous paye des filles, hein. Tellement c'est une décacophonie, c'est ping, bam, boum, des trucs.
0: C'est aussi le propre de beaucoup de compositeurs de musique de film, de ne pas composer que pour l'image. En l'occurrence, vous parlez de Claude Bowling, ça reste un jazzman à la base, qui est venu à la musique de film un peu plus tard. Hans Zimmer faisait partie des Buggles, à la base c'était aussi un musicien de studio et de groupe, et c'est ça qui est intéressant d'ailleurs, c'est d'écouter les bandes originales ou les partitions que ces gens-là vont écrire, alors que ce n'est pas leur formation de base. Mmh. Voilà. Donc là, je vous propose pour le morceau qui suit d'ailleurs, d'écouter un morceau écrit par quelqu'un qui n'était pas forcément fait pour la musique de film à la base. Vous êtes toujours sur 103.2.fm, votre émission Soundtrack, place au cinéma et à la musique, avec un thème d'un film, c'est un indice que je vous donne, réalisé par Jean-Loup Hubert.

0: Ouais, je sais que c'est, c'est un peu une torture pour vous.
1: Non, c'est pas une, c'est une torture. Non, on dirait du gaufret en dessous.
0: Plaisante.
1: Mais Kenavo Avechan, on y va ?
0: Eh bien, il s'agit du film La Smala, réalisé donc par Jean-Louis Hubert. Donc Jean-Louis Hubert, qui deviendra plus connu par la suite en réalisant le film Le Grand Chemin avec Richard Bohringer, puis après la guerre. Toujours avec le même Bohringer. Là, c'est son deuxième film. Il avait réalisé le film L'année prochaine, Si tout va bien, avec Isabelle Adjani et Thierry Lhermitte en 81. Et là, donc, il s'agit du film La Smala, dont la partition a été confiée à Michel Gogla. Michel Gogla, c'est un peu un ovni, c'est un bassiste à la base de rock qui est venu au cinéma grâce notamment à Josiane Balasko. Il fréquentait un peu la troupe du Splendide à l'époque. Dans ce film, on retrouve donc La Smala, Josiane Balasko et notamment Victor Lanou. Et voilà, c'est un thème en fait que j'affectionne particulièrement. C'est un film, c'est une comédie, mais une comédie qui se veut, qui parle aussi des problèmes de banlieue, de petites gens dans les années 80. Tout ça sur, il y a un côté un peu foutraque dans ce film. Et voilà, je tenais à vous faire, si ce n'est découvrir, à partager ce coup de cœur avec les auditrices et les éditeurs.
1: Ben merci en tout cas. C'est bien faire découvrir. Alors c'est vrai que je suis pas dans l'acoustique, c'est pas trop mon truc. Vous en avez encore un dernier à me présenter, je crois.
0: Eh oui.
1: Allez-y.
0: Oui.
1: Allez-y, parce que moi je me suis arrêté à 4.
0: Ah, vous êtes arrêté à 4. Ouais. Et bien là, il s'agit d'un film des années 70, voilà, pareil, un espèce d'ovni. Alors, un ovni pour nous en France, parce que le film a plutôt très bien marché aux États-Unis. C'est un film qui réunit, donc gros indice, qui réunit Jane Fonda, Dolly Parton et Lily Tomlin.
1: Ça me parle.
0: On écoute et on en reparle juste après.

0: Alors là, je donne ma langue au chat, mais alors ce qui est terrible, c'est que vous savez à quoi ça me fait penser cette musique. Alors, vous voyez la fin des années 70, ça me fait penser aussi aux Oscars dans les années début des années 80, fin des années 70, la musique d'Oscar. Un peu aussi dans le même style, je vois, vous savez, Champs-Élysées.
1: Oui, c'est ça.
0: Il y a quelque chose comme ça de très redondant, mais qui est.
1: Qui est assez entraînant.
0: Entraînant, et spectacle. Quoi.
1: Spectacle. Et effectivement, le compositeur, donc il s'agit du compositeur Charles Fox, qui a énormément travaillé pour la télé et qui a composé beaucoup de génériques de séries télé, mm-hmm. notamment La Croisière s'amuse, par mm-hmm. exemple.
0: Ben, oui,
1: là, il s'agit donc d'un film qui s'appelle 9 to 5.
0: Okay.
1: Et qui est en français, merci à nos distributeurs et producteurs, qu'on a traduit très intelligemment, bien sûr, par « Comment se débarrasser de son patron ».
0: Ah.
1: Donc, on est encore, on reprend finalement les titres à longueur, alors que le film est c'est une comédie, c'est trois secrétaires en fait qui vont se rebeller contre un patron tyrannique, voilà, et qui vont décider de l'enlever, de le séquestrer, et la vie va reprendre un peu au bureau. Et le thème qu'on vient d'entendre d'ailleurs, c'est ce thème du renouveau où les gens ont le droit de mettre des photos de leur famille sur leur bureau. On est dans l'Amérique fin des années 70, dans une Amérique réganienne. Et effectivement, on a Jane Fonda, Lily Tomlin et Dolly Parton, et Dabney Coleman, qui est un formidable comédien dans le rôle du patron. Mais ce que je trouve vraiment indigent, affligeant, c'est cette traduction qu'on a fait, alors que le film est vraiment un petit bijou d'humour noir. Et le film, dans sa version originale, s'appelle 9 to 5.
0: Et quelle année, 1980,
1: précisément.
0: Ouais,
1: voilà.
0: D'accord, oui.
1: Donc, mais... Pour en revenir à la musique, il y a vraiment effectivement ce côté très, très spectacle,
0: très chaud,
1: très chaud à l'américaine. Et je trouve que le thème va formidablement avec le sujet du film et cette séquence très particulière dans le film.
0: Et je serais peut-être, ça serait bon à rechercher, mais je suis peut-être quasiment sûr que Fox a fait une musique des Oscars. Je ne sais pas pourquoi, mais il y a quelque chose qui...
1: C'est fort possible.
0: On va chercher, mais j'en suis...
1: C'est cette orchestration-là, très, comme seuls les Américains savent le faire. Après, on parlait de Champs-Élysées tout à l'heure. Bon, Jean-Claude Petit il l'a très bien fait dans les années 80. C'est une formation d'arrangeur et d'orchestrateur.
0: On ne peut pas dire ça, je m'inscris en faux. Mais pour une simple bonne raison, c'est que regardez Le Grand, enfin regardez tout ça. Non, les Américains savent très bien faire les choses, comme les Français savent aussi bien les faire, si ce n'est mieux. Mais c'est pas du chauvinisme, c'est que il y a pas de frontières dans la musique. Il y a une temporalité.
1: Mais il y a une culture. Les Américains ont un peu plus la culture du show que les Français.
0: Alors ils ont plus la culture. Alors, du show, vous avez peut-être raison à ce niveau-là, mais ça serait plus dans la variétoche ou dans des choses comme ça. Ils ont surtout le pouvoir et la grandiloquence de leurs films. C'est-à-dire que comme ce sont des budgets qui dans un film vous avez dit dans le prix d'un film à gros budget, vous avez 10 films d'auteurs français et dont un qui sera très populaire. Donc vous imaginez bien que les moyens ne sont pas les mêmes. Et qu'un philharmonique, ça battra un symphonique, et qu'un symphonique battra un orchestre de chambre.
1: Ce que vous dites, c'est intéressant dans le sens où ce n'est pas pour rien que beaucoup de compositeurs français sont partis travailler à
0: Absolument.
1: Hollywood. Donc
0: Absolument.
1: On parlait de Maurice Jarre, Michel Legrand, Michel Colombier, Georges Delerue... C'était loin d'être des ringards et des... Voilà, donc c'était de grands compositeurs à qui on a... Philippe Sard, on lui a proposé... Enfin, je pense que tous les compositeurs, d'ailleurs, français, Francis Lay, ont travaillé, d'ailleurs, sur des sujets et des films américains. Ils n'ont pas fait carrière, mais ils l'ont fait.
0: La musique française, de façon même générale, a plus facilement... Alors, c'est vrai qu'elle s'est limitée à... On voit du Édith Piaf, on voit du Maurice Chevalier, mais il y en a eu d'autres. Aznavour a fait une carrière, Mireille Mathieu a fait une carrière. Alors... Je ne dis pas que, mais il y avait quelque chose de l'ordre de la Frenchy Touch dans les années 60.
1: Tout à fait, oui.
0: Et c'était vraiment quelque chose où il fallait avoir du français quelque part. Et c'était vraiment un effet de mode, mais qui nous a aussi apporté, au-delà de l'effet de mode, des compositeurs et des chansons qui aujourd'hui sont inoubliables, qui ont été repris. Frank Sinatra, My Way, c'est repris, c'est une chanson française. Donc on a vraiment tout un ensemble d'éléments qui nous permet en réalité de ne pas dire c'est mieux ou c'est différent. Moi, je pense qu'il y a une complémentarité dans la musique de film et que la différence, elle est souvent liée aux moyens, mais elle n'est pas liée au génie artistique.
1: Tout à fait. Et c'est là-dessus d'ailleurs que je vous propose de clôturer cette émission. Et c'est une très belle conclusion que vous nous offrez là. Je vous remercie en tout cas à toutes et à tous de nous avoir écoutés. Merci à vous Jean-Christophe de m'avoir accompagné et d'avoir partagé cette carte blanche. 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N'hésitez pas à aller sur notre site internet, sur mes réseaux sociaux.
0: Alors je finirai par Soundtrack, d'accord ? Parce que Sound, non, c'est Soundtrack. Voilà, je voulais vous le dire. Parce que...
1: Mais, encore une fois, donc, c'est une merveilleuse conclusion. Je ne vous dis pas donc à l'année prochaine, Jean-Christophe. C'était vraiment notre dernière.
0: On lit à chaque fois.
1: C'est toujours un plaisir. Allez, voilà, c'est toujours un plaisir. À très bientôt. Bonne soirée à tous. Bon appétit.
0: Au revoir.
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2: Non, c'est pas seulement un jour de danse, c'est beaucoup plus que ça. C'est le fait de pouvoir exister. Alors, la seule possibilité pour eux d'être reconnus, c'est étant de donner à la société un élément qu'elle n'a pas. Parce qu'en samba, ils sont les caïds et ça, personne ne pourra les imiter. Ils ont la samba dans le...

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2: 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Bonjour à toutes, bonjour à tous. Aujourd'hui, nous allons lire le livre écrit par Agatha Christie, Les Quatre. Nous allons poursuivre cette lecture, comme nous sommes à peu près à mi-lecture du livre. Je veux reprendre l'information qui est donnée sur la quatrième de couverture et qui résume, en gros, l'histoire que nous sommes en train de lire. Une enquête sur les quatre ? Quels quatre ? S'agit-il d'un quatuor musical ? Des quatre grands ? Du pacte à quatre ? Oh non ! Tout cela ne saurait constituer matière à enquête pour l'illustrissime Hercule Poirot. Et les quatre en question sont des adversaires à sa mesure, un quatuor criminel. Une bande de criminels internationaux dont le but n'est rien moins que de s'assurer la domination du monde. Bigre, voilà des ennemis, comme le célèbre détective n'aurait osé en rêver. Et une rude bataille en perspective. Chapitre 11. Un problème d'échec. Poirot et moi, nous dînions souvent dans un restaurant de Soho. Nous nous y trouvions un certain soir lorsque nous reconnûmes un ami à une table voisine. C'était notre cher inspecteur Japp. Il s'était écoulé un certain temps depuis notre dernière rencontre avec l'homme de Scotland Yard. « Vous vous faites rare, mon ami, » lui dit Poirot sur un ton de reproche en l'invitant à notre table. « La dernière fois que nous nous sommes vus, c'était au moment de l'affaire du jasmin jaune. » C'est-à-dire il y a plus d'un mois. J'ai dû me rendre dans le nord, voilà l'unique raison. Comment vont vos affaires? Les quatre se portent-ils toujours bien? Ah, vous vous moquez de moi, Japp. Et pourtant, sachez-le, les quatre existent bien. Oh, je vous l'accorde, mais je ne pense pas qu'ils soient l'axe et l'univers comme vous paraissez le croire. Mon cher, vous vous trompez. La plus grande puissance de mal dans le monde, c'est actuellement le grand quatuor. Quel but vise-t-il? Nul ne le sait, mais il n'a jamais existé une telle organisation criminelle. Le cerveau le plus remarquable de l'Orient est à sa tête. Parmi ses membres, on trouve un millionnaire américain et une grande savante française. Quant au quatrième, Japp l'interrompit. Je sais. C'est une véritable obsession. Calmez-vous, monsieur Poirot. Parlons d'autre chose. Vous intéressez-vous aux échecs? Oui, j'ai même joué jadis. Avez-vous entendu parler de cette curieuse histoire survenue hier? Ce match entre deux célébrités mondiales dont l'une est morte pendant la partie? Oui, j'ai lu le journal ce matin. Un des partenaires était le docteur Savaronov, le champion russe. L'autre, celui qui est mort d'une crise cardiaque, et c'était le jeune et brillant américain Gilmour Wilson. C'est exact. Savaronov est devenu champion de Russie il y a quelques années, lorsqu'il a battu Rubinstein. On disait que Wilson était un second Capablanca. C'est évidemment un événement bizarre, dit Poirot. Je crois cependant, Japp, que cette affaire vous intéresse tout particulièrement. Japp sourit, un peu embarrassé. Ma foi, oui, monsieur Poirot, vous avez deviné. J'avoue que je suis intrigué. Wilson était solide comme un chêne et ne semblait guère avoir une maladie de cœur. Sa mort est inexplicable. Soupçonnez-vous le docteur Savaronov d'avoir voulu évincer un concurrent trop puissant, m'écriai-je. Oh non, dit sèchement Japp. Même un russe ne tuerait pas un adversaire pour n'être pas battu aux échecs. D'autant plus qu'au dire des connaissances, les chances étaient du côté du Russe. On le juge très fort. Il vient, paraît-il, immédiatement après Lasker. Poirot hocha la tête. Alors, quelle est votre idée? Pourquoi Wilson aurait-il été empoisonné? Car c'est bien à cela que vous pensez. Naturellement. Une défection du cœur a toujours une cause. Le terme « maladie de cœur » est très vague et demande des explications. Quand l'autopsie doit-elle avoir lieu? Ce soir. La mort de Wilson a été d'une rapidité foudroyante. Il semblait être dans son état normal et il poussait une des pièces lorsque, subitement, il est tombé mort. Peu de poison s'était fait là, remarqua Poirot. Je le sais. L'autopsie nous renseignera, j'espère. Mais qui pouvait souhaiter la mort du jeune Wilson? Voilà ce qu'il faudrait savoir. C'était l'homme le plus inoffensif et le plus affable qui fût. Il arrivait des États-Unis et ne semblait avoir aucun ennemi au monde. C'est incroyable, avançai-je. Très croyable, au contraire, riposta Poirot. Et je vois bien que Jap a une idée. Certainement, monsieur Poirot. Selon moi, ce poison n'était pas destiné à Wilson, mais à un autre. À Savaronov? Oui, car Savaronov a été l'adversaire des bolcheviks dès le début de la Révolution. On l'a même cru tué à un certain moment. Mais il a pu s'échapper et se réfugier en Sibérie, où pendant 3 ans, il a supporté des privations inimaginables. Il en est sorti prématurément vieilli. À demi impotent, il passe sa vie dans un appartement qu'il occupe du côté de Westminster, en compagnie d'une nièce, Sonia Davilov, et d'un domestique. Peut-être se considère-t-il encore comme traqué, car on a eu beaucoup de peine à lui faire accepter ce tournoi d'échecs. Il lui est fréquemment arrivé de refuser des concours de ce genre, et seule la campagne des journaux qui ont qualifié son refus de peu sportif l'a décidé cette fois. Gilmore Wilson l'avait provoqué en duel avec une opiniâtreté bien américaine. Pourquoi Savaronov refuserait-il? À mon avis, pour ne pas attirer l'attention sur lui. Il ne voulait pas qu'on pût retrouver sa trace. Je persiste à croire que Wilson a été victime d'une erreur. Pensez-vous que quelqu'un ait intérêt à la disparition de Savaronov? Sa nièce, peut-être. Savaronov a récemment hérité une immense fortune que lui a léguée Madame Gospora, la femme de son ancien associé, un gros spéculateur en sucre sous le régime tsariste. Où le match a-t-il eu lieu? Chez Savaronov, comme je vous l'ai dit, il est presque impotent. Y avait-il beaucoup de spectateurs? Au moins une douzaine, peut-être plus. Poirot fit une grimace significative. Mon pauvre Jap, votre tâche ne me paraît pas aisée. Non, certainement, mais dès que je saurai si Wilson est bien mort d'un empoisonnement, je pourrai aller de l'avant. En admettant que Savaronov et non Wilson aient été visés, croyez-vous le meurtrier susceptible de récidiver? Certainement. Et c'est pourquoi j'ai chargé 2 hommes de surveiller l'appartement de Savaronov. En effet, ils seront utiles si quelqu'un se présente avec une bombe sous le bras, dit sèchement Hercule Poirot. Je vois que l'affaire vous intéresse, monsieur Poirot, dit Jap en clignant de l'œil. « Voudriez-vous venir à la morgue examiner le corps de Wilson avant l'autopsie? Qui sait, son épingle de cravate est peut-être de travers et vous y trouverez une indication précieuse pour résoudre le mystère. » « En attendant, mon cher Jap, c'est votre épingle à vous qui est de travers. Je la regarde depuis une demi-heure. Vous permettez? Là, maintenant la voilà bien droite. De l'ordre, mes amis, de l'ordre en tout. Allons, Jap. » Conduisez-moi à la morgue. Je vis que toute l'attention de Poirot était accaparée par ce nouveau problème. J'en fus heureux, car depuis longtemps, il n'avait manifesté d'intérêt pour aucune affaire, sauf ces dix maudits quatre. Peu habitué à la morgue, je fus terriblement ému à la vue du corps inerte du jeune Américain, mort dans des circonstances aussi singulières. Quant à Poirot, il l'examina avec le plus grand soin. Il ne portait aucune marque, sauf une petite cicatrice à la main gauche. Le docteur prétend que c'est une brûlure et non pas une coupure, expliqua Jap. Poirot reporta son attention sur le contenu des poches qu'un gardien avait eu l'obligeance d'étaler sous nos yeux. Il n'y avait là rien d'extraordinaire. Un mouchoir, des clés, un porte-billet bien garni et quelques lettres sans intérêt. Un objet, cependant, retint son regard. « Une pièce d'échecs » s'écria-t-il. « Un fou blanc » était-il dans ses poches ? Non. Il le tenait entre les doigts et nous avons eu du mal à le retirer. Nous le renverrons plus tard au docteur Savaronov, car il fait partie de son admirable jeu en ivoire sculpté. Permettez-moi de le lui rendre. Cela me procurera l'occasion d'aller le voir. Ah ah ! S'écria Jap. Alors, vous voulez vous occuper de l'affaire ? Volontiers, vous avez si bien su exciter ma curiosité. Bravo ! Je suis content de vous voir abandonner votre dada. Je crois que le capitaine Hastings s'en réjouit aussi. Certainement, dis-je en riant. Vous ne voyez pas d'autres détails à me signaler ? Demanda Poirot. Non, je ne vois pas. Même pas que Wilson était gaucher, poursuivit Poirot en se tournant vers le corps. Ma parole, vous êtes devin, monsieur Poirot. Comment avez-vous su cela ? Cet exa Wilson était gaucher, mais quel rapport ? Aucun s'empressa de reconnaître Poirot, qui voyait Jap un peu énervé. J'ai simplement voulu vous taquiner. Le lendemain matin, nous gagnâmes Westminster pour nous rendre chez le docteur Savaronov. Sonia Davilov, murmurai-je, mais quel joli nom ! Poirot me lança un regard de désespoir. Toujours à l'affût d'une idylle, vous êtes incorrigible. Que ce serait donc amusant si Sonia Davilov n'était autre que la comtesse Rosakov. Au seul nom de la comtesse, mon visage se rembrunit. Allons, allons, Hastings, c'est une plaisanterie. Je ne suis tout de même pas obsédée à ce point-là par les quatre. N'en déplaise à Jap. La porte nous fut ouverte par un domestique au visage glacé, qui semblait incapable d'exprimer la moindre émotion. Poirot présenta une carte sur laquelle Jap avait griffonné un mot d'introduction. Le domestique nous conduisit dans une grande salle basse, richement décorée. Deux admirables icônes étaient accrochées dans un coin. Le plancher était recouvert de magnifiques tapis persans. Sur une table se dressait un samovar luisant. À mon grand étonnement, Poirot s'accroupit sur le sol. Le tapis était beau, certes, mais méritait-il un examen aussi minutieux ? Serait-ce une pièce rare ? Demandai-je. Quoi donc ? Ah, le tapis ? Non, ce n'était pas lui que je regardais. Il est d'ailleurs merveilleux, et c'est vraiment dommage qu'on l'ait abîmé. Voyez, Hastings, quelqu'un a planté au centre un clou qui a laissé un large trou.
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2: Un froufroutement soyeux arracha Poirot à sa contemplation. Une jeune fille, debout dans l'embrasure de la porte, nous observait avec méfiance. Elle était de taille moyenne, d'allure rien moins qu'anglaise. Son visage était attrayant mais triste. « Je crains fort que mon oncle ne puisse vous recevoir. Il est souffrant. »« Nous le regrettons, mademoiselle, mais peut-être le remplacerez-vous. Vous êtes bien mademoiselle Davilov, n'est-ce pas ?»« Oui, je suis Sonia Davilov. Que désirez-vous savoir ?» « J'ai entrepris une enquête sur le pénible événement d'avant-hier. la mort de Monsieur Gilbour Wilson, quels renseignements pouvez-vous me fournir? Il est mort d'une syncope alors qu'il jouait aux échecs. La police n'est pas certaine que ce soit la véritable cause du décès, mademoiselle. La jeune fille eut un mouvement d'épouvante. Ah, alors ce serait vrai? Ivan aurait raison? Qui est Ivan? Celui qui a ouvert la porte. Il m'a dit qu'à son avis, M. Wilson n'était pas mort naturellement et qu'il avait dû être empoisonné par erreur. Par erreur? Oui, parce qu'en réalité, on visait mon oncle. Elle s'était complètement départie de sa méfiance et nous parlait maintenant avec empressement. Pourquoi dites-vous cela, mademoiselle? Qui aurait eu intérêt à empoisonner le docteur Savaronov? Je ne sais pas. Je n'y comprends rien. Mon oncle paraît avoir à peine confiance en moi. Il est vrai qu'il me connaît peu. Il m'a vue lorsque j'étais tout enfant. Et il n'y a pas longtemps qu'il m'a prise chez lui. Mais je suis persuadée qu'il redoute quelque chose. Il y a de nombreuses sociétés secrètes en Russie. Et un jour, j'ai cru comprendre que les agissements de l'une d'elles l'inquiétaient tout particulièrement. En s'approchant de Poirot, Sonia Davilov demanda. Avez-vous déjà entendu parler d'une société appelée le Grand Quatuor, ou les Quatre? Je crus que Poirot allait éclater. Les yeux lui sortaient de la tête. Que savez-vous des Quatre, mademoiselle? Cette société existe donc réellement? J'ai surpris quelques mots de mon oncle durant son sommeil. Mais lorsque je me suis risquée à lui poser des questions, il m'a imposé silence. Jamais je ne l'ai vu aussi épouvanté. Je suis certaine qu'il a peur de cette bande. Les Quatre, murmura Poirot. Toujours les Quatre. Quelle coïncidence curieuse, mademoiselle. Vous n'ignorez pas que votre oncle est toujours en danger. Je veux le sauver. Aidez-moi. Pouvez-vous me faire le récit exact des faits survenus au cours de cette soirée fatale? Montrez-moi le jeu d'échecs, la table sur laquelle il se trouvait. Où étaient assis les deux joueurs? En un mot, mettez-moi au courant des moindres détails. La jeune fille s'approcha d'une petite table dont les carrés d'ébène et d'argent constituaient l'échiquier. Cette table a été envoyée à mon oncle il y a quelques semaines. On le priait de l'accepter et de bien vouloir l'utiliser lors de son prochain match. Elle se trouvait au centre de la pièce, comme ceci. Poirot examina la table avec un soin qui me sembla parfaitement superflu. À sa place, j'aurais dirigé l'enquête d'une toute autre façon. Plusieurs de ces questions me semblèrent inutiles, et par contre, les points essentiels paraissaient bien lui échapper. Évidemment, cette obsession des Quatre l'avait complètement déroutée. Après avoir soigneusement examiné l'échiquier, il demanda à voir les pièces. Sonia Davilov les lui apporta dans une boîte et il y jeta un coup d'œil négligent. « Très joli jeu !» dit-il à voix basse, comme s'il se parlait à lui-même. Il ne posa pas la moindre question relative au rafraîchissement offert aux spectateurs du championnat ou aux autres faits essentiels autour. Désireux d'attirer son attention là-dessus, je risquais « Je pense, Poirot, ne vous fatiguez pas à penser, mon ami » m'interrompit-il brutalement. « Confiez-moi ce soin-là. Est-il vraiment impossible, mademoiselle, que je parle à votre oncle ?» Un faible sourire éclaira mon visage. « Non, dit-elle. Vous allez le voir. Vous comprenez qu'il est de mon devoir d'interroger tout étranger qui se présente. » Elle disparut. Et j'entendis un bruit de voix dans la pièce voisine. Peu après, nous étions introduits. Le docteur Savaronov, étendu sur un divan, avait une physionomie extraordinaire. Maigre, décharné, avec d'énormes sourcils hirsutes, une barbe blanche et un visage hagard, ce Richard avait l'expression d'un homme se mourant de privation. Je remarquai la forme particulière de sa tête, tout en hauteur. Je n'ignorais pas qu'un grand joueur d'échecs devait avoir un cerveau bien développé. Rien d'étonnant si le docteur Savaronov était deuxième champion du monde. Poirot s'inclina respectueusement. « Monsieur le docteur, me permettez-vous de vous parler seul ?» Savaronov, se tournant vers sa nièce, lui demanda de se retirer. Elle obéit sans murmurer. « Maintenant, monsieur, que désirez-vous ? » « Je sais, docteur, qu'une importante fortune vous a été léguée récemment. Au cas où vous viendriez à mourir subitement, qui en hériterait ?»« Conformément à mon testament, je laisse tout à ma nièce Sonia Davilov. Vous ne pensez tout de même pas, mais je n'insinue rien. » Mais vous n'avez pas revu votre nièce depuis qu'elle était enfant. Il eût été facile à un imposteur. Savaronov sembla littéralement abasourdi. Je n'insiste pas, ajouta Poirot. Ce n'est qu'une simple suggestion. Ce qui m'intéresserait à présent, ce serait une description de la partie d'échecs de l'autre soir. Que voulez-vous dire ? Vous décrire quoi ? Eh bien, voilà, je ne joue pas aux échecs, mais je crois savoir qu'il y a plusieurs façons régulières de commencer une partie. Par exemple, avancer le fou de deux carrés lorsque le roi et la reine sont avancés d'autant. Ah, je vois ce que vous voulez dire, répondit le docteur Savaronov en souriant. Wilson a ouvert le jeu, Ruy Lopez. C'est une des meilleures façons de commencer. Elle est couramment pratiquée dans les tournois et les matchs. Depuis combien de temps la partie était-elle commencée lorsque se produisit l'accident ? Nous en étions, je crois, au troisième ou quatrième mouvement, quand Wilson s'écroula subitement, raide mort, sur la table. Poirot se leva pour partir. Debout, d'un air détaché, il posa une dernière question. Monsieur Wilson avait-il bu ou mangé quelque chose ? Un whisky et soda, je crois. Merci, docteur. Je ne veux pas vous importuner davantage. Ivan nous attendait dans le hall pour nous reconduire. Mais Poirot, qui n'était pas pressé, s'arrêta sur le seuil de la porte et lui demanda : Savez-vous qui occupe l'appartement à l'étage inférieur ? Sir Charles Kingswell. « Un membre du Parlement, monsieur. Mais il est en voyage et l'appartement a été loué il y a peu de temps. »« Merci. » Un brillant soleil d'hiver nous accueillit dehors. Il me tardait de dire à Poirot ce que je pensais de son enquête. « Vous ne vous êtes pas distingué cette fois-ci. Vos questions n'étaient pas essentielles. »« Vous croyez ? Je n'étais évidemment pas en forme à ma place. » Qu'auriez-vous cherché à savoir ? Je pris le temps de réfléchir et je lui exposai ma thèse qu'il parut écouter attentivement. Nous étions presque arrivés lorsque je terminai mon monologue. « C'est très bien échafaudé, Hastings, me dit Poirot en ouvrant la porte. Mais c'est malheureusement sans le moindre intérêt. Pourquoi ? Demandai-je un peu vexé. Si Wilson a été empoisonné, « Ah, tenez, tenez, tenez !» s'écria Poirot en se dirigeant vers la table pour prendre une lettre qui s'y trouvait. « C'est un mot de Jap, comme je m'y attendais. »« On n'a trouvé aucune trace d'empoisonnement au cours de l'autopsie et rien n'explique la cause du décès. »« Vous voyez bien que vos questions n'auraient servi à rien. »« Vous l'aviez deviné ?»« Non, mais j'avais simplement prévu le résultat. » Je vous en prie, ne coupons pas les cheveux en quatre, Poirot. Vous vous attendiez vraiment à ce résultat-là ? Mais oui ! Comment l'aviez-vous prévu ? Poirot sortit un fou blanc de sa poche. Vous avez oublié de le rendre au docteur Savaronov ? Non pas, mon cher. Celui que j'ai volontairement oublié de restituer se trouve toujours dans ma poche. Et celui que vous voyez provient du jeu de Mademoiselle Davilov. Un fou et un fou font deux fous. Je comprenais de moins en moins. Pourquoi avez-vous dérobé celui-ci? Je voulais simplement savoir s'ils étaient identiques. Il les mit sur la table côte à côte. Ils semblent pareils, je l'admets, mais il ne faut jamais prendre pour une certitude une chose qui n'est pas prouvée. Voulez-vous avoir l'obligeance de m'apporter mes petites balances? Il pesa soigneusement chaque pièce et me regarda d'un air triomphant. « J'avais raison, voyez-vous. On ne me trompe pas si facilement. » Et décrochant le récepteur téléphonique. « Allô, allô? Allô, Scotland Yard? Est-ce vous, Jap? Ici Poirot. Surveillez le domestique Yvan. Ne le laissez échapper sous aucun prétexte. » Il raccrocha et se tourna de mon côté. « Vous ne comprenez pas, Stings? Je vais vous expliquer. Wilson n'a pas été empoisonné. Il a été électrocuté. Une des pièces est traversée par une tige de métal. La table était préparée d'avance et placée à un endroit bien déterminé. Au moment où cette pièce a été posée sur un des carreaux d'argent, le courant a traversé Wilson de part en part et l'a tué net. » La seule trace était la brûlure qu'il portait à la main gauche, car il était gaucher. La table échiquier dissimule un mécanisme extrêmement rusé. Cependant, notez bien que celle qui m'a été montrée est un second exemplaire parfaitement inoffensif, qu'on a substitué au premier immédiatement après le crime. Tout a été préparé dans l'appartement à l'étage au-dessous, celui qui vient d'être loué meublé. Mais il y a eu au moins un complice chez le docteur Savaronov. Pour commencer, la jeune fille est un agent des quatre. Elle manœuvre pour hériter de la fortune du

enthousiasme pour ce match. Poirot, après avoir regardé sans parler, se mit à faire les 100 pas. « Auriez-vous par hasard un livre sur le jeu d'échecs ?» me demanda-t-il brusquement. « Oui, je crois. » Il me fallut un certain temps pour mettre la main dessus. Dès que je l'apportai, Poirot s'installa commodément dans un fauteuil et se mit à lire avec le plus grand intérêt. Un quart d'heure après, la sonnerie du téléphone retentit. Je décrochai le récepteur, c'était Jap. Yvan avait quitté l'appartement avec un gros paquet. Il avait sauté dans un taxi qui l'attendait, mais les policemen l'avaient filé. Croyant à un certain moment qu'il avait dépisté ses poursuivants, Yvan s'était dirigé vers une grande maison vide de Hampstead. La maison était cernée. Je mis Poirot au courant de cette conversation. Il me regarda comme si je parlais une langue incompréhensible. Lorsque j'eus terminé, il me tendit le livre sur le jeu d'échecs. « Écoutez-moi, mon ami, voici la règle appelée Ruy Lopez. » Premièrement, pion roi 4, pion roi 4. Deuxièmement, cavalier roi fou 3, cavalier reine fou 3. Troisièmement, fou cavalier 5. La question se pose, quel sera le troisième mouvement du noir? On a le choix entre différentes défenses. C'est le troisième mouvement du blanc qui a tué Gilmore Wilson. Troisième fou cavalier 5, le troisième mouvement, ça ne vous dit rien? Je n'avais pas la moindre idée de ce qu'il voulait dire. Supposons, mon cher Hastings, que vous ayez entendu ouvrir puis refermer la porte d'entrée alors que vous étiez assis dans ce fauteuil. Quelle idée vous serait venue à l'esprit? J'aurais pensé que quelqu'un était sorti. Oui, mais il y a toujours deux façons de considérer les choses. Ou quelqu'un de sorti, ou quelqu'un d'entré. Deux alternatives totalement différentes. Si vous avez choisi celle qui est fausse, quelques petites contradictions se manifestera bientôt. Si vous démontrera, elle vous démontrera que vous vous êtes trompé. Que signifie tout cela, Poirot? D'un bond, il fut debout. Cela prouve que je n'ai pas été malin. Vite, dépêchons-nous. Il faut retourner à l'appartement de Westminster. Peut-être arriverons-nous à temps. Nous sautâmes dans un taxi. Mon ami demeura muet en réponse à toutes mes questions. Nous montâmes l'escalier 4 à 4, mais c'est en vain que nous sonnâmes et frappâmes, la porte resta close. Cependant, en appuyant l'oreille contre la cloison, je perçus comme un gémissement venant de l'appartement. Après de longs pourparlers, le concierge consentit à nous ouvrir à l'aide de son passe-partout. Une bouffée de chloroforme nous accueillit. Sonia Davilov était étendue sur le sol, dûment bâillonnée et ligotée. Un gros tampon d'ouate imbibé de cet anesthésique lui couvrait le nez et la bouche. Poirot l'arracha et tenta de ranimer la jeune fille en attendant l'arrivée du médecin mandé d'urgence. Nous parcourûmes les autres pièces de l'appartement sans trouver trace du docteur Savaronov. Que signifie tout cela? Demandai-je effaré. Cela signifie que deux déductions également plausibles. Des deux, j'ai choisi la mauvaise. Vous m'avez entendu dire que n'importe qui pouvait facilement se faire passer pour la nièce de Savaronov, étant donné qu'il ne l'avait pas vue depuis de longues années. Eh bien, c'est le contraire qu'il me fallait envisager. Il était non moins facile, au premier venu, de prétendre être l'oncle. Que dites-vous? Mais oui, Savaronov est mort au début de la Révolution. L'homme qui prétendait avoir subi de telles privations, l'homme devenu méconnaissable par suite des souffrances endurées, l'homme qui a hérité une immense fortune. Eh bien, qui était-il? Le numéro 4. Rien de surprenant à ce qu'il ait été épouvanté lorsque Sonia lui a parlé des quatre. Il m'a glissé une fois de plus entre les mains. Il a compris que je finirais par flairer la bonne piste. Et voilà pourquoi il a expédié le brave Yvan à la recherche d'un mouton à 5 pattes, a immobilisé la jeune fille et il a pris la fuite. À l'heure

0: qu'il est. Il a certainement réalisé la majeure partie des valeurs laissées par Madame Gospora. Mais dans ce cas, qui a essayé de le tuer ? Personne. Wilson était bien la victime visée. Dans quel but ? Mon cher, Savaronov était le second grand joueur d'échecs du monde. Or, selon toute probabilité, le numéro 4 n'a pas la moindre notion du jeu. Il ne pouvait donc pas soutenir la fiction du match. Il a tout tenté pour éviter le tournoi, mais lorsqu'il a dû s'exécuter, le sort de Wilson était réglé. Il fallait pour tous les moyens d'éviter de révéler que le grand Savonarov ignorait les échecs Wilson. On le sait, commençait toujours sa partie par Ruy Lopez. Voilà pourquoi le numéro 4, au troisième mouvement, a mis un terme à la partie, avant que surgissent les difficultés de la défense.
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0: Mais mon cher Poirot, avons-nous affaire à un fou ? Je suis parfaitement votre raisonnement, mais on ne tue pas un homme simplement pour sauvegarder un rôle. Il devait y avoir un autre moyen, invoquer par exemple la maladie, l'ordre du docteur lui interdisant absolument un match. Poirot fronça les sourcils. Certainement, Hastings, me dit-il, il y avait bien d'autres moyens, mais celui-ci lui a semblé plus convaincant. De plus, n'oubliez pas que le numéro 4 ne voit pas les choses de votre façon et que la mort d'un homme ne lui paraît pas importante. En me mettant à sa place, chose qui vous est impossible, je m'imagine ses pensées. Le fait même de se faire passer pour le docteur Savaronov l'amuse. Il a certainement assisté à des tournois d'échecs pour bien étudier son rôle. Il est là, grave, méditatif, donnant aux spectateurs l'impression d'élaborer des combinaisons savantes. Et toute cette farce le fait rire à son fort intérieur, bien sûr. Il sait très bien qu'il est incapable de faire plus de 2 mouvements, mais ces 2-là suffisent amplement. Il est heureux de prévoir le couronnement de la partie. Son partenaire s'exécutera lui-même au moment fixé par lui, le numéro 4. Le destructeur aura détruit un homme de plus. Croyez-moi, Hastings, je commence à bien connaître notre homme et sa psychologie. À bout d'arguments, je m'avouai vaincu. J'ai tout lieu de croire que vous avez raison, mais je ne m'explique pas qu'on court un tel risque alors qu'il était si facile de l'éviter. « De quel risque parlez-vous ? » repartit Poirot. « Voulez-vous me dire où il y a risque ? Jap aurait-il résolu l'énigme ? Non. Si le numéro 4 n'avait pas commis une petite erreur, il n'y aurait pas eu l'ombre d'un risque. » « Et quelle erreur a-t-il commise ? » demandai-je, devinant déjà la réponse qui ne se fit pas attendre. « Il n'a pas compté avec la matière grise d'Hercule Poirot. » Poirot ne manque pas de qualité, mais la modestie n'est pas du nombre. Chapitre 12. La trappe. À la mi-janvier, en une vraie journée d'hiver londonien, humide et sale à souhait, Poirot et moi étions assis au coin du feu. Je sentais que mon ami m'observait avec un sourire cocasse, mais je n'en devinais pas la cause. « Je donnerais bien 2 sous pour savoir à qui vous pensez, » dis-je. « Je songeais que lors de votre arrivée, mon cher Hastings, en plein été, vous m'avez dit que vous ne resteriez pas en Angleterre plus de 2 mois. » J'ai dit cela, mais je ne m'en souviens pas. Le sourire de Poirot s'épanouit. « J'en suis certain, mon cher, ce souvenir de Tours, c'est mon affaire et pas la vôtre. Je suppose que depuis, vous avez changé vos projets. »« Oui, effectivement. »« Et pourquoi cela ? » Si vous tenez à le savoir, c'est très simple. Je n'ai pas l'intention de vous abandonner au moment où vous êtes aux prises avec des adversaires aussi importants que les quatre. Poirot acquiesça gentiment. C'est bien la pensée qui m'était venue. Vous êtes un ami dévoué, Hastings. Mais votre femme, la petite Cendrillon, comme vous l'appelez, qu'en dit-elle? Je me suis bien gardée de lui donner des détails, mais elle me comprend parfaitement. Elle serait la dernière à me demander d'abandonner un camarade. C'est une sœur, une vieille sœur. Mais Hastings, tout cela peut durer encore longtemps. Un peu navré, je fis signe que c'était aussi mon avis. Voilà déjà 6 mois de passé. Et où en sommes-nous? Dis-je à voix basse. Il me semble, Boireau, que nous devrions faire quelque chose. Je reconnais bien là votre énergie bouillonnante, Hastings. Et de quelle façon souhaiteriez-vous agir? Question embarrassante. Mais j'étais bien décidée à ne pas déserter ma position. Nous devrions reprendre l'offensive, suggérais-je. Nous n'avons guère bougé jusqu'à présent. Plus que vous croyez, mon ami. N'oubliez pas que nous avons établi l'identité du numéro 2 et du numéro 3 et que nous avons étudié à loisir, si l'on peut dire, les méthodes du numéro 4. Soyez-en persuadés, Hastings, nous avons parcouru un bon bout de chemin. Il est vrai que je ne suis pas encore à même d'accuser formellement Ryland ou Madame Olivier. Qui me croirait? Vous ai-je dit que j'ai confié mes soupçons à quelques personnages haut placés, entre autres à Lord Aldington? J'ai travaillé avec lui dans l'affaire du vol des plans de sous-marins. Il connaît mes méthodes et il a confiance en moi. À l'heure qu'il est, il est au courant du mystère des quatre et si personne ne doutait encore, lui me croit. Ryland, Madame Olivier et Li Shangyan peuvent agir à leur guise. Leurs gestes n'en sont pas moins soigneusement observés. Pour terminer notre lecture du jour, nous avons encore découvert que Hercule Poirot est toujours le meilleur, alors que tout le monde pensait que le joueur d'échecs mort pendant la partie d'échecs a joué contre le docteur avait été empoisonné. Hercule Poirot, lui, a donné une conclusion, le joueur d'échecs a été électrocuté. Et un peu plus tard, c'est Sonia Davilov qui a été elle-même, elle a subi la tentative d'un crime, bâillonnée, ligotée. 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
2: Bonjour chers auditeurs et chères auditrices de Radio Alliance Plus, bienvenue pour notre émission. Aujourd'hui, je vous propose de parler de André Chanson. En effet, une exposition a lieu en ce moment à la bibliothèque du Carré d'Art, comme vous le savez sûrement si vous êtes Nîmois, mais au cas où vous ne soyez pas Nîmois, eh bien voilà, je vous informe qu'une exposition a pour titre « Quels hommes sommes-nous devenus ?» Itinéraire d'un humaniste au XXe siècle. Et il s'agit de présenter André Chanson, qui est né à Nîmes le 6 juin 1900 et qui est mort le 9 novembre 1983 à Paris, qui est un essayiste, un historien, un conservateur de musée et un romancier français, mais qui a ses origines en Cévennes et qui était protestant. Alors, je vous propose, pour compléter cette exposition, d'une certaine façon, et le colloque qui a eu lieu le 24 et 25 avril dernier, où il y a eu beaucoup d'interventions de toutes sortes pour nous parler d'André Chanson, je vous invite à écouter des extraits d'une conférence qui a eu lieu au musée du désert à Mialet dans les Cévennes en 2023, le 16 août exactement. Il y avait une conférence qui était organisée par le musée du désert et cette conférence avait pour titre « André Chanson et le protestantisme ». Alors André Chanson avait prononcé des discours, 7 discours, lors des assemblées du désert entre 1935 et 1979. Et il se définissait lui-même comme un cévenol et protestant, même si sa personnalité n'est pas réductible à ces deux aspects, bien sûr. Dans cette conférence, qui s'appuyait sur des extraits de son œuvre, Catherine Vell, sa petite fille, disait donc des extraits de ses œuvres, et Catherine Vell, qui est petite fille donc de l'académicien, mais aussi comédienne et auteure de romans, et c'était aussi en partenariat avec Micheline Cellier, la biographe d'André Chanson, qui expliquait bien sûr sa vie et donnait des informations nombreuses sur son parcours, sur sa vie et sur l'aspect du protestantisme chez André Chanson. Alors, je vous invite à écouter certains extraits de cette conférence, et puis entrecoupés de quelques notes de musique tout au long de cette émission. Et puis, nous nous retrouvons à la fin de l'émission pour quelques informations complémentaires et pour nous dire au revoir.

Alors, c'est vrai que Chanson est défini et se définit lui-même comme étant cévenol et protestant, les deux étant, vous allez voir, vraiment liés. Et tous ses contemporains l'ont reconnu comme tel. Donc, il y a une série de témoignages. Alors, par exemple, il y a Paul Guth qui va voir André Chanson au Petit Palais en 1954 et qui le décrit ainsi, une sensibilité protestante, un moralisme protestant, des scrupules et des exigences protestantes, un crâne et un regard protestant. Alors, je vous laisse juger pour le regard et le crâne. Voilà. Son ami Yves Dantan, lui, dit « Chanson est protestant par sa tonalité, ses attitudes, sa rigueur, ses réflexes. » Alors là, je trouve que la définition est absolument parfaite. Je n'enlève rien, je n'ajoute rien. C'est exactement ce qu'il fallait dire. Mais la plupart du temps, cette reconnaissance religieuse est liée en fait aux autres caractéristiques et notamment justement à l'histoire des Camisas et à l'ancrage historique et régional. Par exemple, Roger Martin Dugard dit de Chanson « C'est un petit seigneur de la montagne que l'Éternel enchanta dès l'enfance, maigre, crêté, nerveux comme un visionnaire. » Et pour Alain Decaux, c'est pareil. Il est le fils de ces prophètes du désert qui, au nom de l'Éternel, réclamaient justice. Alors vous voyez, tout cela est lié. Et Chanson lui-même disait que sa rigueur, son côté rigide, rugueux même parfois, qu'il reconnaissait, lui venait, dit-il, autant des comportements que l'on trouve dans les hautes vallées cévenoles et à la montagne qu'au protestantisme lui-même. Et on voit bien que cet ancrage régional et historique va donner une coloration particulière à son protestantisme. Je parle souvent d'emboîtement, et dans cet emboîtement, il est relativement difficile en effet d'isoler ce qui relève de la religion elle-même, ce qui relève des racines régionales et familiales, et ce qui ressortit à l'adhésion à des idéaux, à des héros, à des récits dans lesquels lui et sa communauté se reconnaissent. Et voyez, tout cela va se mêler, se mélanger et produire quelque chose d'assez coercitif qui va produire une image de soi à laquelle Chanson restera toujours fidèle.

Alors d'abord, le rapport à Dieu. Alors, cette image de Dieu qui se construit dès l'enfance, et le rapport aussi à la religion, dépend fortement de la région. Les cadres sociaux de la mémoire, tels que les a définis un sociologue qui s'appelle Maurice Holwack, les cadres sociaux de la mémoire sont extrêmement forts en Cévennes, et l'étaient peut-être encore davantage, disons vers 1910, quand Chanson avait une dizaine d'années. Et les médiateurs de cette mémoire, mémoire qui a été confortée par la forte stabilité du monde paysan, qui a été confortée également par les particularismes régionaux et par la guerre des Camisards, qui est à la fois historique, religieuse, familiale et régionale. Et ce sont les médiateurs de cette mémoire vont être absolument pas les parents, qui étaient peu croyants, qui était beaucoup plus préoccupé par les problèmes du présent. Et il y aura en fait deux notables de la mémoire, c'est la grand-mère Sarah Aldebert et Hippolyte Finiels, qui était un monsieur qui s'occupait à mi-fruit des vignes de la grand-mère. Mais c'est surtout la grand-mère Sarah Aldebert. Sarah Aldebert lui a donné la montagne, puisqu'elle habitait au Vigan, et qu'il y allait très souvent pour les convalescences, pour les vacances, et puis dès qu'il y avait des problèmes familiaux. Donc elle lui a donné effectivement l'Aigoual, dont on sait à quel point c'est important pour lui. Elle lui a donné également l'histoire des Camisards, la religion, nous allons le voir, et puis aussi la tradition familiale, parce qu'il y a deux ancêtres de Chanson qui ont été inquiétés pour des affaires de foi. Il y a d'abord eu Jean-Pierre Chanson, qui a légué à la famille une Bible qui date de 1689, c'est-à-dire 4 ans après la révocation de l'édit de Nantes. Et puis surtout, il y a eu Louis Chanson, et Louis Chanson était un galérien. Il est mort sur une galère, et son nom se trouve précisément sur le mur du musée du désert. Vous le verrez, Louis Chanson, Dumas, Arribal.

0: Et la grand-mère donc va parler de ces ancêtres-là et elle va installer des maillages extrêmement étroits entre le temps privé et le temps public, entre la mémoire familiale et la mémoire régionale et entre l'identité personnelle et l'identité communautaire. Et elle va relier tout cela à la religion et la religion va avoir son visage à elle. Et il se trouve, et là c'est l'extrait que Catherine va vous lire, il se trouve qu'à 17 ans, elle a été convertie au méthodisme par un colporteur wesleyen qui traversait les Cévennes et qui s'est arrêté chez elle.
1: Je précise, ce sont des extraits du Chiffre de nos jours, je ne l'avais pas dit. Née protestante, élevée dans l'enseignement de Calvin, ma grand-mère s'était convertie au méthodisme vers sa 17e année, un jour qu'un colporteur wesleyen venu de Jersey était entré chez son père. Ces Aldebert habitaient alors Pont-d'Hérault, au bord de la route. Leur maison existe toujours au confluent de nos deux rivières, à la croisée des trois routes de nos vallées. J'y suis entrée bien souvent pendant mon enfance. C'était alors une auberge, le relais de la diligence qui montait à Valrogue à chaque arrivée de train. Un soir, dans la longue salle basse au plafond de grosses poutres, il m'a semblé voir la scène de la conversion de ma grand-mère se dérouler devant moi, comme grand-mère elle-même me l'avait souvent raconté. Un homme entre deux âges est assis devant le feu. Il vient de loin, de si loin qu'on dirait qu'il a fait le tour du monde. La boue du chemin a couvert ses bottes courtes. On peut y voir la trace des terres rouges qui s'étendent autour de Quissac, des terres blanches du terroir de Saint-Hippolyte. Ce voyageur a l'air modeste et naïf de ceux qui ne sont jamais allés dans les villes. Mais son sourire est pareil à celui des gens qui connaissent un secret. Il s'est arrêté devant la porte, il a demandé s'il pouvait entrer dans la maison. On l'a fait asseoir au coin de la cheminée. Le pain et le vin sont sur le coin de la table. Et maintenant, il lit un petit livre en l'inclinant vers les flammes et sa voix ne ressemble pas à la voix des hommes de nos montagnes. Alors, dit-il avec un léger nasillement, le Seigneur envoya un de ses anges. Le livre semble brûlé. Il est noir, à tranches rouges, comme les bûches qui flambent dans la cheminée. On dirait un feu plein de flammes et de cendres. Un de ses anges, reprend l'homme, en accentuant son sourire, les yeux perdus, le livre à moitié fermé sur ses genoux. Debout devant lui, une jeune fille l'écoute. Elle est belle, avec un front calme. Elle a 17 ans. Elle s'appelle Sarah. Elle sera ma grand-mère, mais ce jour-là, elle voit seulement cet ange du Seigneur que le colporteur inconnu vient de faire entrer dans la chambre. Elle le voit, debout dans sa robe blanche. Elle entend encore la voix de l'homme qui psalmodie et l'ange dit, quand tout d'un coup l'ange se met à parler. Le Seigneur m'a fait un signe ce jour-là, disait ma grand-mère en nous racontant cette histoire, et je l'ai suivi pendant toute ma vie. Avant de reprendre son chemin, le colporteur lui avait laissé le livre, le petit livre noir à tranches rouges d'où la voix de l'ange était sortie. Grand-mère l'avait lu pendant plus d'un demi-siècle et jamais n'en avait ouvert un autre. Elle le savait par cœur, et chaque verset éveillait en elle le souvenir d'un autre verset. Chaque promesse était la confirmation d'une autre promesse où la même chose était promise. Le colporteur était reparti sur la route sans même dire son nom. Il était monté vers Valrogue, le sac sur le dos, emportant une âme avec lui. Grand-mère avait oublié sa démarche et son visage, mais au bout de 60 années, l'ange lui parlait toujours.
0: C'est un beau texte. Alors la première appréhension de Dieu, eh bien, c'est bien sûr la grand-mère qui va la lui donner. Et pour la grand-mère, c'est un Dieu qui est omniprésent.
1: Ce Dieu toujours présent a régné sur mon enfance.
0: Non, c'est pour grand-mère, Dieu était partout.
1: D'accord. Pour grand-mère, Dieu était partout. Elle me faisait sentir sa présence dans les plus petites et les plus grandes choses. Au coin du foyer, sur le sommet des montagnes, elle était à la fois son amie tranquille et sa servante terrifiée. Elle le tutoyait, l'appelait père et brusquement elle lui disait « Éternel, ô notre Dieu !» comme si tout dialogue était devenu impossible.
0: La formule est quand même magnifique. Hein. Une amie tranquille et sa servante terrifiée. Et ce qui fait qu'effectivement, Chanson va vivre toute son enfance sous le regard de ce Dieu omniprésent.
1: Prends la Bible, me disait alors grand-mère. Ouvre-la n'importe où. Elle est bonne à toutes ses pages, ajoutait-elle. Je prenais le livre et je trichais. Je ne l'ouvrais pas n'importe où, comme me l'avait demandé grand-mère, mais au commencement ou à la fin, à la Genèse, premier livre de Moïse, ou à l'Apocalypse de Saint Jean, le théologien. D'autres fois, je glissais mon doigt au milieu des pages pour tâcher de tomber sur le livre de Job, le Cantique des Cantiques, ou le livre d'un des prophètes qui chantait la gloire de Dieu et faisait gronder sa colère. Mets ton doigt sur un verset et lis maintenant, me disait grand-mère. L'histoire de la création du monde ou celle de l'anéantissement des choses humaines se déroulait alors devant nous. Il me semblait qu'un énorme coup de vent tombé de l'égoile venait d'ouvrir la fenêtre et que les quatre éléments, confondus par la tempête, se précipitaient dans notre maison. Entre la naissance du monde et son effondrement, dans les flammes, s'élevait la voix des prophètes. Sur la terre limoneuse à peine émergée au-dessus des eaux, ou sur les cités de l'avenir roulant au puits de l'abîme dans une fumée pareille à celle d'une fournaise, sous la pluie des sauterelles ou sous le galop des chevaux, dont la queue est le pouvoir des serpents, ils nous faisaient voir leurs visions et ils nous racontaient leurs songes. Je lisais lentement, en tâchant de ne pas faire de faute. J'étais libre de poursuivre ou d'écouter ma lecture. J'essayais de ne m'arrêter qu'après avoir épuisé le sens du passage sur lequel j'avais mis le doigt. Je composais des poèmes avec les fragments de ce grand livre plein de poésie, de violence et de promesses. Le dernier mot du dernier verset tombait comme une pierre au fond d'un abîme aussi profond que ceux qui venaient de s'ouvrir devant nous. C'est au cours de ces réunions que, pour la première fois de ma vie, j'ai compris ce que pouvait être la gloire. Il ne s'agissait plus de la gloire de Paris dont m'avait parlé M. d'Albèze, mais d'une gloire éclatant au siècle des siècles, victorieuse de l'injustice, éclairée par la modestie de l'âme, triomphante d'humilité. L'essentiel de ce que j'ai cru au cours de mon existence vient de cette révélation. Ce que je sais de la vie m'a prouvé qu'elle était une illusion, peut-être un mensonge, mais j'y crois encore pourtant. Je ne suis jamais sortie de cet univers aux hiérarchies invisibles que j'ai vu s'ouvrir devant moi, dans le salon de grand-mère. Je crois toujours, comme j'ai cru dans ce temps-là, qu'un être ne vaut que ce que valent les dons qu'il a reçus en partage. Chacun porte en soi sa grandeur ou son abjection, et rien ne s'ajoute ou ne se retranche à ce qu'il doit être.

0: sur la religion protestante, là, c'est quand même un petit peu plus clair. Effectivement, à 14 ans, il se dit qu'il a perdu la foi. Là, c'est une très très belle page également dans le chiffre de nos jours, parce qu'il sait qu'il doit rendre compte à sa grand-mère, puisque c'est sa grand-mère qui l'avait soutenu, bien sûr, dans cette foi vibrante et inébranlable qui était la sienne.
1: Mes parents ne se souciaient guère de mes rapports avec l'Éternel. Mon père était un croyant, et à ce moment de sa vie, maman ne croyait que par habitude. Il m'envoyait au temple et ne me demandait rien de plus. Je n'ai pas besoin de leur raconter ce que je venais de faire. C'est à grand-mère que j'avais à rendre ses comptes. Elle avait toujours été près de moi quand j'étais moi-même auprès de son Dieu. J'étais désespérée en pensant à son désespoir. Qu'allait-elle dire quand je lui confesserais que je ne pouvais plus croire ce qu'elle croyait? Voudrait-elle me reconnaître encore pour son petit-fils? Et m'aimerait-elle encore comme elle m'avait aimée? Le temps de Pâques arriva, je partis pour le Vigan, je retrouvai la maison, les jours de la liberté, la rivière et les montagnes. Je m'étais imaginé que ma grand-mère se douterait de ce que j'avais à lui dire. J'eus vite fait de voir qu'elle n'avait pas été avertie. Aucun ange n'avait parlé à son oreille. Elle croyait que j'étais toujours le même. Elle était toujours la même avec moi. Le premier soir, je n'eus pas le courage d'en venir à mes confidences. Le lendemain était un dimanche, j'accompagnais grand-mère au temple et à la chapelle méthodiste. Elle se penchait vers moi pour me faire suivre les psaumes dans son vieux recueil relié de noir. J'étais éperdue de honte. Il fallait en finir avec ce mensonge. Il fallait parler à grand-mère. À 4 heures du matin, j'étais encore accroupie sous mes couvertures et je m'exhortais à affronter sa colère et son désespoir. Le lendemain, après le dîner, elle s'approcha de la fenêtre. Le dos tourné, le front sur la vitre, elle regardait le jardin sur lequel descendait la nuit. « Grand-mère, j'ai quelque chose à te dire, » murmurai-je à demi-voix, sans pouvoir aller plus avant. « Eh bien, » me dit-elle sans se retourner, « grand-mère, je ne peux plus croire comme Madame Vidal et comme Léontine Mouty. J'ai lu des livres qu'elles n'ont pas lus. Je sais des choses qu'elles ne savent pas. » J'avais cru que grand-mère allait se retourner en poussant un cri, comme si le feu du ciel venait de tomber sur elle. Mais elle restait immobile, sans avoir l'air de m'entendre, le front toujours collé à la vitre. « Je suis désolée de te faire de la peine, mais je ne veux pas te mentir. Ah, avec toute ta science, » grommela-t-elle. Je continuais à parler, je ne pouvais plus m'arrêter, il me fallait aller au bout de mes confidences. « Grand-mère, je ne crois plus. » Il me semblait que je venais de la frapper entre les deux épaules avec un couteau. Pourquoi restait-elle immobile? Était-elle en train de prier, de demander un miracle à celui dont je m'étais détachée? Elle me tournait toujours le dos. Je ne pouvais pas voir son visage, mais par la fenêtre, à côté du petit bureau de palissandre, j'entrevoyais le jardin avec son humus gorgé d'eau sous les margelles du buis. Derrière le mur, sous lequel nichent les cloportes, les arbres du parc d'Assas se fondaient avec les montagnes. Au-dessus, le ciel était vide. « Tu ne crois plus, » dit soudain grand-mère d'une voix calme. « Qu'est-ce que ça peut bien faire ?» Elle s'était retournée. Jamais peut-être une aussi profonde sérénité n'avait illuminé son visage. Il m'apparaissait radieux, dans une auréole de pénombre. « Qu'est-ce que ça peut bien faire ?» reprit-elle. « Ce que nous pensons n'a jamais beaucoup d'importance. Je suis tranquille. Il saura te retrouver. Il te retrouvera bien un jour. »

0: Alors, on lit ce discours au désert. Il y a bien sûr le discours de 1935, et vous avez raison de l'avoir évoqué, d'abord parce que c'est le premier, et c'est peut-être le plus extraordinaire, le plus prémonitoire, en pleine montée des périls, en effet, que de dire « il faut résister » et de présenter la guerre des Camisards et la résistance de tout le petit peuple comme étant exemplaire des résistances présentes et des résistances à venir. Alors là, nous allons passer un extrait du discours de 1935 de Chanson. Ce n'a pas été enregistré en 1935, c'est la voix de Chanson quand il avait une soixantaine d'années, et nous avons sélectionné juste un passage, mais l'occasion était trop belle d'entendre ce discours dans le lieu même où il a été prononcé.
1: Ce qui donne à la résistance des Cévennes sa valeur exemplaire et son caractère exceptionnel, c'est d'avoir été pleinement ce qu'elle voulait être. Car elle fut réellement une résistance de l'homme à l'oppression. Et aucune autre entreprise n'a pu se servir d'elle pour chercher à réaliser un autre but. Rien n'a détourné de sa résolution ce peuple de bergers qui forgeait ses chefs avec les plus humbles de ses fils. Rien n'a fait dévier de sa route cette communauté fraternelle qui reposait sur le sentiment de l'égale dignité des hommes dans la recherche de leur élévation et de leur accomplissement. Voilà ce qui est grand, voilà ce qui est exemplaire. Tant que l'homme sera capable d'imposer de la souffrance ou de faire subir une oppression aux autres hommes, cet exemple des Cévennes gardera toute sa valeur enseignante. Car le pouvoir que l'homme a de faire souffrir ses semblables ou de les abaisser dans leur conscience ou dans leur chair ne peut être vaincu que par la capacité de surmonter la souffrance et de la subir sans en tenir aucun compte. Nous trouvons ici le mot qui nous livre le secret de nos Cévennes, le mot qui est gravé sur la pierre de la tour de Constance et que le vent semble siffler sur les roches ou dans les herbes dures de nos hautes crêtes, par-delà le jardin de Dieu, sur les hauteurs de l'Égual ou de la Fajolle. Le mot que l'on répète aux petits-enfants dans toutes les maisons de nos vallées, le mot qui semble inscrit dans ce vallon et dans ce petit village, résister. Et résister, c'est sans doute combattre, mais c'est aussi faire plus, c'est se refuser d'avance à accepter la loi de la défaite. Voilà l'exemple que nos Cévennes donnent à l'homme. Elles lui disent, par toute leur structure, par toute leur histoire, par toute leur humanité, que résister, c'est d'abord ne pas s'arrêter à la persécution, ni à la calomnie, ni à l'injure. Puis, s'il le faut, que c'est combattre. Et puis, vainqueur ou vaincu, que c'est résister quand même, c'est-à-dire rester semblable à ce que l'on est, jusque dans la défaite et jusque dans les fers. Le grand exemple, ce que j'appelais voici un instant le secret des Cévennes, c'est de montrer que l'homme ne peut pas être abaissé, ni confondu, ni enchaîné par des moyens humains.

Chers auditeurs et auditrices, nous revoilà ensemble pour la fin de cette émission. 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Nous sommes au terme de cette émission consacrée à André Chanson et vous avez pu entendre des extraits d'une conférence qui avait eu lieu au Musée du Désert en 2023, conférence qui s'intitulait « André Chanson et le protestantisme » et qui était organisée donc par le Musée du Désert. Vous avez pu entendre Micheline Cellier, la biographe d'André Chanson, qui parlait de lui, de son parcours, de cet aspect de sa vie protestante. Et puis, il y avait des extraits de textes lus par Catherine Vell, la petite fille de l'académicien, qui est aussi comédienne et auteure de romans. Et ainsi, vous avez pu avoir un aspect assez approfondi de cette relation qu'entretenait André Chanson avec le protestantisme. Il ne me reste plus maintenant qu'à vous dire au revoir et à vous souhaiter un bon week-end et à vous dire à la semaine prochaine.

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0: C'était Blue Boys Club avec le titre Sex Symbol. Je sais pas si ça parlait de nous, ce morceau. Vous êtes bien sûr Rage à l'écoute du Sacasson, bien sûr.
1: Et oui, bonjour à tous. Mais quelle entrée en matière, j'adore. Vous êtes bien sûr sur l'antenne de Rage au 102.5 Nîmes, au 90.3 Avignon, sur la tranche horaire 19-20h avec bien sûr toute l'équipe du Sacasson. Bonjour à vous tous. Et bien sûr aussi à tous les auditeurs de Alliance Plus qui nous écoutent au 103.2. Et bien sûr, je suis accompagné de toute mon équipe, mon crew, la famille. Je parle bien sûr de notre sex symbole, bien sûr, Jérôme Pifunk. Bonjour à toi.
0: Bonjour, la lumière.
1: Et bien sûr, notre sex symbole du crew. Je parle bien sûr de Léa, notre blonde pétillante.
2: Et bonjour à vous.
1: Et ça fait super plaisir de vous retrouver. Voilà, l'équipe sex symbole du Sacasson est de retour pour vous.

0: vous parler de musique. Et bien sûr, je vous fais un petit récap de ce que c'est le sac à son, si vous avez oublié, mais bien sûr que non, parce que vous nous écoutez tout le temps. Le sac à son est un webzine de découverte musicale que vous pouvez retrouver au www.lesacasson.fr. Et grande nouvelle que je suis hyper content de partager avec vous, nous venons de lancer notre application PWA. 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
0: chance. 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Et bien sûr, comme vous nous aimez tellement, et je le comprends, vous pouvez aussi nous retrouver sur tous les réseaux sociaux, Facebook et Instagram. Vous tapez le sac à son et vous pourrez voir notre petite vie avec vous dans les concerts, et bien sûr vous pouvez revoir toutes les actualités. Bien sûr sur Facebook vous aurez toujours la playlist du lundi, le mardi le sac à sample, le mercredi le sun clash, le jeudi le clip, j'ai plus de voix là, vendredi le sonar, le samedi on se calme ou pas, et non, la copa sun clash bien sûr, et le dimanche le Sunday morning. Que de musique dans cette vie, voilà. Donc tout ça retrouvé sur les réseaux sociaux et je le répète sur notre application le sac à son. Et on va parler musique, bien sûr, dans cette émission. On va faire le sommaire. Et donc, Jérôme, de quoi vas-tu nous parler dans ton sac à sample?
2: Alors, je dirais trois mots. Je dirais Avalanche, Sinatra et Calypso.
0: Toujours autant de mystères, c'est ce sommaire. On aime ça, cultiver cet inconnu. Reste avec nous. Et bien sûr, Léa, dans ton choix, de quoi vas-tu nous parler?
1: Moi, je vais dire qu'un seul mot. Je vais dire introspection. Seul mot, mais très difficile à dire.
0: Après cette vie de sexe symbole, elle est dans l'introspection. Je comprends.
1: Chaque chose en son temps.
0: En tout cas, voilà, vous avez le sommaire. Et nous, on va tout de suite commencer l'émission avec la rubrique « C'est arrivé près de chez vous ».
3: C'est arrivé près de chez toi, ouais, presque sous ton nez.
0: Et c'est donc le moment où on va vous faire un petit peu un retour sur les concerts que l'on a fait ensemble ou pas. Jérôme, à toi, dis-nous où on est allé ou pas.
2: Alors, c'était mercredi 29 avril et c'était sans nous. C'était Aina qui est allée au Rockstore à Montpellier voir un groupe dont on vous parle régulièrement, Black Sidahou.
0: Exactement, je suis allé voir donc ce groupe de rock folk qui nous vient de...
2: Suisse.
0: De Suisse, exactement. Qu'on avait déjà tous vu en concert à Paloma, à Marseille, ensemble. Et là, ils viennent de sortir un nouvel album qui je n'avais pas trop eu le temps d'écouter. Et donc, j'ai eu l'occasion de le découvrir en live. Et en vrai, c'était hyper beau. J'ai versé ma larme. C'était déjà la première fois que je les avais vus. J'avais trouvé ça vraiment très, très beau, très, très qualitatif. Ils sont 5 sur scène. C'est la chanteuse avec sa sœur, le batteur, le clavier et qu'est-ce que j'ai oublié, la basse. Et vraiment un très très beau moment. Et je trouve que, pourquoi j'en reparle, parce que je trouve qu'ils sont améliorés niveau musical. Enfin, c'est vraiment les harmonies, ils savent développer leurs morceaux. Et vraiment un truc que j'aime beaucoup en concert, c'est quand un groupe sait réinventer sa musique et réinventer vraiment, donner en fait l'album, c'est une partie, et en live, c'est l'explosion. Et vraiment, je vous conseille d'aller les voir en concert, parce que tout le public, je pense, a ressenti la même chose que moi. C'était incroyable. Vraiment, il y a eu des belles parties de solo, et vraiment, ce dernier album vaut vraiment le détour. Alors, je voulais écrire un article dessus sur le dernier album, que peut-être que j'écrirai, et un live report, mais Jérôme l'a déjà fait aussi. Donc,
2: ouais, mais ça remonte, hein, un peu.
0: Voilà. Mais en tout cas, en tout cas, n'hésitez pas à aller découvrir ce dernier album. Et un petit truc, que ça, c'est le clin d'œil qu'on n'avait jamais dit, peut-être en concert, c'est qu'ils ont un truc un peu particulier, c'est qu'ils font le merchandising sur scène.
2: C'est vrai, ouais.
0: Ils font une petite chanson et ils présentent leurs albums.
2: Et leur merch, d'ailleurs.
0: Ouais, leur leur merch, tout
2: on
0: ça.
2: On dirait qu'ils le font eux-mêmes aussi. Hein.
0: Et ouais, carrément.
2: Des chaussettes. Hein. Des...
0: C'est hyper. Non, mais c'est un groupe qui défend, je trouve, une. Comment on appelle ça une éthique, vraiment, parce qu'ils expliquent pourquoi ils le font. Ils expliquent que, voilà, qu'ils ne sont pas dans le système, qu'ils font tout eux-mêmes, que vraiment, ils ont envie d'être indépendants et que tout marche avec le soutien du public. Et moi, je trouve ça hyper touchant.
2: Ouais,
0: et,
2: ouais. Et d'ailleurs, ils ont un discours très cohérent là-dessus, je trouve.
0: Ouais, ouais. Et ils sont très investis et ils le disent. Ils disent, voilà, quand on fait des concerts, ça nous coûte de l'argent. Or, oui, les salles de concert sont pleines, mais voilà, quand on ne fait pas de concert, ben, en fait, on n'a pas d'argent. Et j'ai trouvé ça hyper bien et j'avais envie de les soutenir et voilà, de vous faire découvrir ce groupe. Et on va tout de suite s'écouter un morceau de leur dernier album qui s'appelle My Dream et c'est Black Sidahou.

0: Et on vient de s'écouter le merveilleux morceau My Dream de Black Sida. Ouh.
1: Et on va enchaîner donc après ce retour de beau concert sur un autre événement où nous étions tous les trois pour une partie de la soirée. C'était samedi 9 mai, vous en avez parlé, c'est le Festoche, donc un événement citoyen créé et organisé par les habitants du quartier Hoche-Sernam à Nîmes. Donc, alors c'est un festival qui associe culture, écologie, participation citoyenne et aussi musique. Donc, il y avait un DJ set de DJ Ali et puis ensuite un concert de l'Orqué organisé par nos amis du Musical Club et du Label. Et donc, bah, franchement, c'était super ambiance. Bon, on croise vraiment tous les copains, hein, tout le monde. Mais c'est pas que pour ça, hein, mais c'était vraiment
0: Bah, si
1: bon
0: ça
1: moment.
0: Peut être pour
1: mais
0: ça, hein, en vrai.
2: Ça fait partie de, de l'ambiance qu'on trouve agréable, voilà. Oui.
0: Oui, c'était hyper sympa. Donc, je reviens un peu sur ce qu'a dit Jérôme. C'est les trois associations qui portent le projet. Il y a la Dynamo.
1: La Dynamo, bien sûr, j'ai
0: exactement.
1: Oublié le principal.
0: Sur la partie journée qui fait les ateliers, tout
1: ouais,
0: ça.
1: Même le festival
0: le
1: lui-même.
0: Le festival lui-même.
1: C'est eux qui le portent, oui.
0: Et après, le soir, c'est Musaït Club et Label qui sont en soutien pour la musique. Et le lieu est sympa, c'est familial. Moi, je trouve ça cool. Hein. Et c'est cool d'investir à un autre lieu de Nîmes un peu différemment.
1: Un quartier, vraiment.
0: Ouais, ouais. Et moi, je trouve ça vraiment sympa. Voilà.
1: Et pour l'aspect musical, l'Orqué, bon, vous en avez
0: bonne
1: parlé. C'est une bonne. Ouais, ouais, c'est. Comment on peut. Bah, c'est du groove sans frontières comme on aime, nous. Hein.
0: Voilà.
1: Voilà, une espèce de. Électro oriental avec aussi des instruments.
0: Bah pour les gens qui connaissent un petit peu, ça nous a de suite fait penser à Altingen, hein, vraiment dans cette mouvance là. Ça joue sur scène, ouais. C'est instrumental et
1: chanteuse.
0: Voilà. Concrètement, c'était une belle découverte
1: belle
0: pour
1: découverte.
0: Les gens. Voilà. Moi, je trouvais que c'était hyper
1: groupe,
0: bien réussi. Il y avait du
1: suivre.
0: Monde en plus. Hein.
1: Ah ouais, ouais. Ah, cette année, je pense, c'est l'édition où, où j'ai vu le plus de monde. Donc, vraiment.
0: Et il n'y a pas
1: réussite.
0: Eu depuis de la soirée et de la journée. Enfin, pile
1: juste
0: poil à la fin.
1: Juste à la fin, ouais. Il y a eu les quelques gouttes, juste à la fin.
0: Mais ça n'a pas gâché la soirée
1: non.
0: Et ça fait plaisir. En vrai, en tout cas, bravo à ces associations d'avoir produit ça.
1: Et on va enchaîner avec les concerts à venir. Et là, attention, agenda chargé.
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0: Et c'est donc le moment où vous allez prendre ce fameux stylo que vous avez déjà à la main. En fait, excusez-moi, je vous ai jugé. Vous l'avez déjà, vous avez l'habitude. On va vous dire tous les super concerts à faire, à ne pas rater sous aucun prétexte. Parce que là, en plus, il y a du soleil qui arrive. On a attendu ce soleil. Nous, on a mis la musique. Donc, à toi de venir. À toi, Jérôme, pour cet agenda.
2: Quand le soleil arrive, Aïna, il y a l'accent qui arrive aussi. Hein, ça va avec.
1: Ouais. Hein. Ouais, d'où il est sorti cet accent. Et donc, c'est un peu la saison des festivals qui commence. Alors, on va commencer par le retour des Paillotes au Jam à Montpellier. Alors, c'est un rendez-vous tous les ans à partir donc, du mois de mai. C'est des concerts gratuits, trois concerts gratuits. Alors, dans le style jazz, soul, funk et groove sans frontières. C'est tous les jeudis et tous les vendredis. Donc, ça a démarré déjà donc, mi-mai. Et donc, ce jeudi 21 mai, c'est la Paillote déjà numéro 3. Donc. Avec donc de la soul avec Love Report, c'est un trio avec deux chanteuses de soul pardon et un pianiste. Et il y a aussi un groupe Adjamo dans un style afro et il y a Kanazoé Orchestra afrobeat et hip hop. C'est à partir de 20h et comme tous les jeudis, il y a une conférence hebdomadaire sur l'histoire du jazz et des musiques populaires. Là, c'est sur la musique des cultes afro-cubains. C'est à 18h30, entrée libre. Et petite restauration sur place, le bar à l'extérieur, donc ça, il y a à la fois à l'intérieur, à l'extérieur, une espèce de jardin du jam, c'est vraiment super sympa. Donc jusqu'au mois de juin, il y a ça. Et pour vous donner envie d'y aller, on va s'écouter un titre donc de Kanazoé Orchestra, c'est où?

0: Jazzway Orchestra avec Willy Cadjo pour un concert donc dans le cadre des Paillotes au Jam à Montpellier. Là, ça sera pour la soirée du jeudi 21 mai et c'est donc entrée libre. Et donc, on va enchaîner avec le cœur de cet agenda. On va commencer à voir, alors c'est pas tout de suite, mais il faut qu'on vous prépare psychologiquement. On va vous présenter donc un peu la programmation des belles journées. Alors, on va faire ça en deux temps, donc dans deux émissions, cette semaine et la semaine prochaine. Donc, les belles journées, je vais donner la parole à Léa qui va vous présenter ça d'une main de maître.
1: Léa, pas de pression, surtout.
2: Alors, tu préfères que je dise notre sex symbol ? Allez, bim !
1: Double pression. Les belles journées, c'est ce qu'on appelle c'est comme ça qu'on appelle le off du festival This Is Not a Love Song qui se tiendra à Paloma cette année, les 5 et 6 juin. Et belle journée, du coup, s'étend un peu du mercredi au dimanche la même semaine. Donc ça fait du 3 juin au dimanche 7 juin. Ce sera une série de concerts gratuits, de projections au sémaphore, de DJ set. Il y aura des plateaux radio, du karaoké, du petit train musical pour faire un court teaser. Et comme le disait Jérôme, du coup, on va vous présenter aujourd'hui la programmation des trois premiers jours, donc du mercredi 3 juin, jeudi 4 et vendredi 5, courte programmation. Mais on va vous la présenter quand même avant de filer à Paloma. Et la semaine prochaine, on vous présentera la programmation du week-end, du samedi et du dimanche. C'est une initiative collective, les belles journées, portées par plusieurs assos que vous connaissez peut-être déjà, que je cite Rage, le Musite Club, le Sac à Son, Revox, Dastorm, le Label, Tata Yayo, les Voleurs de Paratonnerre, l'Ambassade du Pourquoi Pas et évidemment Paloma et Common People, tout ça coordonné par la FEMAG. La programmation, quelqu'un d'autre en parle mieux que moi peut-être ? Je passe le relais ou...
2: On va peut-être dire où ça se passe, sur tous les lieux déjà.
0: On va faire au fur et à mesure.
2: Au fur et à mesure. On ne s'est pas concerté.
0: Ouais.
2: Ouh là là.
0: On improvise.
1: Allez. Hein ?
0: Alors ça commence le mercredi 3 juin, comme tu l'as dit, par donc une projection au cinéma, le Sémaphore à Nîmes, donc projection donc d'un film qui s'appelle Raving Iron, si on prononce à l'anglaise. Donc ça se passe, ça raconte un petit peu les difficultés du milieu de l'électro en Iran.
1: Exact.
0: Voilà. Donc c'est un lien avec la musique, évidemment. Et donc ça, c'est pour démarrer avec tarif unique 6 €. Là, c'est pas, voilà, tous les concerts sont gratuits, mais évidemment, la projection au sémaphore, il y a ce tarif unique de 6 €. Et ça enchaînera directement, bah, juste à côté, pour ceux qui connaissent Nîmes, au Prolé à Nîmes. Donc 20 h, par un DJ set du collectif des Belles Journées dont vient de vous parler Léa. Et donc ça enchaînera avec un premier concert, donc à 21 h 15 au Prolé, un concert du groupe Nord Noir, qui est un groupe de Calais, d'électro-punk. Et on écoutera un titre de Nord Noir pour conclure l'émission, parce que ça tape un peu fort. Donc voilà pour déjà le premier jour pour se mettre en jambe le mercredi 3 juin. Et on peut enchaîner avec le lendemain déjà, le jeudi 4 juin. Ça se passera au Bar du Midi.
1: Ok, je prends le relais. Ouais. au Bar du Midi, le jeudi 4, en soirée, pareil, à partir de 20 h 30, il y aura un concert de Blue Boys Club, qui est de l'électro-rock pop.
0: Qu'on a écouté en début d'émission, c'est
1: qu'on
0: ça
1: qu'on a écouté
0: a
1: pour démarrer l'émission, tout à fait.
2: Ça nous a réveillés. Hein.
1: Et on poursuivra cette soirée au Bar du Midi, donc sur le boulevard Gambetta à Nîmes, 21 h 30, enchaînera Cachi Peril, un groupe disco-punk que Jérôme affectionne particulièrement, qu'on a déjà vu ensemble en concert.
0: Oui, c'est vrai, on les a vus. Moi, je les ai vus deux fois. C'est un groupe qu'on aime beaucoup, qu'on suit depuis leur début, depuis quelques années. Un quatuor de Marseille, avec plein d'énergie, qui a un rock un peu glam. Voilà, ils se disent disco-punk, c'est un mélange d'influences. Mais peut-être le mieux, c'est de s'écouter un titre pour vous donner envie. Alors, on vous en passe souvent. Il y a une des pépites du Sac à Son sur Rage. C'est un titre de Cachi Peril. Mais pour changer un petit peu, on va s'écouter un titre différent. On va s'écouter Drugs de

0: c'était les Katy Perry du groupe n'importe quoi, c'était le morceau Drugs du groupe Katy Perry dans l'autre sens. Qu'on retrouvera donc le jeudi 4 juin au Bar du Midi. Et on continue le vendredi 5 juin. Le soleil, moi aussi, oui. Ça me fait revenir l'accent.
1: Et après, on me juge.
0: On vous propose pas de concert et de temps fort à proprement parler, mais un créneau horaire avec plusieurs animations. On se retrouvera du côté de la gare et du départ du trambus de la ligne T2 en bas de l'esplanade. Donc, toute cette zone à Nîmes Centre entre 16h30 et 18h. Donc dans le hall de la gare, au piano, il y aura l'artiste Tipex qui vous jouera des chansons, vous fera peut-être un peu chanter des chansons de karaoké que tout le monde connaît pour accueillir les festivaliers qui arriveraient à la gare ou que ce soit un point de ralliement pour que les festivaliers et festivalières nîmoises se retrouvent. Et après, dans trois trajets entre donc les horaires de 16h30 et 18h du trambus de la ligne T2 pour vous amener de la gare à Paloma, on vous proposera des animations le temps de votre voyage, karaoké, blind test, musique aussi en tout genre pour commencer l'ouverture de Tinals à Paloma ensuite le vendredi à partir de 18h.
2: Qu'est-ce que c'est bien fait, dis donc.
0: Incroyable. Et la semaine prochaine, donc, dans notre émission du Sac à Sang, on vous présentera la programmation du samedi et du dimanche du off. En attendant, sachez que vous pouvez retrouver toutes les infos, tous les liens, tout, le trajet, les parcours, les lieux, sur le site de la FEMAG, donc le www.femag.fr.
1: Et bien sûr, sur l'Instagram de Belle Journée, pour avoir toutes les informations.
0: Instagram ou Facebook de Belle Journée.
1: Exactement. Voilà, vous êtes un peu au courant, je vous l'avais dit en début de chronique, vous êtes obligé de venir. En fait, à partir du moment que vous avez entendu cette chronique, plus rien ne doit vous empêcher de venir. Sinon,
2: là, c'est tout gratuit quasiment.
1: Ou sinon, on s'engage à arrêter l'émission. On s'engage. Non, n'arrêtez pas l'émission. Voilà, bon, en tout cas, on est hyper contents de vous proposer ces événements-là avec toutes les autres associations. Et on enchaîne tout de suite sur un moment tant attendu par moi, là, pour le coup par moi.
0: Par moi aussi.
1: Parce que j'ai vu le sommaire. Et on va s'écouter donc le sac à sang pour ce moment où Jérôme nous parle des morceaux d'hier qui ont fait la gloire des morceaux d'aujourd'hui. À toi, Jérôme.
2: Alors aujourd'hui, un sac à sang qui va faire au moins un heureux autour de la table car je vais pour la première fois parler de The Avalanches, ce duo de producteurs australiens composé de Robbie Chatter et Tony DiBlasi, qui a explosé en 2000 dès son premier album à ce duo, Since I Left You, avec notamment l'excellent single Frontier in Psychiatry. Alors leur façon de produire de la musique appartient un peu à la deuxième génération du sampling, celle qui a digéré l'âge d'or du hip-hop, du trip-hop, dans la lignée de DJ Shadow, RJD2. The Avalanches propose un univers très varié, composé de milliers de samples dans tous les styles, des dialogues, des musiques de films, du hip-hop, de la soul, de la pop, du jazz, tiré d'une énorme collection de vinyles. Alors, peut-être un peu écrasé par l'avalanche de succès, ils ne sont revenus qu'en 2016 avec White Flower, puis en 2020 avec We Will Always Love You. Et je ne vais pas en dire plus sur eux, car je vous renvoie à l'excellente chronique d'Aina intitulée Sur la Lune avec The Avalanches, sortie à l'époque de leur troisième et toujours dernier album. Nous, on va s'écouter un titre qui date de 2016, extrait donc de White Flower, intitulé Frankie Sinatra, avec deux gros feats de Danny Brown et MF Doom, et on parle sample juste après. Frankie Sinatra, ah, Frank Sinatra, Frankie, my boy, don't know.

Et c'était The Avalanches avec Frankie Sinatra. Comme d'habitude, avec eux, des dizaines de samples de dialogues, de sons, de musique de film, notamment à la fin, et un sample de la BO de la Mélodie du Bonheur. Mais on va s'écouter le principal sample. Il fallait aller chercher un titre de Calypso des années 40, extrait d'un album intitulé Rum and Coca-Cola, avec modération bien sûr. C'est signé de Wilmot Houdini, et le morceau s'intitule Bobby Sox Idol.

Et donc, c'était Wilmot Houdini avec son titre Bobby Sox Idol. Donc, Wilmot Houdini, de son vrai nom, Frédéric Wilmot Hendrix. Il est né en 1895 à Trinidad, mort en 1973 à New York. Une chanson dans un genre un peu comique dont les paroles supplient Frank Sinatra de devenir chanteur de calypso car il a la voix pour ça et qu'il connaîtra le succès dans ce style. Alors la carrière musicale de Frédéric Wilmot Hendrix donc a démarré à Trinidad et Tobago en 1916 avec un grand groupe de carnaval qui s'appelait les African Millionaires. Ensuite, il est arrivé à New York en 1927 après avoir travaillé sur des cargos. Et peu de temps après son arrivée, il a commencé à enregistrer des disques avec des groupes locaux pour Decca Records. Il a publié plus d'une centaine de 78 tours entre 1928 et 1940. Et il a une chanson de 1939, He Had It Coming, qui a été un succès, mais quand elle a été reprise par Ella Fitzgerald et Louis Jordan sous un autre titre. Donc Houdini est devenu reconnu et respecté des communautés des Caraïbes. Il a organisé des festivals et des concerts de calypso donc à New York et dans les environs. Il a souvent été tourné en dérision par la scène musicale calypso de Trinidad qui l'accusait de voler leurs idées, de s'enrichir grâce à cela aux États-Unis. Voilà un peu de ressentiment. Et dans les années 50, il a continué à se produire régulièrement dans des clubs comme le Caribbean Club sur la 7e avenue à New York. Et ce bon Wilmot a eu une influence non négligeable car, par exemple, un autre de ses titres a été maintes fois repris, et notamment par Chantel. J'ai découvert ça et je ne savais pas, qui est assez doué aussi pour s'inspirer, pour pas dire plus, de nombreuses musiques populaires et pas seulement balkaniques. La preuve avec ce calypso donc de Wilmot Houdini qui s'intitule Black But Sweet, que Chantel a repris dans son Bukovina et qu'on s'écoute tout de suite.

0: Et donc c'était Wilmot Houdini avec le titre Black But Sweet, qui a donc été repris par Chantel. Vous irez écouter, parce que là on n'a plus trop le temps, le titre de Chantel qui s'appelle Bukovina, qui est vraiment une reprise en fait, hein, mais dans le style plus des Balkans. Et voilà donc pour ce sac à sample spécial The Avalanches versus Calypso.
1: Eh bien, merci beaucoup, Jérôme,
2: merci beaucoup
1: pour cette découverte. Toujours aussi incroyable de voir la culture musicale de The Avalanches. Hein. Moi, je trouve ça toujours beau de voir comment ils vont chercher un morceau comme
0: ça. Là, je crois que ouais, 78 tours, années 40, on n'était jamais allé jusque-là.
1: Ah ouais, c'est assez incroyable. Et bien sûr, vous pourrez retrouver cette chronique dans notre application future.
2: Waouh!
1: En direct live, d'ailleurs.
2: Moi, je la vends comme ça, l'application, genre. Mais il y a les sacs à sample dedans!
1: Il y a tous les sacs à sample, vous pouvez tous les redécouvrir en direct dans l'application et en plus hors connexion. Enfin bref, une application rien que pour vous à découvrir. Donc, on enchaîne tout de suite. Pour une autre chronique, vous pouvez retrouver dans notre application le sac à sample, le sac à son. C'est bien sûr le choix de Léa, cet artiste ou ce groupe qui l'a fait chavirer de tout son cœur, de tout son amour, et qui l'a fait même faire des introspections à vous, les studios.
2: Alors aujourd'hui, je vais vous parler d'une artiste qui s'appelle Ameline. Elle est originaire du sud de la France, elle chante, elle est auteure, compositrice et interprète. Elle a un univers musical très intime et introspectif, donc elle fait plutôt de la pop moderne, c'est mélancolique. Elle chante donc des textes en français, parfois sous forme de témoignages ou de conversations, c'est un peu chanter-parler ce qu'elle propose. La chanson « Pas grand-chose » que l'on va s'écouter à la fin de cette chronique, c'est vraiment la chanson introspective que je trouve de son EP qui vient de sortir. C'est pour ça que j'ai choisi celle-ci. Mais les thèmes qu'elle aborde, de manière générale, c'est le mal-être, les doutes, ces émotions qu'on garde un peu enfouies, les blessures. On ne va pas pleurer, hein. Vous inquiétez pas, je vous sens un peu douter, mais on ne va pas pleurer. Elle s'accompagne à la guitare pour nous proposer ses chansons. Elle a commencé au départ des études d'infirmière avant de se lancer à plein temps dans la musique dernièrement. C'est un autre moyen pour elle d'aider les autres et de s'aider elle-même. Donc elle a fait un petit virage quand même. Mais la musique est importante pour elle et dans sa vie depuis longtemps. Elle est donc autodidacte au chant et à la guitare. Elle développe beaucoup sa communauté sur les réseaux sociaux petit à petit. Elle partage beaucoup des formats d'extraits acoustiques de ses chansons où elle semble, elle dégage quelque chose de très authentique, naturel, sincère. Et c'est également de cette manière qu'elle s'est fait repérer par le duo Trinix. Je ne sais pas si ça vous parle. C'est deux hommes qui reprennent des extraits de chansons qu'ils trouvent sur les réseaux sociaux, sur Instagram le plus souvent, et ils le remixent avec leur machine, leur pad, tout ça, leur looper. Et ils ont proposé un remix de son titre « C'est moi » de Ameline. Donc, le remix est sorti en octobre 2025 et depuis, elle a même fait une première partie de Trinix et elle a aussi joué lors d'un sofa à Nancy. Donc, c'est vraiment un projet très récent et très émergent. Elle a sorti son premier EP en janvier qui s'appelle donc « Pas grand-chose », comme la chanson qu'on va s'écouter presque tout de suite. Et depuis, elle a sorti encore un dernier single qui date du 24 avril et qui s'appelle « Ça va toujours ». Je vous propose de découvrir donc maintenant tout de suite le morceau introspectif de Ameline qui s'appelle « Pas grand-chose ».
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0: Et on vient d'écouter Pas grand chose de l'artiste Ameline.
1: Eh bien, merci beaucoup, Léa, pour ce doux moment de fin d'émission. On a commencé très très fort tout à l'heure avec Blue Bloys Club et on finit là tranquillement.
0: Oh, mais attends, c'est pas fini. Attends, ne bouge
1: c'est un teaser,
0: pas.
1: C'est un teaser. Quoi, on va leur mettre la fessée? Ok.
0: Oui.
1: Et ben voilà, une émission sex symbole, plein de fessées. On aime ça, c'est le sac à son.
2: Ça faisait longtemps.
0: Ça nous avait manqué. Ouais.
1: Et voilà, je vois que ça fait un peu moins d'une heure que nous sommes ensemble. La roue tourne. Ah non, la montre tourne. Les aiguilles tournent. C'est ça l'expression. J'ai envie de désespérer. Enfin bref, le temps
0: file. Ouais.
1: Ça fait 10 minutes là que j'aurais dû arrêter faire la conclusion. Mais voilà, on arrête cette émission. C'était toujours hyper cool d'être avec vous sur l'antenne d'Orage au 102.5 Nîmes, au 90.3 Avignon, à tous nos copains aussi d'Alliance Plus au 103.2. On vous quitte malheureusement, mais
2: on revient.
1: On reviendra
0: dès la semaine prochaine.
1: La semaine prochaine pour vous présenter la suite, bien sûr, à retenir dans cette émission, mais pas que ça, bien sûr les belles journées qu'on vous a présentées, dont on est hyper fiers. 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Il y a le lien, vous tapez le lien dans le navigateur et vous allez pouvoir le mettre en direct live sur votre téléphone et vous allez avoir toutes les informations quand même qu'on vous fait découvrir sur l'antenne d'Orage pour continuer cette aventure avec nous. Et bien sûr, vous pouvez nous suivre sur tous les réseaux sociaux, Facebook, Instagram. T'as l'impression qu'on est partout? C'est qu'on est partout et dans ta vie et dans ton cœur, je le savais. Nananer. Voilà, bon, j'arrête de dire des conneries, ils sont fatigués devant, ils sont là, oh, tu me fatigues. Bon, je vous fais des gros bisous, bisous bisous, à bientôt.
2: Et on conclut cette émission avec Nord Noir, c'est le groupe qui va ouvrir justement ces belles journées le mercredi 3 juin en termes de concert, donc au Prolé. Et donc on va s'écouter un titre de Nord Noir qui s'intitule « Pas mort ».

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